vous suivez les affaires municipales, notez, faut bien noter ça, là, parce qu'une séance extraordinaire du conseil municipal de Victoriaville qui aura lieu demain à 17h30 à l'hôtel de ville. Contrairement aux séances ordinaires, les séances extraordinaires sont pas web diffusées, mais le public peut y assister, poser des questions sur les points inscrits à l'ordre du jour. Donc les détails sont sur le site de la ville de Victoriaville.

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Le député fédéral de Richmond-Arthabaska, qui est Éric Lefebvre, il va prendre quelques jours de repos cette semaine parce que là, il a été hospitalisé à Winnipeg et selon ce qu'il lui a lui-même indiqué, il a perdu connaissance à 3 reprises pendant un vol entre Vancouver et Toronto. Il a pu quitter l'hôpital le samedi et prévoit consulter sa médecin avant de reprendre ses activités. Si vous voulez avoir plus de détails, c'est sur monvicto.com. Oh.

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5: 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La campagne électorale se poursuit au Québec et un nouveau sondage fait ressortir les dernières tendances électorales. Selon ce coup de sonde Palace Québec, réalisé vendredi dernier, le Parti québécois reste en tête des intentions de vote à 28 %. La Coalition Avenir Québec et les libéraux sont nez à nez en deuxième position avec 22 % des intentions de vote. Le Parti conservateur d'Éric Duhaime se situe en troisième à 16 % et Québec solidaire est au bas du podium avec 11 % des voix. La Fédération de l'UPA du Centre du Québec et le syndicat de l'UPA de Drummond demandent aux partis politiques de doubler le budget consacré à l'agriculture. Les organisations veulent notamment plus de soutien pour les producteurs, la relève et l'adaptation au changement climatique. La MRC de l'Érable interpelle les partis politiques sur plusieurs enjeux régionaux. Les élus réclament notamment plus de financement pour les infrastructures et le transport collectif, moins de paperasse et davantage d'autonomie municipale. Ils demandent aussi de renforcer les services de santé, le soutien aux organismes communautaires et l'accès à la formation en région. Côté météo, ce soir, ciel variable avec une température autour de 9 degrés. Cette nuit, ciel nuageux avec éclaircies et une température de 4 degrés. Et demain, ensoleillé avec un mercure avoisinant les 16 degrés.

Excellente soirée, Victor. C'est Ali Bombardier qui vous accompagne. J'espère que ça va bien puis que votre lundi a pas trop été compliqué. Hey, si vous avez envie de découvrir une artiste d'ici autrement, il y a Valérie Nau qui est en résidence au parc du Boisé des Frères du Sacré-Cœur jusqu'au 10 octobre prochain. Son projet s'inspire du Eat Or. Une grande table devient un espace de création collective où les gens peuvent partager souvenirs de repas, recettes, et des petits mots. Donc, prochain rendez-vous, c'est ce vendredi de 11h à 17h et c'est gratuit. Faut pas manquer ça.

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0: Quel match complètement fou hier au Colisée des Jardins. Hey, les Tigres de Victoriaville tirés de l'arrière 6-0 contre les Vultures de Drummondville avant de renverser la vape et gagner 8-7. C'est fou, là! Les Tigres ont même marqué 7 buts consécutifs pour revenir dans le match. C'est une remontée spectaculaire qui risque de rester longtemps, mais très, très, très longtemps dans les souvenirs des partisans.
1: Attends.

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3: 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La campagne électorale se poursuit au Québec et un nouveau sondage fait ressortir les dernières tendances électorales. Selon ce coup de sonde Palace Québec, réalisé vendredi dernier, le Parti québécois reste en tête des intentions de vote à 28 %. La coalition Avenir Québec et les libéraux sont nez à nez en deuxième position avec 22 % des intentions de vote. Le Parti conservateur d'Éric Duhaime se situe en troisième à 16 % et Québec solidaire est au bas du podium avec 11 % des voix. La Fédération de l'UPA du Centre du Québec et le syndicat de l'UPA de Drummond demandent aux partis politiques de doubler le budget consacré à l'agriculture. Les organisations veulent notamment plus de soutien pour les producteurs, la relève et l'adaptation au changement climatique. La MRC de l'érable interpelle les partis politiques sur plusieurs enjeux régionaux. Les élus réclament notamment plus de financement pour les infrastructures et le transport collectif, moins de paperasse et davantage d'autonomie municipale. Ils demandent aussi de renforcer les services de santé, le soutien aux organismes communautaires et l'accès à la formation en région. Côté météo, ce soir, ciel variable avec une température autour de 9 degrés. Cette nuit, ciel nuageux avec éclaircies et une température de 4 degrés. Et demain, ensoleillé avec un mercure avoisinant les 16 degrés.

si vous suivez les affaires municipales, notez, faut bien noter ça, là, parce qu'une séance extraordinaire du conseil municipal de Victoriaville qui aura lieu demain à 17h30 à l'hôtel de ville, contrairement aux séances ordinaires, les séances extraordinaires sont pas web diffusées, mais le public peut y assister, poser des questions sur les points inscrits à l'ordre du jour. Donc les détails sont sur le site de la ville de Victoriaville.

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Le député fédéral de Richmond-Arthabaska, qui est Éric Lefebvre, il va prendre quelques jours de repos cette semaine parce que là, il a été hospitalisé à Winnipeg et selon ce qu'il lui a lui-même indiqué, il a perdu connaissance à 3 reprises pendant un vol entre Vancouver et Toronto. Il a pu quitter l'hôpital le samedi et prévoit consulter sa médecin avant de reprendre ses activités. Si vous voulez avoir plus de détails, c'est sur monvicto.com.

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2: 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La campagne électorale se poursuit au Québec et un nouveau sondage fait ressortir les dernières tendances électorales. Selon ce coup de sonde Palas Québec, réalisé vendredi dernier, le Parti québécois reste en tête des intentions de vote à 28 %. La coalition Avenir Québec et les libéraux sont nez à nez en deuxième position avec 22 % des intentions de vote. Le Parti conservateur d'Éric Duhaime se situe en troisième à 16 % et Québec solidaire est au bas du podium avec 11 % des voix. La Fédération de l'UPA du Centre du Québec et le syndicat de l'UPA de Drummond demandent aux partis politiques de doubler le budget consacré à l'agriculture. Les organisations veulent notamment plus de soutien pour les producteurs, la relève et l'adaptation au changement climatique. La MRC de l'érable interpelle les partis politiques sur plusieurs enjeux régionaux. Les élus réclament notamment plus de financement pour les infrastructures et le transport collectif, moins de paperasse et davantage d'autonomie municipale. Ils demandent aussi de renforcer les services de santé, le soutien aux organismes communautaires et l'accès à la formation en région. Côté météo, ce soir, ciel variable avec une température autour de 9 degrés. Cette nuit, ciel nuageux avec éclaircies et une température de 4 degrés. Et demain, ensoleillé avec un mercure avoisinant les 16 degrés.

Excellente soirée, Victo. C'est Ali Bombardier qui vous accompagne. J'espère que ça va bien puis que votre lundi a pas trop été compliqué. Hey, si vous avez envie de découvrir une artiste d'ici autrement, il y a Valérie Nau qui est en résidence au parc du Boisé des Frères du Sacré-Cœur jusqu'au 10 octobre prochain. Son projet s'inspire du Eat Art. Une grande table devient un espace de création collective où les gens peuvent partager souvenirs de repas, recettes, dessins et des petits mots. Donc, prochain rendez-vous, c'est ce vendredi de 11h à 17h et c'est gratuit. Faut pas manquer ça vendredi, là.

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0: s'arrêter.
1: Quel match complètement fou hier au Colisée des Jardins. Hey, les Tigres de Victoriaville tirés de l'arrière 6-0 contre les Vultures de Drummondville avant de renverser la vape et gagner 8-7. C'est fou, là! Les Tigres ont même marqué 7 buts consécutifs pour revenir dans le match. C'est une remontée spectaculaire qui risque de rester longtemps, mais très, très, très longtemps dans les souvenirs des partisans.

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2: 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La campagne électorale se poursuit au Québec et un nouveau sondage fait ressortir les dernières tendances électorales. Selon ce coup de sonde Palace Québec, réalisé vendredi dernier, le Parti québécois reste en tête des intentions de vote à 28 %. La Coalition Avenir Québec et les libéraux sont nez à nez en deuxième position avec 22 % des intentions de vote. Le Parti conservateur d'Éric Duhaime se situe en troisième à 16 % et Québec solidaire est au bas du podium avec 11 % des voix. La Fédération de l'UPA du Centre du Québec et le syndicat de l'UPA de Drummond demandent aux partis politiques de doubler le budget consacré à l'agriculture. Les organisations veulent notamment plus de soutien pour les producteurs, la relève et l'adaptation au changement climatique. La MRC de l'Érable interpelle les partis politiques sur plusieurs enjeux régionaux. Les élus réclament notamment plus de financement pour les infrastructures et le transport collectif, moins de paperasse et davantage d'autonomie municipale. Ils demandent aussi de renforcer les services de santé, le soutien aux organismes communautaires et l'accès à la formation en région. Côté météo, ce soir, ciel variable avec une température autour de 9 degrés. Cette nuit, ciel nuageux avec éclaircies et une température de 4 degrés. Et demain, ensoleillé avec un mercure avoisinant les 16 degrés.

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11: Bonjour, bon début de journée, ici Claude Marquis, voici vos actualités. Une autre journée de campagne électorale est derrière nous. Les principaux partis ont présenté de nouvelles propositions. La chef de la CAQ, Christine Fréchette, promet 300 millions de dollars pour les infrastructures portuaires et le corridor du Saint-Laurent, ainsi que de nouveaux corridors commerciaux vers l'Europe et l'Afrique du Nord. Le PQ de Paul Saint-Pierre Plamondon veut créer 10 000 places en CPE sur 4 ans et offrir des allocations de 700 dollars pour les 3e et 4e enfants. Québec solidaire propose de rendre publiques les offres d'achat et de revoir les commissions des courtiers immobiliers. Enfin, le chef libéral Charles Milliard promet une réforme du régime forestier et veut favoriser l'utilisation du bois québécois dans les projets de construction et d'infrastructures. Le député fédéral de Richmond-Arthabasca, Éric Lefebvre, a été hospitalisé après avoir perdu connaissance à trois reprises lors d'un vol entre Vancouver et Toronto. L'avion a été dérouté vers Winnipeg où il a subi plusieurs tests. Le député affirme qu'il ne s'agit pas de son premier épisode, mais que les informations reçues cette fois étaient préoccupantes. Il prendra la semaine pour récupérer et consulter son médecin. et le ministère de l'Environnement mène une nouvelle campagne de vaccination contre la rage du raton laveur jusqu'à mercredi. Quelques 440 000 doses seront larguées par avion au-dessus de secteurs boisés, sur près de 3 200 km², dont 11 municipalités du centre du Québec. L'objectif est de réduire la propagation de la maladie chez les ratons laveurs, les moufettes et les renards. C'est ce qui complète vos informations. 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

Remarquez-vous les voitures alentour de vous? Tu sais, mettons, là, moi, je regarde souvent. Je fais de quoi des fois? Je me dis, oh, lui, il faut que je le dépasse parce que ça sera pas facile après. Mais au-delà de ça, la marque des voitures, quelle voiture nous entoure beaucoup? On va en parler avec Marc Bouchard au retour dans vos 100 000 matins. Et êtes-vous rendu à accepter que des drones vous livrent vos affaires? On va s'en parler dans une vingtaine de minutes. On écoute tout de suite Jay Scott. Voici T'étais où? Le meilleur de la musique, c'est où?

0: Marc Bouchard, salut!
1: Salut mon cher!
0: Comment ça va Marc ce matin?
2: Ça va très bien toi?
0: Ça va très bien, merci Marc, j'ai super hâte qu'on parle de ce sujet-là. J'ai hâte de savoir les résultats, parce que ce matin tu nous proposes de nous parler des modèles les plus nombreux sur nos routes à l'heure actuelle.
2: Ouais, ça je reconnais à mes collègues du guide de l'auto d'avoir fait une recherche assez exhaustive, c'est-à-dire que ce qu'ils ont fait, c'est qu'ils ont consulté les banques d'information de la Société d'assurance automobile et pour savoir quels étaient les véhicules qui sont actuellement immatriculés sur nos routes.
0: OK.
2: Et quels étaient les plus nombreux.
0: Ça représente beaucoup de véhicules, ça, Marc?
2: Oui, pas mal. Ça représente pas mal de véhicules et surtout, en fait, ce qui m'impressionne, c'est la tendance que ça démontre et qui pourrait un peu te surprendre, je suis convaincu. En première position, c'est surprenant puis ça ne l'est pas, c'est la Honda Civic.
0: Wow, oui, okay. On peut dire quasiment que c'est un classique, ça.
2: Oui, exactement. Mais 234 000 véhicules actuellement immatriculés sont des Honda Civic, c'est bon. En deuxième position, la Toyota Corolla.
0: OK. Ça reste aussi quand même des classiques, là.
2: Oui, mais on se plaint depuis combien de temps qu'il ne se vend que des VUS au Canada?
0: Ben oui.
2: Alors que les deux plus populaires actuellement au Québec, c'est la Civic et la Corolla.
0: Fait
2: que
0: deux berlines.
2: Troisième position, tu tomberas pas sur le dos, c'est le Ford F-150.
0: OK.
2: Tout à fait normal. Mais, encore une fois, je suis étonné. Parce qu'on nous dit le Ford F-150, c'est le véhicule le plus vendu de toutes catégories confondues. Il y en a 164 000 sur les routes. Il y a 234 000 Civics.
0: Qui c'est qui compte des mentries là-dedans?
2: C'est surprenant, mais la question, c'est souvent, ces véhicules-là vont être calculés comme des véhicules commerciaux, donc peut-être pas immatriculés de la même façon.
0: OK. C'est ça, l'immatriculation que ça peut changer.
2: Probablement.
0: OK.
2: Quatrième position, c'est le RAV4. Cinquième position, c'est le CRV. Deux bonnes nouvelles, deux véhicules assemblés au Canada. Regarde, on se plaindra pas. C'est une excellente chose. Mais regarde, sixième position, Hyundai Elantra. Septième position, Mazda 3. Alors, dans les sept premières, il y a quatre véhicules compacts.
0: Et il y a deux véhicules, tu sais, dans les cinq premières positions que tu as nommées, Marc, si je me rappelle bien de mes marques, là, Toyota et Honda sont là autant dans la catégorie des petits VUS que de la catégorie des petits chars, des compacts.
2: Totalement. Et tu vois, il y a en fait un Américain, le F-150. Et après ça, il faut aller au 8 et 9, où là, tu as le GMC Sierra puis le Chevrolet Silverado. Donc, les Américains sont totalement absents de toutes les berlines, de tous les VUS, en tout cas des plus populaires. Mm-hmm. Bien sûr, là, il y en a une vingtaine. Là. Je pourrais y aller, on continue. Hyundai Tucson, Mazda CX-5, Nissan Rogue, Hyundai Kona. Le premier arrive au 14e rang et c'est la Dodge Grand Caravane.
0: Ah, quand même.
2: Ça, c'est l'Américain. Après ça, Hyundai Accent, Ford Escape, Subaru Crosstrek, Toyota Yaris, Mitsubishi Outlander et Volkswagen Jetta. Mais t'as-tu remarqué qu'il y a à peu près juste 4 VUS?
0: Ben oui, effectivement. Je suis surpris de ça, moi, ce résultat-là, Marc.
2: Moi, honnêtement, quand j'ai vu cette liste-là, ça m'a vraiment impressionné. D'autant que, tu le sais, tu vas magasiner une voiture actuellement, c'est quasiment impossible de trouver une petite voiture. Ils en vendent presque plus. Des véhicules en bas de 25 000, pense-y même pas, ça n'existe pas. On a transformé, tu sais, la Hyundai Accent qui est là-dedans, qui est populaire, elle est devenue le Hyundai Venue, qui est un VUS qui se vend beaucoup moins. Mm-hmm. Il y a vraiment comme une tendance, on le voit, où les gens aiment et préfèrent conserver leur petit véhicule, leur petite berline compacte. Donc, c'est, je trouve ça fascinant de constater à quel point. Et l'autre élément dont il faut parler cependant, c'est peut-être la preuve que ces véhicules-là, finalement, sont fiables et durables. Parce que ça, c'est ceux qui sont sur les routes actuellement, mais ça ne veut pas dire que c'est des modèles de l'année, là. Il y en a là-dedans qui sont même plus fabriqués. L'Accent, la Yaris, on n'en fait plus.
0: Ouais.
2: Et pourtant, elles sont encore parmi les plus populaires sur la route actuellement. Donc, peut-être parler de la fiabilité. Moi, si j'étais constructeur automobile, je me dirais peut-être qu'on s'est un peu tiré dans le champ puis qu'on devrait revenir avec des affaires comme des petites voitures.
0: Marc, je remarque qu'il n'y a pas de véhicule électrique encore dans ce palmarès-là, là.
2: Non, évidemment, parce que on sait qu'actuellement, les voitures électriques sont moins de 10% de la flotte disponible. Okay. Puis là-dessus, ben, il y a peut-être une trentaine de modèles. Donc, avant d'en arriver avec des volumes importants, on va arriver, à mon avis, plus avec une Toyota Prius, qui est une hybride, avant d'arriver avec une pure électrique.
0: Marc, on va parler d'un autre petit véhicule qui est à l'essai cette semaine. Beau véhicule, qui est la Toyota Corolla GR.
2: Ouais, GR, ça vient de Gazoo Racing. OK? Oui, c'est pas une blague. Okay. Oui, pour vrai, c'est en fait le big boss de Toyota est un pilote de course.
0: OK.
2: Et son écurie s'appelait Gazoo Racing.
0: OK.
2: Mais c'est Gazoo, G-A-Z-O-O, là, comme oh, dans le temps. Oui. C'était quoi? C'était dans les Flintstones qu'il y avait, dans les pierres à feu, qu'il y avait Gazoo.
0: Le grand Gazoo, oui.
2: Oui, c'est ça. Bon, de toute façon, ça trahit notre âge un peu.
0: Pas mal.
2: Mais non, effectivement. Donc, Gazoo Racing, c'est la division de performance de Toyota. C'est eux qui font la Supra. Et là, ils font la petite Corolla GR. Écoute, c'est une petite Corolla hatchback. Ça pèse 2,5 livres, 300 chevaux, moteur 3 cylindres, boîte manuelle, celle que j'avais. Vraiment, si vous êtes à la recherche d'un petit go-kart, c'est incroyable. Rouage intégral pour une Corolla, quand même, c'est spectaculaire. Oh, c'est vraiment une petite bête, le fun à conduire. Moi, là, je la conduis chaque année. Il l'améliore un petit peu chaque année, mais rien de majeur. Mais chaque fois, je sors de là en disant pourquoi je pense pas plus souvent à recommander ce véhicule-là. C'est vraiment le fun à conduire.
0: Puis c'est abordable quand même?
2: Ben, c'est 50 000 $ mais là, tu tombes dans le milieu de Subaru WRX, Golf GTI, Golf R. Tu sais, t'es en compétition avec des véhicules de cette nature-là. C'est à peu près 50 000 $. Il y a des versions plus, je dirais, plus de collection qui sont un peu plus chères. Mais écoute, sérieux, pour 50 000. Puis si tu veux pas travailler fort, il y a vendre même avec une boîte automatique. Fait que c'est moins trippant pour moi, mais tu peux quand même t'amuser puis aller quand même intéressante. Il y a des palettes au volant, c'est le fun pareil.
0: Marc, on te retrouve facilement sur les réseaux et sur les internets avec ton podcast Gotcha que tu fais avec ton garçon. Merci pour cette semaine, Marc. On se retrouve la semaine prochaine.
2: Avec plaisir. Bye bye.
0: Salut, Marc.
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0: 6h39 minutes dans vos 100 000 matins. Merci d'être là avec nous autres. Moi, la livraison par camion, moi, ça me convient. Moi, mettons, je commande de quoi sur Amazon ou peu importe, puis viens me porter ça à la maison. Moi, ça va. Ça marche. Je suis pas obligé de l'avoir dans la demi-heure, mais il y a des villes où c'est rendu une obsession. La livraison la même journée, livraison en dedans de 60 minutes, livraison en dedans de 6 heures, New York, dans ces coins-là. Mais là, au Texas, il y a une ville qui essaye quelque chose. Ils livrent vos paquets d'une façon un peu spéciale, puis ça commence à gosser les gens là-bas beaucoup. Je vous raconte ça dans les prochaines minutes. Est-ce que vous êtes assez à ce point à l'aise avec la technologie pour que ça arrive? On vient bouger pas.
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0: C'est rendu qu'Amazon peuvent nous livrer maintenant en banlieue par drone. Ça se passe à Richardson, au Texas. Ça arrive de nulle part, un peu un genre de bruit de maringouin. À un moment donné, là, tu fais tes affaires, tu t'en vas te coucher. Là, chez vous, tu arroses les plantes. À un moment donné, il y a un drone qui vient déposer un paquet Amazon chez ton voisin. C'est juste au nord de Dallas, au Texas. C'est une ville qui est une ville test pour Amazon. Dans le fond, ce qu'on veut, c'est être capable de recevoir des livraisons assez rapidement et l'entrepôt Amazon est juste à côté. Fait que des affaires que t'achètes, mettons, là, que des petits items qui passent sur un drone se font livrer ça, comme ça, directement chez les gens. Un drone de 83 livres doté de 6 bras bleus et d'hélices qui font quand même beaucoup de bruit se promène dans les maisons voisines. Au début, le monde, il pense théorie du complot, on se fait attaquer, que c'est ça, puis ils se cachent. Là, ils comprennent bien que c'est le drone de Amazon qui livre. Dans un rayon de 12 km du point de décollage, on peut livrer. Puis même des fois, c'est pas juste de l'usine. Ce qui arrive, c'est que, mettons, le camion de livraison va prendre ses trucs, puis au lieu de se promener parce qu'il y a du trafic, ces affaires-là, va se stationner, va accrocher l'item après le drone, tu t'en vas à telle adresse, bang, envoie le drone se dépose devant la maison, laisse la boîte là, il repart, merci, bonsoir.
1: C'est sûr qu'il faut pas que tu te fasses livrer une table de poule, là.
0: Non, c'est sûr. Un matelas, une télé, une
1: soie. Quelque chose de pesant, là, tu sais.
0: Puis surtout que tout le monde le voit, là, ouais, ça va où, la TV? On dit que le maximum, c'est 2,5 kg de marchandises et que ça a été chargé au centre de drone avec des petites affaires, des lunettes de soleil, des crayons, un paquet de feuilles. C'est un paquet de niaiseries comme ça. Les autorités municipales de Richardson ont accordé à Amazon l'autorisation nécessaire pour lancer le service en décembre dernier dans le cadre du programme Prime Air. Là, on en rendu à essayer ça. Puis on a des milliers de livraisons. On le fait déjà dans cette ville-là. Puis on dit que ça marche relativement bien. Le nombre de livraisons par drone pourrait exploser à 3,5 millions par année présentement. Il y a 897 000 livraisons par drone qui ont été réalisées présentement par Amazon un peu partout dans le monde. Mais ce qui se passe à Richardson, c'est un test pour l'amener un peu partout, pour faire en sorte que justement ça fonctionne, que ça soit plus rapide. Puis ce qui arrive présentement, c'est que là, on avait mis des heures de réglementation de 7h le matin à 20h le soir pour ça. On le respecte, mais ce qu'on dit, c'est qu'Amazon veut vraiment essayer de regarder avec les autorités pour avoir des drones plus silencieux pour être capable de livrer n'importe quand. Mmh. Parce qu'on a une obsession de vous livrer vos affaires le plus rapidement possible. À New York, c'est livraison en une heure. Tout ce qui est des fournitures de bureau. T'achètes un ordinateur, une tablette, des crayons, du papier de ton imprimante, un ensemble de 6 brocheuses, peu importe. T'as un gars en vélo qui arrive, une heure, il se dépêche, puis il va porter ta queuse, puis let's go.
1: Mais Amazon n'a pas peur, là, parce qu'au Texas, ils ont tous des guns. Ouais. Ça m'a donné, t'es tanné, hein, le maudit drone au-dessus de ma maison.
0: Mais c'est quand même fou, parce que ce qu'on dit, c'est que l'engouement est vraiment, vraiment là. Il y a plein de gens qui capotent là-dessus. C'est une expérience. Tu sors dehors avec les enfants, tu regardes le drone de déposer de livraison sur le portique de ta maison. Mais ce qui est fou, c'est que il y a bien des gens qui réagissent très, très, très, très mal à ça présentement. Puis j'ai envie de savoir, tu sais, moi, perso, la livraison par camion, ça me va, là.
1: Ben, moi aussi. Encore une fois, entendre des drones toute la journée qui tournent au zzzz de même, à un moment donné, non, tu comprends pas, là.
0: C'est fatiguant un peu, puis tu sais, est-ce que on va se rendre à un moment donné à ce que ça soit ça exclusivement? On dit que c'est pas ça le plan chez Prime présentement, chez Amazon Prime. Ce qu'on veut, c'est vraiment des livraisons rapides, évidemment, pis tout ça.
1: Je comprends ça.
0: Mais que si on essaie justement, la manière, ça va être quoi? Ils vont envoyer ça au canon, ça tombe chez vous. Tu sais, l'avancée technologique est cool, mais c'est ça, c'est que Mané, tu peux pas te ramasser avec 500 drones dans les airs non plus, ça serait plus vivable.
1: Ouais, c'est ça.
0: Fait qu'on est là-dessus.
1: C'est l'espace aérien aussi, puis il y a quelque chose qui vient avec ça. Il y a des enjeux de sécurité, il y a des enjeux de bruit, puis de...
0: Mais il y a un expert de la sécurité publique qui lui dit que tous les tests qui ont été faits, ils ont vraiment bien fait leur devoir et leur travail pour s'assurer qu'il n'y ait aucun enjeu de sécurité, qu'on respecte toutes les normes et qu'au niveau prise en charge de la sécurité, c'est vraiment des compagnies qui a ça le plus à cœur. Puis qu'à date, il y a zéro incident de répertorié malgré les centaines de milliers de livraisons. Non. Fait que tu sais, on verra, sauf que c'est... Moi, maman, à place de mon grand-père, mettons qu'il sort dehors pour aller faire ses mots croisés sur sa chaise berçante, il voit ça se passer dans le ciel chez eux, oublie ça. Non, ça tu le perds.
1: Parce que les drones, c'est quand même perfectionné. Je sais pas si t'as vu ce qu'ils ont fait pour le 9-11 là, de cette année, avec les drones qui ont recréé les deux tours avec les lumières, tout le kit. Oui, c'est ça. On est capable de faire des affaires, de programmer ça. Fait. Je peux comprendre.
0: Il y a les villes où ils veulent plus de feux d'artifice, maintenant, c'est des spectacles de drones illuminés où on fait. Fait que tu sais, ça peut servir à plein de choses, mais bon. Faut que tu le conduises comme faut. C'est quelque chose. OK, c'est à classe moyenne, ça s'appelle « Je suis en vacances » avec Orange Le Sart, tout de suite dans vos 100 000 matins. Merci d'être là avec nous autres en ce mardi.
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0: tellement hâte de retrouver mon ami Gilbert Delhomme. On le retrouve dans les prochaines dans la game. Le Canadien était en action hier à Trois-Rivières contre Ottawa dans un match haut en couleur qui a commencé carré pour les hommes de Martin Saint-Louis. Très hâte d'entendre Gilbert sur la performance de Florian Jacquet, sur la performance de David Reinbacher.
1: Ouais.
0: Sam Montembeau qui était très bon hier aussi. Fait qu'on va parler de tout ça avec Gilbert au retour. Puis on fait ça chaque matin de semaine dans la game vers 7h05.
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4: Bon mardi, ici Louis-Philippe Arnoirel. Le gouvernement du premier ministre Mark Carney a déposé hier un projet de loi de grande envergure visant à accélérer les autorisations pour les grands projets. Ce projet de loi vise aussi à réduire les délais d'examen et à créer des régions d'intérêt national afin d'approuver au préalable certains types de projets. De hauts responsables gouvernementaux ont indiqué que les régions d'intérêt national proposées bénéficieront du même traitement que les projets d'intérêt national. Le projet de loi propose également de retirer à l'Agence canadienne d'évaluation d'impact la responsabilité d'examiner de nombreux grands projets tels que les pipelines et les lignes de transport d'électricité. Par ailleurs, le gouvernement libéral à Ottawa a pris des mesures visant à imposer de nouvelles conditions à une partie controversée du Code du travail du Canada hier. Les modifications proposées doivent imposer des conditions plus strictes à la capacité d'Ottawa à mettre fin aux grèves, mais les dirigeants syndicaux affirment que cette législation reviendrait à restreindre les droits des travailleurs. Bon nombre des modifications proposées portent sur l'article 107 du Code du travail, une disposition controversée à laquelle le gouvernement a eu recours ces dernières années pour mettre fin à des grèves. Le ministre devrait désormais remplir deux conditions avant de pouvoir invoquer l'article 107. La première exigerait qu'il déclare un conflit qui porte atteinte à l'intérêt national. Elle devrait également prendre en compte un rapport établi par un nouveau médiateur spécial. Et la Cour fédérale a rejeté la demande d'Ottawa visant à faire annuler une action en justice accusant le gouvernement de n'avoir aucune intention d'atteindre son objectif de réduction des émissions de gaz à effet de serre pour 2030. Un groupe de défenseurs du climat a intenté une action en justice contre le gouvernement fédéral en juin. Ce groupe soutient que les récents changements de politique ont éloigné Ottawa des objectifs législatifs. Dans une requête récente, les avocats du gouvernement ont fait valoir que la Cour fédérale n'avait pas le pouvoir d'ordonner à Ottawa de prendre des mesures pour atteindre ses objectifs. C'est ce qui complète vos actualités Arsenal Média. Passez une bonne journée sur nos ondes.
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6: On va se déplacer du côté de Trois-Rivières, parce que hier, c'était Kraft Hockeyville, au centre du Québec, et le Canadien de Montréal affrontait les Sénateurs d'Ottawa. Encore une fois, le héros du match, Cole Caulfield, qui a tranché ça. Un, il a marqué le but, le but égalisateur, puis en plus de ça, en prolongation, ben il a marqué aussi, fait que le Canadien continue de faire ce qu'il faisait mieux l'an passé, c'est-à-dire revenir de l'arrière. Est-ce que ça fait l'affaire du coach? On l'écoute.
7: Ça aurait été le fun de se séparer un peu plus, je trouve qu'on... On a eu les chances d'amener par plus que deux buts. On dirait que c'est comme ça depuis le début de la saison. T'sais, c'est pas le manque de chance qu'on a pour se séparer plus, mais c'est pas une ligue facile. Puis il faut que tu continues. C'est ça qu'on a fait. T'sais, c'est plate. Je pense que quand on perdait 3-2, ça me semble qu'on méritait mieux que ça à ce moment-là. Mais la ligue, ça s'en fout de ça. Il faut aller chercher. Puis c'est ça qu'on a fait. Puis je suis à ce groupe.
6: Deux des joueurs qui sont en audition, David Reinbacher et Florian Jacquet, ont très bien fait aussi là, dans ce match-là. Commence à causer un peu de maux de tête, quoique c'était un heureux problème. Là, c'était trop de défenseurs, en tout cas, bref. Reinbacher est en train de jouer à la hauteur de son talent, pis la hauteur du
8: repêché. Jaden Struble,
6: le man. Non, on peut le prendre, puis c'est l'envoyer ailleurs. Puis tu regardes Jacquet pour les matchs un peu plus tough. Mais tu sais, Reinbacher est en train de prouver qu'il a sa place. Là.
8: Oui, il a sa place.
6: On est en train de voir pourquoi on l'a repêché au cinquième rang aussi. Dans le baseball majeur, c'est-à-dire que le prochain match du Canadien de Montréal, c'est en fin de semaine. On fait la même affaire que Toronto le week-end dernier. Ouais. C'est-à-dire qu'il va y avoir un match à Montréal, un match à Ottawa. Puis après ça, c'est le début de la saison. Déjà, dans une semaine, 29 septembre, ça commence la saison du Canadien de Montréal. Wow. Du côté du baseball majeur, les Blue Jays sont pratiquement éliminés. Hier, ils ont perdu. Ils menaient 3-1. Puis finalement, ils ont perdu 4-3 contre les Orioles. Ils sont à 3 matchs et demi. Il reste 5 matchs à jouer à la saison. Les chances de participer aux séries sont quasi nulles. Et sinon, dans la NFL, match du lundi soir, un autre carrière s'est blessé. Hier, le carrière d'Art des Giants de New York. Et ça n'a pas vraiment pas aidé son équipe parce que les Rams de Los Angeles ont facilement battu les Giants 28-6.

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1: Très heureux de te retrouver dans la game comme à chaque matin de semaine de BPM Sport. Gilbert Delorme, salut.
2: Comment ça va les boys ce matin?
1: Hey, ça va très bien.
3: Ça va.
1: Écoute.
2: De retour de Paris, là, mon cher Max.
1: Oui, d'ailleurs, c'est ça, je te disais hors d'onde, j'ai crié à l'hôtel de Céline. Là, Céline, je travaille avec Gilbert Delorme qui t'a fait un tour de machine dans un vidéoclip il y a une couple d'années. Puis elle dit: oui, comment il va, Gilbert?
3: Ah, ouais, attends un peu, tu m'as dit qu'elle dit comment il va le beau Gilbert.
1: Le beau Gilbert, oui, c'est vrai.
2: Ah, OK, OK.
3: Au moins, t'as une chance, Gilbert.
2: ouais, il me semble que oui. Ah, ben good. On est bien content de te revoir, mon Max.
1: Hey, Gilbert, le match hier, on a vu de belles choses, de beaucoup d'espoir du Canadien. Je veux qu'on commence avec Florian Jacquet, parce que lui est vraiment en train de laisser sa trace dans ce camp d'entraînement-là. Mais Colin, il y a 13 attaquants sous contrat déjà. Il n'y a pas de place pour lui. Comment tu fais dans le hockey pro pour dire à un gars à Florian, comme Florian Jacquet, qui a le camp qu'il a présentement, c'est parfait ce que tu fais, mais on n'a pas de place?
2: Ben là, on n'a pas de place. Moi, honnêtement, tu apprends forcément à tout le monde. Là. Sérieusement, là, moi, écoute, son trio complet était très bon. Là. Son trio, Berard...

0: ont été très bons. Ils ont forechecké sur le premier but. Le but de Strobel, c'est justement c'est Florian Jacquet qui cause ce but-là. Échec avant derrière le filet, mise en échec, la rondelle libre. Pouf, on récupère la rondelle, on circule, la rondelle est lousse. Puis Strobel la met dans le net. Écoute, Florian Jacquet, même l'autre soir, du côté, tu sais, il fait tout en son possible là, pour rester à Montréal.
1: Ben
0: moi,
1: oui.
0: Je trouve qu'il a un excellent camp d'entraînement. Il est à l'aise, il est gros, il est confiant. C'est qu'est-ce qu'on veut sur un quatrième trio? C'est sûr que, tu sais, si tu regardes, tu sais, on a beaucoup de joueurs là, sous la main, là, tu sais, puis mettons qu'on enlève Doc, là. Tu veux Florian Jacquet, mais il va être comme le 13e pareil. Est-ce que c'est ça qu'on veut ou on veut qu'il soit dans le line-up à tous les soirs? À moins que, ça serait peut-être pas juste parce que je pense que Texier a connu un excellent match encore hier. Il était bon hier à Texier. Il a une bonne chance de marquer. Tu sais, il va falloir prendre une décision. Mais, tu sais, c'est vraiment l'identité qu'on recherche sur un quatrième trio. Oui.
1: Est-ce que ce club-là...
0: Hier, son trio complet, hier, vraiment, là, ça forecheckait, ça frappait, ils ont créé des chances de marquer, puis, tu sais, si t'es le coach, là, et tu demandes ça à tes joueurs, c'est exactement ce qu'ils ont livré. Fait que tu peux pas lui en demander bien, bien plus, là, Max.
1: Mais est-ce que ce club-là, Gilbert, est rendu à la croisée des chemins au moment où on doit prendre des décisions difficiles, quitte à faire de la peine à du monde? Tu sais, il y a des clubs, des fois, sont pas là dans leur évolution, puis... Tu vis avec les gars que t'as, avec les vétérans pis tout ça. Mais là, si le Canadien veut une chance sérieuse cette année d'être prétendant à la Coupe Stanley, est-ce qu'on n'est pas rendu à ce moment-là où il va falloir se rendre à l'évidence que Colin, ça marche plus pour Dak, on n'est pas si attaché que ça, ben, peut-être que Jaden Struble, mais c'est pas assez, pis bye-bye, pis t'sais. Alors, je pense qu'on est peut-être rendu là.
0: Ben, à un moment donné, il va falloir prendre des décisions. T'sais, moi, je regarde le game, pis t'sais, objectivement, là, t'sais, pis je veux pas, pis oui, le Canadien a gagné, pis c'était le fun, c'était à Trois-Rivières, pis c'était pour Saint-Boniface, c'était le fun et tout ça. Je regarde le game objectivement, là, t'sais, pis tu regardes le match que Kirby Dach a joué, il a pas été mauvais, archi mauvais, mais qu'est-ce qu'il a fait pour nous ouvrir les yeux? Il a-tu fait
1: rien.
0: De quoi? Y a-tu du jump? Y a-tu fait quelque chose de particulier?
1: Il
0: y a-tu
1: frappé?
0: Y a-tu effectué de l'échec avant? Tu sais, il fait pas grand chose, honnêtement. Il fait pas grand chose pour nous faire ouvrir les yeux et dire tabarouette, tu sais, il faut absolument garder ce gars-là. Fait que tu gardes qui comme extra? Le problème avec Kirby Dach, c'est qu'il y a un contrat. Il y a un contrat de la Ligue nationale. Puis si on décide d'y aller avec une autre option, ben il va falloir le mettre ses waivers. Est-ce que c'est quelque chose qu'on est prêt à faire puis de risquer de le perdre? À un moment donné, Max, il va falloir prendre une décision.
2: Penses-tu qu'il va se faire
0: éclater? Tu poses la question. Mettons qu'on met Kirby Dach ses waivers parce qu'on veut l'envoyer à Laval, puis il y a un club qui le ramasse. OK? N'importe qui. Est-ce que t'as peur? Est-ce que t'as une crainte que Kirby Dach, il va venir à Montréal ici puis il va te faire mal?
1: Non, aucunement.
2: Moi, je suis même pas sûr qu'il va être pris si on le place au balotage.
1: À 4 millions.
0: Il y a un gros contrat, Fred. Il y a un gros contrat.
2: Ça, pour rien, là.
0: Lui, là, il voulait pas avoir un contrat. Il a offert une augmentation avec la convention collective, là, mais il a refusé ça parce qu'il voulait avoir un contrat one way. Le Canadien, il a offert un contrat à deux volets. Fait que lui, il a accepté un petit peu moins d'argent pour avoir un contrat à un volet avec le Canadien de Montréal. Fait que lui, il va être payé full salaire avec la Ligue nationale. Fait que, écoute, moi, je pense que, puis je comprends, là, que c'est Kent Hughes qui est allé le chercher, là, puis Alexander Romanov, puis tu sais, on n'était pas... Moi, en tout cas, Alexander Romanov, je l'aimais beaucoup.
1: Ben oui.
0: Puis même, je pense que si Alexander Romanov était avec nous autres, il jouerait régulier, parce que c'est un excellent défenseur. Mais à un moment donné, là, passe par-dessus, puis t'as fait une erreur, là, Ken, puis that's it, là.
2: Ça valait la peine d'essayer quand même, tu sais, ça aurait pu être un super beau pic.
1: Moi, j'aimerais
2: un bel échange gagnant-gagnant. Mais là, après 4-5 ans qu'il est avec nous autres,
1: c'est
2: Dach,
1: là
2: ça
1: qu'il
2: va
1: faut
2: faire.
1: Le faire, Gilbert. C'est là, faut pas le faire après 20 games, puis après 25 games, puis donner une 7e dernière chance, puis une 8e dernière chance. À un moment donné, ce gars-là n'est plus dans l'ADN de ce club-là. T'as Florian Jacquet qui va t'en passer un en première rangée à tous les soirs.
0: Ouais.
1: Ça va déloader Josh Anderson en même temps, ça va déloader Chris Kreider, t'auras de l'énergie sur trois trios, tout est là.
0: Exactement, exactement. Il va falloir faire un petit peu de jonglage avec les trios et tout ça, puis les joueurs, parce que à un moment donné, c'est bien beau, là. Tu demandes au camp d'entraînement, tu dis au gars d'arriver au camp d'entraînement, puis de faire quelque chose de bien, puis te faire remarquer de la bonne façon et tout ça. Moi, je pense que Florian Jacquet fait ça depuis son arrivée au camp d'entraînement. Il frappe, c'est battu. L'autre soir à Toronto, c'est battu. Hier, il a joué un excellent match avec son trio. Là. Ils ont été excellents en échec avant, là, vraiment. Là. Tu sais, il était sur le puck, il était agressif, finissait les mises en échec.
1: Et puis lui, il s'en fout qu'il est devant lui. Là. Austin Matthews, Drake Batterson, les coups de hockey, les coups d'épaule, il s'en sac comme l'an 40. C'est ça que tu veux?
0: Exact, exact. Il est pas un peu heureux, c'est un gros bonhomme. Il a pris un petit peu de charpente cet été. Il est plus fort physiquement qu'il l'était. Hein. Puis il a plus d'expérience. Tu sais, il a scoré 24 buts il y a une couple d'années là, à Laval, lui-là. Là,
1: ben oui.
0: On ne demande pas. Puis moi, là, ce que j'ai vu hier, c'est sûr qu'on ne gardera pas le trio complet. Là, Berard. Pis, on ne gardera pas le trio complet. Mais ce que j'ai vu de ces trois petits gars-là hier, j'ai vu trois petits gars qui... Mais j'appelle les petits gars parce que c'est tous des petits gars, selon moi. Moi, je suis un vieux. C'est tous des petits gars qui veulent vraiment faire une belle impression puis qui veulent rester avec le Canadien de Montréal. Puis Florian Jacquet... Vraiment, là, moi, j'ai trouvé qu'il a joué un excellent match. Il y en a d'autres qui ont bien joué. Il y en a d'autres qui ont joué des bons matchs et tout ça. Mais tu sais, à l'avant, là, Florian Jacquet est vraiment sort du lot par son intensité, par son niveau de compétition. Puis il sait qu'est-ce qu'il faut qu'il fasse, lui, pour être dans le line-up. Puis il le fait, Max. Puis on peut-tu reprocher quelque chose? T'sais, mettons qu'aujourd'hui ou demain ou la semaine, tu sais, dans 3, 4 jours, 5 jours, on prend des décisions puis on décide de... On décide de puis il continue à jouer de même, là. On décide de couper Florian Jacquet. Est-ce que c'est Quinn Hughes, Martin Saint-Louis, tu peux honnêtement, tu sais, tu le regardes dans les yeux, tu dis, hey, je regrette, là, mais il a fait exactement tout ce qu'on lui demandait de faire. Fait que là, qu'est-ce que tu fais? Là, la balle, là, est pas dans ses mains à lui, là. La balle est dans les mains de Quinn Hughes puis de Jeff Gorton puis de Martin Saint-Louis.
1: Là. Ouais, vraiment.
0: On en est vraiment là,
1: puis on a hâte de voir qu'est-ce qu'ils vont faire.
0: Est-ce qu'on pitch notre orgueil puis on dit, gars, Kirby Doc, parfait, on a essayé 4-5 ans, ça marche pas, puis on passe à un autre appel puis on y va avec un plus jeune, Florian Jacquet, ou on va y aller avec le vétéran qui est signé dans la Ligue nationale. J'ai vraiment hâte de voir comment est-ce qu'on va procéder.
1: Oui, puis ça va être intéressant tout ça. Gilbert, merci de ton temps ce matin. On se retrouve demain, même heure.
0: Pas de trouble, les boys. Ah, à demain.
1: Salut, Gilbert Delhomme de BPM Sport. Francis de Grand Prix avec Si j'avais su tout de suite dans vos 100 000 matins. Au revoir.

0: Michel Scapino s'amène dans les prochaines. On va faire un tour de ce qui se passe dans la campagne électorale avec lui. Christine Fréchette promet d'abolir quelque chose de très, très, très important. C'est le gros dossier, c'est en haut de la pile pendant la campagne électorale. On va en parler avec Michel dans les prochaines, mais ça va régler des problèmes pour bien des gens, j'en suis convaincu. On fait ça avec Michel Scapino. Au retour, bougez pas.
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15: Bonjour, bon début de journée. Ici Claude Marquis. Voici vos actualités. Une autre journée de campagne électorale est derrière nous. Les principaux partis ont présenté de nouvelles propositions. La chef de la CAQ, Christine Fréchette, promet 300 millions de dollars pour les infrastructures portuaires et le corridor du Saint-Laurent, ainsi que de nouveaux corridors commerciaux vers l'Europe et l'Afrique du Nord. Le PQ de Paul Saint-Pierre Plamondon veut créer 10 000 places en CPE sur 4 ans et offrir des allocations de 700 $ pour les 3e et 4e enfants. Québec solidaire propose de rendre publiques les offres d'achat et de revoir les commissions des courtiers immobiliers. Enfin, le chef libéral Charles Milliard promet une réforme du régime forestier et veut favoriser l'utilisation du bois québécois dans les projets de construction et d'infrastructures. Le député fédéral de Richmond-Arthabaska, Éric Lefebvre, a été hospitalisé après avoir perdu connaissance à trois reprises lors d'un vol entre Vancouver et Toronto. L'avion a été dérouté vers Winnipeg où il a subi plusieurs tests. Le député affirme qu'il ne s'agit pas de son premier épisode, mais que les informations reçues cette fois étaient préoccupantes. Il prendra la semaine pour récupérer et consulter son médecin. Et le ministère de l'Environnement mène une nouvelle campagne de vaccination contre la rage du raton laveur jusqu'à mercredi. Quelques 440 000 doses seront larguées par avion au-dessus de secteurs boisés, sur près de 3200 km², dont 11 municipalités du centre du Québec. L'objectif est de réduire la propagation de la maladie chez les ratons laveurs, les moufettes et les renards. C'est ce qui complète vos informations. 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
2: Centre du Québec, je dirais pas là, chasseur ci, là, c'est encore froid, là, on a juste 3 degrés au cœur des régions, mais ça va se réchauffer. On prévoit quand même un maximum à 17 aujourd'hui, ce qui est pile sur les normales de saison, puis ça va se réchauffer parce qu'il va faire beau pour une première journée d'automne. Là, c'est du soleil du début jusqu'à la fin, c'est du soleil aussi pour demain, c'est du soleil aussi loin que je peux regarder sur le site d'Environnement Canada, là. C'est des super belles journées qui s'en viennent. Puis plus la semaine avance, plus les journées se réchauffent. Ça, c'est une bonne nouvelle. 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Merci d'être avec nous autres ce matin. Bonne journée.
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0: 80. 100 000 matins. Dans vos 100 000 matins, on parle de plein de choses. On vient de parler d'hockey du Canadien, évidemment, parce qu'on est en plein dedans. Mais l'autre grosse bagarre, c'est la bagarre politique, la campagne électorale. Alors, on en parlait avec Michel Carpineau de la salle des nouvelles d'Arsenal Média. On va faire le tour de ce qui a retenu l'attention ce week-end. Et pour se rendre là, musique Mumford & Sons avec Ear, Chris Stapleton aussi sur cette chanson-là.

0: pleine campagne électorale, on fait le tour de ce qui retient l'attention avec Michel Scarpino de la salle des nouvelles. Salut Michel.
1: Salut messieurs.
0: Michel, à chaque élection, ça revient là tout le temps, on regarde pour des coalitions là. Est-ce qu'un tel pourrait pas se mettre avec un tel si jamais on sent qu'un tel est trop fort présentement? Et là, c'était dans les airs une coalition entre le Parti québécois et le Parti conservateur.
1: Ben ça, c'est dicté par les sondages. Les derniers sondages laissent entrevoir la possibilité d'un gouvernement péquiste minoritaire. Bon, puis plusieurs disent que la survie du gouvernement pourrait dépendre de l'appui du conservateur. Mais il n'y a pas question pour le Parti québécois et le Parti conservateur de former un pacte pour gouverner là, si le Parti québécois remportait de façon minoritaire là, les élections du 5 novembre. La première ministre, Christine Fréchette, on le sait, a laissé entendre la possibilité, d'après elle, les compressions dans les secteurs, dans les services publics. Là, ça constitue un point commun entre les deux formations politiques, là, le Parti québécois. Quoi, le Parti conservateur. Mme Fréchette, qui avait même qualifié Paul Saint-Pierre Plamondon de chef du Parti québécois conservateur en point de presse hier, c'est dire. Là. Mais les deux chefs, le conservateur et le chef péquiste, ont nié cette possibilité-là. Là. Éric Duhaime disait qu'il avait utilisé l'argument de la balance du pouvoir, mais il a exclu de former un gouvernement de coalition.
2: Elle a même parlé de bromance. Ça a été repris par Rubin Gazal aussi, la bromance entre
0: les deux. Mais ils ont droit dans les partis de se retrouver sur certaines affaires. À un moment donné, on a vécu des campagnes où toutes les idées des autres, c'était toutes des idées innocentes, alors qu'à un moment donné, dans le débat, on l'a senti. Paul Saint-Pierre Plamondon le dit, Éric Duhaime, ça là-dessus, je suis d'accord avec toi. C'est impossible de diverger d'opinion sur tout. Mais de là, on va voir.
1: Exactement. Il y a des points sur lesquels, des évidences sur lesquelles ils vont se rejoindre. Puis on va le voir on l'a vu, puis on va continuer de le voir, mais de là à former un gouvernement de coalition, c'est exclu de la part des deux partis.
0: Christine Fréchette promet d'abolir le changement d'heure. Ça, c'est où, mettons, dans la liste des priorités entre la santé et l'éducation, ces affaires-là?
1: Écoute, je pourrais pas te dire, mais c'est un sujet dont on a tellement parlé. Je sais pas si vous vous rappelez, il y a 2 ans, là, lorsqu'il y avait une consultation, c'était le sujet de l'heure. On en parlait, puis les gens, tu sais, t'arrives en novembre, les gens sont tannés de ça. Reculer l'heure, on dit que c'est pire que de l'avancer.
0: Ah, mais ça.
1: C'est quelque chose. Alors, c'est revenu effectivement là dans l'actualité hier. Puis non seulement Mme Fréchette, mais le Parti québécois, le Parti conservateur sont aussi de cet avis. La consultation, il y a 2 ans, il y avait 214 000 personnes qui avaient répondu, là, justement, et 91% disaient qu'il fallait arrêter de changer l'heure et 72% veulent garder l'heure d'été. Parce que ça, c'est un autre débat, l'heure d'été. L'heure d'été ou l'heure d'hiver? Mais il semble que c'est l'heure d'été qui l'emporte. On connaît la suite. Il ne s'est absolument rien passé parce qu'on veut prendre le temps d'évaluer, de regarder tout ça. Là. Mais il y a déjà des provinces qui l'ont fait. Si vous avez vu l'actualité, le Manitoba, la Colombie-Britannique, le Yukon, l'Alberta et la Saskatchewan qui ont dit, nous autres, on arrête ça. Parce que ça, c'est une vieille habitude qu'on a là qui date de la Première Guerre mondiale où on voulait économiser l'énergie. Mais là, en tout cas, plusieurs disent qu'on n'est plus là, puis de nombreuses personnes. En tout cas, moi, ce que je vois, des fois, c'est un sujet qu'on aborde, puis les gens disent, c'est vrai qu'à un moment donné, il faudrait peut-être arrêter.
2: Mais c'est déjà un enjeu aussi pour François Legault. Il en avait fait quand même un cheval de bataille aussi, François Legault, là.
1: Ben oui, exactement. Et la consultation, plusieurs pensaient qu'on donnerait suite immédiatement, mais bon, c'est pas encore le cas, mais là, c'est devenu une promesse électorale.
0: Québec solidaire veut mettre 50 000 logements sociaux sur le marché dans un premier mandat. Ils sont remplis de bonnes intentions, Québec solidaire, mais au niveau construction, dans le domaine du locatif, tout ça, c'est plus compliqué que ça en a l'air de mettre des loyers sur pied, là.
1: Oui, effectivement. C'est ce que Québec solidaire mentionnait. Il y a 25 000 qui seraient construits et 25 000 autres qui seraient justement retirés du marché là pour en faire des logements plus abordables. L'objectif, c'est d'augmenter, là on le dit massivement, l'offre pour mettre une pression à la baisse sur les autres logements. Parce que c'est vrai que ça coûte cher se loger.
0: Mais oui.
1: Vu les augmentations délirantes, là, si je peux m'exprimer ainsi, des dernières années. Là. QS vise pas nécessairement un modèle unique pour les logements, mais différentes options comme des coopératives, des OBNL ou encore des HLM. Il y aurait aussi une enveloppe annuelle de 400 millions de dollars qui serait consacrée au programme de supplément au loyer, mais réservée aux 50 000 locataires de ces nouveaux logements hors marché. Ça leur permettrait de consacrer pas plus de 25% de leurs revenus pour se loger. Effectivement, tu l'as dit, c'est une bonne intention. Effectivement.
0: C'est une bonne intention, mais c'est après ça de convaincre les promoteurs immobiliers d'aller chercher des autorisations dans les villes. Puis des fois, c'est parce que c'est au municipal et au provincial. Tu sais, je me rappelle la mairesse de Sherbrooke, là, Evelyne Audette, qui tentait maner de convaincre des promoteurs de bâtir ça. Puis eux, t'es comme, mais non, mais l'argent est pas là-dedans pour nous autres, tu sais, fait que il y a toujours, c'est très, très compliqué, c'est rempli de bonnes intentions, mais ça se fait pas en tournant le coin de la rue, là.
1: Ben, c'est les lois du marché qui dictent tout ça, puis les lois du marché sont ce qu'elles sont.
0: Oui, absolument. Et puis en 30 secondes, Michel, on va voter par anticipation en fin de semaine?
1: Oui, effectivement, le vote par anticipation, c'est dimanche et lundi de 9h30 à 20h. On sait que le scrutin général, c'est une semaine plus tard, le lundi 5 octobre. Vous pouvez connaître vos lieux de vote par anticipation là, via l'avis d'inscription que vous avez reçu ou encore auprès d'Élections Québec. Et pour les statistiques, il y avait tout près du quart des électeurs qui avaient voté par anticipation en 2022. Ah. Je pense que c'est 24,4%. C'est important, ça, effectivement, parce que beaucoup de gens ne peuvent pas voter lors du jour général du scrutin, mais veulent quand même s'exprimer. Alors, c'est une occasion qui leur est offerte. Là.
0: Absolument. Michel Scarpino, merci beaucoup de ton temps ce matin.
1: Eh bien, merci à vous.
2: Merci, Michel.
0: Salut, bonne journée. Salle des nouvelles d'Arsenal Média. Le doyen de la nouvelle, Michel Scarpino. Aussi Buddy Holly, Weezer, tout de suite, à haut.

0: Francis Frappier de Finexia s'amène dans les prochaines. On va lui jaser finances. Soyez là, manquez pas ça. Et ce matin, je suis revenu d'un court voyage dans les derniers jours, puis on a passé les douanes hier. Tu sais, l'émission Le Douane à haute surveillance.
1: Ouais, ouais.
0: Bon, j'ai assisté à ça hier, un moment comme celui-là. Je veux vous raconter ça.
1: Pour toi, ça?
0: Non, pas moi, pas moi.
1: Je crois que tu marchais bizarre, matin.
0: Non, mais j'essaye de comprendre qu'est-ce qui pousse quelqu'un à mentir à un douanier. Pourquoi tu fais juste le dire? Dis-le. Je vais vous raconter de quoi qui s'est passé hier, qu'on a tout, moi et ma blonde, on était comme, mais pas... La madame, elle va se retrouver face contre terre avec des menottes, là, pour 3 bananes, 2 kiwis, là.
1: Ouais, c'est ça.
0: On s'entend, là? Maintenant, le département des fruits et légumes de chez Adonis dans ton sac, là, t'as pas le droit.
1: Laisse-les là, esprit, ça de tes.
0: Moi, je vous raconte ça au retour. OK, 7h37, vous êtes dans vos 100 000 le matin jusqu'à 9h, jusqu'à l'arrivée de Chuck Noll.
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0: très heureux de retrouver comme chaque semaine de chez Finexia. Francis Frappier, salut!
1: Oui, salut les gars.
0: Hey, merci de prendre du temps pour nous jaser ce matin. Puis c'est un sujet qui touche bien des gens, puis c'est un sujet tabou parce qu'on ne parle pas ouvertement des dettes qu'on a et des solutions qu'on a pour justement passer par-dessus ces dettes-là. C'est bien rare que dans un souper de chum, tu fais « Ouais, vous autres, avez-vous des dettes? » c'est bien rare que ça sorte. Est-ce que tu le sens, ce tabou-là, autour de ce sujet-là dans ton bureau?
1: Ben, pas dans mon bureau comme tel. Peut-être un peu plus en début de carrière, mais tu sais, présentement, tu sais, moi, je suis à ma job, c'est d'être à l'inverse de ouais. Ça. T'sais, c'est fait que c'est pas dans mes bureaux, mais oui, effectivement, ailleurs. Tu sais, c'est comme le petit conseil à gauche, à droite. Ouais, tu ferais quoi? Qu'est-ce qu'il y en est? Je l'entends un petit peu. Par contre, j'ai eu le privilège pendant plusieurs années d'avoir un syndic de faillite dans mes bureaux. Donc, fait que ça, j'ai bien compris la game de ce côté-là. Puis effectivement, parce qu'on parle quand même qu'il y a presque 50% des gens qui ont de la misère à arriver. Là, tu sais, je pense que les gens, là, c'est 56% de mémoire, la statistique, il y a les gens qui sont à 200 $ près d'arriver d'une paye à l'autre. Fait que, tu sais, ça touche beaucoup de monde.
0: Là. C'est vrai. C'est vrai. Puis à ce moment-là, il faut... T'sais, faut l'adresser à un moment donné. Puis il y a des professionnels, tu parles du syndic de fait, il y a des gens qui sont là pour aider les gens qui sont dans le besoin comme ça. Là.
1: Ben effectivement, effectivement, la meilleure place, c'est d'aller consulter. C'est gratuit aussi d'aller consulter, faire la première rencontre avec ces bureaux-là de syndic de faillite. Puis il n'y a pas juste la faillite. Ce qui est intéressant à comprendre, c'est qu'il n'y a pas juste la faillite qui est la solution, parce que il y a aussi la proposition consommateur. Il y a avant ça, il y a peut-être votre banque à aller voir pour faire une consolidation de dette, donc d'aller regrouper. Il y a peut-être, si vous avez une hypothèque, d'aller voir votre courtier hypothécaire, puis il y a peut-être le refinancement également. Puis fait qu'il y a plusieurs solutions, mais tout part d'un budget, tout part d'aller faire rencontrer encore là des professionnels et d'aller se faire guider là-dessus. Là.
0: Ah, assurément. Puis c'est dans un contexte comme celui-là, qu'est-ce qui est important de savoir? Si quelqu'un nous écoute ce matin, là, puis il est un peu pris là-dedans, comment ça fonctionne?
1: Ben, au point de vue, ben, tu sais, un, faites votre budget, regardez votre budget, allez chercher une feuille de calcul de budget, donc arrivez là un peu préparé. Et de toute façon, les étapes après le syndic, un coup qui vous a donné ce coup de main-là, puis enlever une bonne portion du fardeau, parce que la proposition et la faillite, ce que ça va faire, c'est que ça va vous libérer d'un certain pourcentage, 40% de vos dettes, exemple. Puis après ça, ça va être un système de paiement, 200, 300, 400 $ par mois pour libérer le restant de vos dettes à travers ça. Donc, ça libère un gros fardeau, ça enlève beaucoup de poids. Oui, ça magane le crédit, bien entendu, mais de manière quand on ne voit plus le bout, on ne voit plus le bout. Fait que c'est des solutions qui sont là. Tu sais, déjà, en partant, oui, c'est tabou. Autant parler de dette, autant parler d'argent, même d'un côté positif au Québec, on a ce gros tabou-là qu'il faut défaire. Mais allez voir ces professionnels-là, ils vont donner des solutions. Préparez votre bilan. Le bilan, c'est qu'est-ce que je possède et qu'est-ce que je dois. C'est ça un bilan. C'est pas un budget. Là. C'est donc j'ai une maison qui vaut 500 000, j'ai une hypothèque qui vaut 350. Fait que ça, c'est ça le bilan. C'est de regarder les actifs et les passifs. Donc, arrivez préparé et de là. Parce qu'il y a quand même à peu près, tu sais, une personne sur 4, sur 5, sur 1000, c'est-à-dire personne, 4, 5 personnes sur 1000 qui vont quand même arriver à faire un dossier d'insolvabilité quand même au Québec. Tu sais, c'est quand même important. Ça, c'est à chaque année. Là. Fait que, c'est sûr qu'il y en a qui en font 2-3, mais quand même, là, c'est des exceptions.
0: À partir de quel moment, Francis, ça devient alarmant? Tu sais, parce que souvent, on se dit, ah, tu sais, oui, OK, j'ai des dettes, mais pas tant que ça. À partir de quel moment, il faut commencer à se poser des questions?
1: Aussitôt que la dette commence à grossir, qu'on stresse puis qu'on ne dort plus, selon moi. Fait qu'aussitôt qu'on arrive avec un moment de crime, j'arrive plus, j'essaye tout, je vais dans les banques alimentaires, j'achète tous les spéciaux, j'ai coupé l'épicerie, j'ai coupé les activités puis j'arrive toujours pas.
0: Ouais.
1: Je pense que c'est là. Parce que la part des gens, ça va être soit une maladie, ça va être une bad luck, ça va être une perte d'emploi, ça va être un accident, ça va être quelque chose d'assez quand même frappant, c'est imprévu que ben je vais rentrer là mes services de dire ben si vous avez votre fonds d'urgence, tu sais si, bon, j'en reviens sur le budget, mais si vous avez vos assurances invalidité qui vous couvrent en cas d'accident, maladie, c'est moins supposé d'arriver puis d'aller sur le côté de l'insolvabilité. Par contre, si on n'a pas prévu le coup ou pas, peu importe ce qui arrive, parce que même une séparation, des fois, ça fait mal, c'est les causes probantes là de ce côté-là. Après ça, c'est d'aller voir le professionnel, puis il va vous guider, tu sais, il est là pour vous aider, c'est sa job, ils ont choisi, puis tous ceux que je connais, ils trippent, c'est des passionnés à aller aider ces gens-là qui sont en difficulté financière. C'est sûr, avant d'aller là, des fois aussi, il y a la méthode boule de neige, donc de dire, je te claire le plus petit paiement de dette. Ça peut être un truc. Donc, je te claire le plus petit paiement, puis quand il est fini, je claire l'autre dette. Fait que mentalement, c'est positif. C'est pas le plus rentable parce qu'on devrait clairer, mettons, les cartes de crédit qui sont à 20%, on devrait clairer ça. Mais à un moment donné, si on est capable de clairer une autre dette de consommation qui est à 100 $, là, on la claire, puis là, on met ce 100 $-là sur la deuxième dette. Donc, des fois, avant d'aller voir le syndic, ça peut être une façon de faire pour clairer les dettes. Mais après ça, quand on se dit, quand on voit plus le bout, on n'a plus ce surplus-là, il faut aller consulter des professionnels.
0: Oui, assurément. Puis, des fois, c'est juste important de piler sur son orgueil, même si des fois, c'est difficile de le faire, d'aller poser des questions parce qu'on va rétablir la situation. Puis, il y a des solutions pour le faire. Francis, excellent. Merci de ton temps ce matin.
1: Oui, merci à vous. Bonne journée.
0: Salut, bonne journée. Francis Frappier de chez Finexia. Hey, c'est la nouvelle de Vallière. Ouais. On avait assez hâte d'avoir du nouveau stock du Magogouin, Vincent Vallière. Écoute, il est tellement fin, Vincent. Je ne l'ai pas entendu encore, puis je suis bien, bien content et fébrile de la découvrir avec vous autres ce matin. Ça s'appelle « Des flèches au soleil ». Vincent Vallière, le meilleur de la musique, c'est haut.

0: j'aime ça les émissions genre douane sur haute surveillance, puis voir comment les gens se comportent en public. Puis moi, des fois, comment je te dirais, avec le temps, la patience s'effrite, Fred, des gens qui... Puis je veux vous raconter, parce qu'hier, ça, on est revenu par Pierre-Éliott Trudeau, puis j'ai vu deux affaires hier que non, tu fais pas ça. Tu fais dans le public, on n'a pas le temps. Collectivement, on n'a pas le temps. Puis il y a un monsieur, j'ai même pas le temps de dire, il y a deux personnes qui ont dit avant que moi je dise. Je m'en allais y dire, puis là j'ai fait, oh, deux moins patients que moi. Let's go, allez-y. Je vous raconte ça dans les prochaines minutes. Restez là dans vos 100 000 matins.
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4: Bon mardi, ici Louis-Philippe Arnoirel. Le gouvernement du premier ministre Mark Carney a déposé hier un projet de loi de grande envergure visant à accélérer les autorisations pour les grands projets. Ce projet de loi vise aussi à réduire les délais d'examen et à créer des régions d'intérêt national afin d'approuver au préalable certains types de projets. De hauts responsables gouvernementaux ont indiqué que les régions d'intérêt national proposées bénéficieront du même traitement que les projets d'intérêt national. Le projet de loi propose également de retirer à l'Agence canadienne d'évaluation d'impact la responsabilité d'examiner de nombreux grands projets tels que les pipelines et les lignes de transport d'électricité. Par ailleurs, le gouvernement libéral à Ottawa a pris des mesures visant à imposer de nouvelles conditions à une partie controversée du Code du travail du Canada hier. Les modifications proposées doivent imposer des conditions plus strictes à la capacité d'Ottawa à mettre fin aux grèves, mais les dirigeants syndicaux affirment que cette législation reviendrait à restreindre les droits des travailleurs. Bon nombre des modifications proposées portent sur l'article 107 du Code du travail, une disposition controversée à laquelle le gouvernement a eu recours ces dernières années pour mettre fin à des grèves. Le ministre devrait désormais remplir deux conditions avant de pouvoir invoquer l'article 107. La première exigerait qu'il déclare un conflit qui porte atteinte à l'intérêt national. Elle devrait également prendre en compte un rapport établi par un nouveau médiateur spécial. Et la Cour fédérale a rejeté la demande d'Ottawa visant à faire annuler une action en justice accusant le gouvernement de n'avoir aucune intention d'atteindre son objectif de réduction des émissions de gaz à effet de serre pour 2030. Un groupe de défenseurs du climat a intenté une action en justice contre le gouvernement fédéral en juin. Ce groupe soutient que les récents changements de politique ont éloigné Ottawa des objectifs législatifs. Dans une requête récente, les avocats du gouvernement ont fait valoir que la Cour fédérale n'avait pas le pouvoir d'ordonner à Ottawa de prendre des mesures pour atteindre ses objectifs. C'est ce qui complète vos actualités Arsenal Média. Passez une bonne journée sur nos ondes.
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6: On va commencer avec le hockey parce que le Canadien est en action hier du côté de Trois-Rivières. Pourquoi Trois-Rivières? Parce que c'est... Oui, je le sais, mais la ville qui a gagné...
7: Saint-Boniface,
6: c'est ça que je cherchais. J'avais Bécancour dans la tête, mais ça, c'est
7: la ville de Samuel Montembeau.
6: Donc, le Canadien jouait un troisième match préparatoire hier contre les Sénateurs d'Ottawa à Trois-Rivières. Et ben ça a pris le brio de Cole Caulfield qui a encore tranché en prolongation. Deux matchs, deux buts en prolongation. Ça annonce bien cette saison. Du moins, oui et non, parce que Martin Saint-Louis avait dit au début du camp d'entraînement qu'il aimerait aimer ça que son équipe soit capable de fermer des matchs puis de pas se retrouver toujours à avoir besoin de compter des buts. On est très bon là-dedans, là, compter des buts en fin de match puis revenir de l'arrière.
7: Ouais.
6: Mais idéalement, on aimerait ça pas être obligé de faire ça soir après soir. Voici ce que le coach a pensé du match d'hier.
8: Ça aurait été le fun de se séparer un peu plus. Je trouve qu'on a eu les chances d'amener par plus que deux buts. On dirait que c'est comme ça depuis le début de la saison. T'sais, c'est pas le manque de chance qu'on a pour se séparer plus, mais c'est pas une ligue facile. Puis il faut que tu continues. Pis c'est ça qu'on a fait. C'est plate. Je pense que quand on perdait 3-2, ça me semble qu'on méritait mieux que ça à ce moment-là. Mais la ligue, ça s'en fout de ça. Il faut aller chercher. Puis c'est ça qu'on a fait. Puis je suis à du groupe.
6: Ça va aller vite parce que là, il reste une semaine au camp d'entraînement du Canadien de Montréal. Il reste deux matchs préparatoires contre les Sénateurs d'Ottawa. Samedi, on fait le même principe qu'on a fait contre Toronto samedi passé. Là, c'est-à-dire un match à Ottawa, un match à Montréal, deux formations différentes. Fait que après ça, ça commence. On est déjà rendu là, là. Ben oui, il y avait pas de gars avec une petite bedaine de bière. Il y avait pas le temps de la perdre. Fait que on est parti, on part ça le 29 septembre prochain. Donc, dans une semaine exactement, le Canadien affronte les Maple Leafs à Toronto. On se déplace du côté du baseball.

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1: Non, mais là,
2: as-tu compris, madame?
1: Oui, ou monsieur, ça peut être les deux. Ouais. Écoute, je vais te raconter, on a vu quoi hier, c'est dans un autre monde.
2: Okay.
1: Kingdom of Fear, Cameron Whitcomb, tout de suite. Out.

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0: J'en ai parlé précédemment ce matin, mais dans les derniers jours, j'étais pas là. D'ailleurs, merci Fred qui a pris le relais dans le show. Un court voyage à Paris. Voyage pour célébrer nos 10 ans d'amour à ma blonde, puis monde d'aller à Paris voir Céline. Au-delà de ça, quand on est revenu hier à Pierre-Éliott Trudeau, d'ailleurs, là, Pierre-Éliott Trudeau, c'est un shit show. Là. Ça rentre, sortir de là, c'est épouvantable. C'est épouvantable.
1: On m'a même offert des navettes avec les autres stationnements plus loin puis tout le kit.
0: C'est même ma blonde me disait, je suis gêné d'inviter des clients de Toronto, mettons, pour venir faire des meetings à Montréal, sachant qu'ils vont devoir se rattraper ça en retournant. Hey, mon père est allé porter sa blonde à l'aéroport parce qu'elle avait un voyage, elle avait de prévu. 1h30 se rend en haut à la gate. 1 heure se rend à l'aéroport, 1h30 se rend en haut à la gate puis la porter. Mais en tout cas, c'est un autre dossier. Considérez-vous que vous êtes des bons voyageurs. Tu sais, êtes-vous bon, mettons, l'itinéraire, les valises, tout ça, il vous manque-tu du stock? On n'est pas pire.
1: Moi, je suis dernière minute, mais je suis pas pire pareil.
0: Oui, c'est ça, tu sais. Mais, tu sais, dernière minute, c'est correct. C'est juste que, puis quand t'arrives dans d'autres villes, t'es-tu bon pour te repérer? T'es-tu bon pour faire, ben, moi, je m'en vais là, je prends ça? Il y a des gens, là, on dirait qu'ils étaient pas prêts. On dirait qu'ils sont arrivés, ils font, qu'est-ce qu'on fait? Il faut que j'aille. Oui, ben oui, mais là, madame, les autobus sont là, le métro est là, les taxis sont là, puis là, sont pris au dépourvu, là. Fait 6 mois, ton voyage est bouclé. Comment ça? T'as pas déjà prévu le moyen de transport qui va t'amener dans le centre-ville? Tu sais, c'est ça. Mais hier.

0: on a vécu quelque chose d'exceptionnel. On revient, puis là, comme ils font à Pierre-Éliott Trudeau, ils mettent 13 vols sur le même carrousel à bagages quand tu reviens, même s'il y a 7 carrousels. Fait que là, tu vas là, t'attends tes valises. Fait que là, on a un vol de Lyon, un vol de Marseille, notre vol à nous autres, un autre vol, on est 5 vols sur le même carrousel. Fait que là, les valises sortent, là, maintenant, on se rend bien compte que c'est pas nos valises, que c'est le vol de Marseille. Puis en face de moi, j'ai Françoise et Luc, des Marseillais, qui s'en viennent à Montréal faire je sais pas quoi, peut-être, en tout cas, peu importe.
1: Ça vient à Charlemagne, voir, je sais que c'est des
0: nénés. Oui, c'est ça, c'est en plein ça, ça vient de faire le tour. Le gars se souvient plus à quelle sa valise. Hein? Là, il est là, Françoise a sorti sa valise rouge, puis lui, il a sorti une autre de ses valises grises, puis là, ils sont en avant. Oh là là, c'est laquelle, notre valise, là, en arrière. Elle est noire, non, elle est grise, non, elle est noire, non, elle est grise, non, elle est noire. Là, il s'ostine. Fait que là, Mané, nous, on est talentueux, on est tout là, on va y filmer, on va gagner des prix avec ça, c'est officiel. Mané, il y a une valise qui sort, là, Luc la pogne, puis il fait, oh, je crois que c'est celle-là. Fait que là, il sort, puis il regarde sa valise, il fait, je sais pas si j'ai ma valise. Puis là, sa femme, je vous jure, une vraie histoire, ben, ouvre-la pour voir. Fait que le monsieur se met à genoux, il rouvre une valise.
1: Qui est pas la sienne.
0: Il picosse dedans.
1: Ouais.
0: Il regarde les chandails, il fait, mais c'est pas mon linge. Puis là, Françoise fait, je vous jure, c'est la tête de mes enfants, c'est arrivé, vrai comme je suis là. La madame a fait, ah oh ben referme-la et remets-la là, du coup. Ben oui, remets-la là, tu veux qu'elle mette tout, c'est pas à lui, calvaire. Fait que là, il y a zip. Moi, je suis en arrière, je m'en vais pour lui dire, monsieur, on n'ouvre pas les valises. Il y a un monsieur avant moi, plus vieux que moi, moins patient que moi, qui fait, qu'est-ce que tu fais là, toi, quand? Il dit, qu'est-ce que tu fais ouvrir les valises des gens? Ah, oh, mais c'est simplement pour voir si c'est ma valise. Oui, mais tu n'ouvres pas ça. Il dit, monsieur, là, il sort le tag d'aéroport. Il fait, les noms sont écrits, c'est collant. Pensez que le monde font quoi? Ils rouvrent les valises?
1: Oui, c'est ça.
0: C'est à moi. Enfin, les noms sont sur les valises. Oui, les noms sont sur les valises. Puis là, l'autre monsieur, encore moins patient que moi, qui est à côté du monsieur, du premier monsieur pas patient, dit, de toute façon, qui voyage en ne sachant pas de quoi ces valises ont l'air? Ah, ben, on l'a acheté ce matin, là. Oui, mais.
1: Ça, qu'un collant, tu sais, qu'un happy face, mais n'importe quoi, mais quoi, pour marque différenciée, oui.
0: Là, monsieur, bah, ça reste de même. Faut passer par les douanes, nous, après ça, quand on sort, évidemment, pour les déclarations, parce qu'on a dépassé les exemptions de ces requises que tu peux, des affaires que tu peux acheter là-bas, on a magasiné. Puis moi, je suis du genre, hein, je vais le déclarer si j'ai à le déclarer. C'est pas vrai que moi, j'essaie d'en passer une, parce que si jamais je me fais flaguer, peu importe.
1: Ben,
0: ça me tente pas. Je me ramasserai pas face contre terre avec des menottes, là, puis
1: pas nécessairement ça, mais quand tu donnes ton papier, quand tu reviens, là, puis que là, il t'a dit, non, toi, tu t'en es, continue pas tout droit, tu t'en viens là, à côté, ça, c'est jamais le fun.
0: C'est ça. Fait que, tu sais, moi, je déclare tout. Fait que là, je déclare ça, puis je sais que je vais avoir des taxes à payer parce qu'on a acheté de quoi qui fait en sorte que, on s'en va dans le petit local à côté, les douaniers sont là, sont 7-8. C'est écrit à grandeur que t'as pas le droit de ramener des fruits. T'as pas le droit de ramener des fruits. T'as pas le droit ramener des fruits.
1: C'est pas comme si c'était une politique qui est arrivée en juillet 2026.
0: Là. Oui. Fait que là, t'arrives aux douanes, est-ce que vous avez quelque chose à déclarer? Non, parfait. Là, ton sac sort, là, le douanier, avez-vous quoi à déclarer? Ouvre ton sac, la madame ouvre son sac. Elle a le rayon des fruits et légumes du Adonis dans son sac, ou à peu près. Fait qu'il dit, va-t'en dans le local là-bas. Et là, je vous jure, là. On ouvre le sac, là, comment ça sortir? Un sac de pommes, un sac d'orange, un sac de banane, un sac de kiwi, un sac de...
1: Mais pourquoi?
0: On va te partir
1: une
0: fruiterie sur le coin de la rue.
1: On achète un ici, là.
0: Non, c'est ça.
1: Fait que la fruiterie 440, il y en a plein.
0: Le monsieur, il explique, il dit, savez que vous n'avez pas le droit. Elle fait, oui, mais là, il fallait que je les ramène. Je dis, oui, mais vous n'avez pas le droit d'en amener autant, madame. Il y a des affaires que vous n'avez pas le droit de ramener. Il dit, là, c'est-tu à vous? Non, c'est pas à moi. Mais non, c'est...
1: Ouais.
0: Ça se transporte des fruits.
1: Faut-tu que je vous dise aussi que j'ai été frenché une vache? Ouais, ça, madame, ça serait important. Vous êtes allé voir une ferme.
0: Là, t'as l'autre madame en arrière qui, elle, est dans une ligne. Parce que là, elle a dépassé les exemptions. Elle a décidé de les déclarer. Mais quand elle a su le montant des taxes, il aurait fallu qu'elle paye sur ce qu'elle est en train de déclarer qu'il fallait qu'elle paye. Là, finalement, c'est plus à elle, puis elle les a pas acheté.
1: Ah, OK.
0: Elle a dit, oui, j'ai dépassé. Elle a déclaré, mettons qu'elle dit, je sais pas, 4 000. Fait que 4 000, t'enlèves le 800 piastres auquel t'as droit, tu payes des taxes là-dessus, ça t'en apparaît comme 300-400 piastres, mettons. Ouais, à peu près. Là, elle a décidé que c'est trop cher. Ah non, finalement, c'est pas à moi. Là, le douanier, il fait, tu viens de me dire que c'est à toi.
1: Oui.
0: Mais non, mais c'est pas à moi, mais je me suis trompé. Ah, tu t'es trompé. Puis là, elle commence à donner de la marde au douanier. Fait que ma blonde, elle dit, regarde en avant, là, ça nous mêle-toi-en pas. Là, je l'entends, là, franchement, puis là, je suis là. Oui, mais Mais mettons, là, les policiers puis les douaniers, bonjour monsieur, ça va bien, blablabla. Tu sais, nous autres, hier, on arrive, bonjour, ça va bien, oui, vous avez déclaré, ben oui, regarde, j'ai la facture ici, j'ai acheté ça, tout ça.
1: Oui, c'est clair,
0: tout ça,
1: c'est
0: super
1: ça.
0: Gentil. Le gars, il fait, c'est bon, parfait, donne-moi deux minutes, je reviens, il revient. Fait, ça va être correct pour aujourd'hui, merci, bon, bonne fin de voyage, tout ça, puis il me pousse mes papiers, bye bye, je m'en vais. Je comprends pas les gens qui cherchent la confrontation avec des postes de loi.
1: Non, des fois, ils ont raison. T'es crois aussi. Là. Moi, je suis revenu de la Floride, à un moment donné, j'avais acheté un conch shell. Puis à couper pour que tu fasses ça. C'est ça, j'avais trouvé ça bien le fun. Mais quand le douanier m'avait fouillé dedans, il dit ça, t'as pas le droit d'avoir ça parce que c'est une espèce non protégée. C'est une espèce qui est protégée.
0: Ah, ouais.
1: Fait que tu peux pas l'avoir dans tes valises. Tu peux même pas. Tu dis, écoute bien, j'ai acheté ça à Key West. Il y en avait comme 70 000 vendeurs de ça.
0: Mais
1: il dit, oui, c'est protégé. On va le garder, on va faire une enquête. Puis on va vous rappeler. Mais tu sais, ils m'ont rappelé deux semaines plus tard. Ils disent, ah non, finalement, c'est dédouané, votre affaire, vous pouvez venir le chercher. Hey, buddy, j'ai payé ça 2$ US. Je ferai pas 2 heures de char.
0: À Dorval.
1: Pour aller chercher la patente. Maman, retrouver un autre, inquiète.
0: Mais pour vrai, moi, ça me fascine. Puis c'est une job c'est ça, je disais à ma blonde, ils doivent-tu en voir toutes les couleurs?
1: Ouais.
0: De toutes les couleurs, ils doivent en voir les douaniers. Les autres, ils arrivent le soir, là, faut que je t'en compte
1: ça. Ça, c'est sûr.
0: C'est sûr. Puis là, on ne me ferait pas pogner. Tu sais, il y a un monsieur en avant de nous autres, il voyageait avec 3 chiens, mais genre des Danois, dans des cages immenses. OK, c'est faut que tu voles. Il y a une raison là, pour laquelle tu prends l'avion avec 3 Danois, ça t'appartient. Mais faut que tu voles, là, parce que là, t'es sur le... Écoute, ouais. la grosse affaire. Honnêtement, moi, ça m'a un peu troublé hier, tout ça, mais ça s'est bien passé, finalement. Blue Jeans Bleu avec Je te garde dans le dress.
1: T'as pas réglé le problème de personne, là.
0: Non.
1: T'as pas été arrêté, toi,
0: en présence de personnes de loi.
1: Coups et blessures, non?
0: Bonjour, monsieur, bonjour, madame, ça va bien.
1: Les douaniers, avec les madames qui.
0: Des fois, c'est pas mon combat, même si des fois, il y a des tapes sur le chapeau qui se perdent, là, mais. C'est parti, là. C'est commencé.
1: Ah ouais, ouais.
0: L'autre qui rouvre les valises, à genoux à terre.
1: Programme.
0: Fred, il dézippe les valises. Non, on est tous là. Regarde. Mais qu'est-ce que tu fais? Qu'est-ce que tu fais?
1: Il se gâtait à Aldress.
0: Oh, il se gâtait à Aldress. Je ne parle pas de ce que ça veut dire, Aldress.

0: On vous souhaite un excellent mardi. Merci d'être là avec nous autres. Chuck Noël s'installe à 9h avec le meilleur de la musique. Lara Gonzalez sur l'heure du lunch. Ne manquez pas ça. Et la game le soir avec les deux kids, Olivier Paiement et FX Bénard. La programmation de BPM Sport qui s'invite sur eau partout au Québec. On s'en va à la pause de l'autre côté. Gilbert Delorme s'amène. Le Canadien est en action. Hier, une autre belle victoire. Ça va bien, les matchs préparatoires. On voit de belles choses de plein de monde. David Reinbacher, Florian Jacquet. On en parle avec Gilbert Delorme. Au retour, bougez pas.
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15: Bonjour, bon début de journée. Ici Claude Marquis. Voici vos actualités. Une autre journée de campagne électorale est derrière nous. Les principaux partis ont présenté de nouvelles propositions. La chef de la CAQ, Christine Fréchette, promet 300 millions de $ pour les infrastructures portuaires et le corridor du Saint-Laurent, ainsi que de nouveaux corridors commerciaux vers l'Europe et l'Afrique du Nord. Le PQ de Paul Saint-Pierre Plamondon veut créer 10 000 places en CPE sur 4 ans et offrir des allocations de 700 $ pour les troisième et quatrième enfants. Québec solidaire propose de rendre publiques les offres d'achat et de revoir les commissions des courtiers immobiliers. Enfin, le chef libéral Charles Milliard promet une réforme du régime forestier et veut favoriser l'utilisation du bois québécois dans les projets de construction et d'infrastructures. Le député fédéral de Richmond-Arthabasca, Éric Lefebvre, a été hospitalisé après avoir perdu connaissance à trois reprises lors d'un vol entre Vancouver et Toronto. L'avion a été dérouté vers Winnipeg où il a subi plusieurs tests. Le député affirme qu'il ne s'agit pas de son premier épisode, mais que les informations reçues cette fois étaient préoccupantes. Il prendra la semaine pour récupérer et consulter son médecin. Et le ministère de l'Environnement mène une nouvelle campagne de vaccination contre la rage du raton laveur jusqu'à mercredi. Quelques 440 000 doses seront larguées par avion au-dessus de secteurs boisés, sur près de 3200 km², dont 11 municipalités du centre du Québec. L'objectif est de réduire la propagation de la maladie chez les ratons laveurs, les moufettes et les renards. C'est ce qui complète vos informations. 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
17: Centre du Québec, chaudière Appalaches, je vais dire quelque chose. Si les premiers jours de l'automne indiquent comment va être le restant de la saison, ça va être un super bel automne, parce qu'aujourd'hui, il va faire super beau, là, c'est du soleil pour toute la journée. Maximum 17, demain, ça continue de même là, aussi, là, c'est du soleil, maximum 19. Puis ça continue comme ça là, jusqu'au début de la semaine prochaine. C'est sûr que les nuits sont froides, fait que les matins le sont aussi. Là. C'est encore frisquet présentement, on a juste 5 degrés au cœur des régions, mais ça va se réchauffer. 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Bonne journée.
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1: La game. Oh. Très heureux de te retrouver dans la game comme à chaque matin de semaine de BPM Sport. Gilbert Delorme, salut.
2: Comment ça va les boys ce matin?
1: Hey, ça va très bien.
3: Ça va.
1: Écoute.
2: De retour de Paris, là, mon cher Max.
1: Oui, d'ailleurs, c'est ça, je te disais hors d'onde, là, j'ai crié à l'hôtel de Céline. Là, Céline, je travaille avec Gilbert Delorme qui t'a fait un tour de machine, un vidéoclip, il y a une couple d'années. Puis elle dit, oui, comment il va, Gilbert?
2: Ah, ouais.
3: Attends un peu,
2: ouais,
3: tu m'as dit qu'elle dit comment il va le beau Gilbert.
1: Le beau Gilbert, oui, c'est vrai.
2: Ah, OK, OK.
3: Au moins, t'as une chance, Gilbert.
2: ouais, il me semble que oui. Ah, ben good. On est bien content de te revoir, mon Max.
1: Hey, Gilbert, le match hier, on a vu de belles choses, de beaucoup d'espoir du Canadien. Je veux qu'on commence avec Florian Jacquet, parce que lui est vraiment en train de laisser sa trace dans ce camp d'entraînement-là. Mais Colin, il y a 13 attaquants sous contrat déjà. Il n'y a pas de place pour lui. Comment tu fais dans le hockey pro pour dire à un gars à Florian, comme Florian Jacquet qui a le camp qu'il a présentement, c'est parfait ce que tu fais, mais on n'a pas de place?
2: Ben là, on n'a pas de place. Moi, honnêtement, il t'apprend forcément à tout le monde. Là. Sérieusement, là, moi, écoute, son trio complet était très bon. Là. Son trio, Berard, puis ils ont été très bons. Ils ont forechecké sur le premier but. Le but de Struble, c'est justement Florian Jacquet qui cause ce but-là. Échec avant derrière le filet, mise en échec, la rondelle libre. Pouf, on récupère la rondelle, on circule, la rondelle est lousse. Puis Struble la met dans le net. Écoute, Florian Jacquet, même l'autre soir, du côté, tu sais, il fait tout en son possible là, pour rester à Montréal.
1: Ben
2: moi,
1: oui.
2: Je trouve qu'il a un excellent camp d'entraînement. Il est à l'aise, il est gros, il est confiant. C'est qu'est-ce qu'on veut sur un quatrième trio? C'est sûr que, tu sais, si tu regardes, tu sais, on a beaucoup de joueurs là, sous la main, là, tu sais, puis mettons qu'on enlève Doc, là. Tu veux Florian Jacquet, mais il va être comme le 13e pareil. Est-ce que c'est ça qu'on veut ou on veut qu'il soit dans le line-up à tous les soirs? À moins que ça serait peut-être pas juste parce que je pense que Texier a connu un excellent match encore hier. Il était bon hier à Texier, il a pas de chance de marquer. Mais tu sais, il va falloir prendre une décision. Mais c'est vraiment l'identité qu'on recherche. Sur un quatrième trio.
1: Est-ce que ce club-là...
2: Hier, son trio complet, hier, vraiment, là, ça forecheckait, ça frappait, ils ont créé des chances de marquer, puis si t'es le coach, là, et tu demandes ça à tes joueurs, c'est exactement ce qu'ils ont livré. Fait que tu peux pas leur demander bien plus, là, Max.
1: Mais est-ce que ce club-là, Gilbert, est rendu à la croisée des chemins au moment où on doit prendre des décisions difficiles, quitte à faire de la peine à du monde? Tu sais, il y a des clubs, des fois, sont pas là dans leur évolution, puis... Tu vis avec les gars que t'as, avec les vétérans pis tout ça. Mais là, si le Canadien veut une chance sérieuse cette année d'être prétendant à la Coupe Stanley, est-ce qu'on n'est pas rendu à ce moment-là où il va falloir se rendre à l'évidence que Colin, ça marche plus pour Dak, on n'est pas si attaché que ça, ben peut-être que Jaden Struble, mais c'est pas assez, pis bye-bye, pis tu sais. Je pense qu'on est peut-être rendu là.
2: Ben, à un moment donné, il va falloir prendre des décisions. T'sais, moi, je regarde le game, pis tu sais, objectivement, là, tu sais, pis je veux pas, pis oui, le Canadien a gagné, pis c'était le fun, c'était à Trois-Rivières, pis c'était pour Saint-Boniface, c'était le fun et tout ça. Je regarde la game objectivement, là, tu sais, pis tu regardes le match, c'est le match que Kirby Dach a joué, il a pas été mauvais, archi mauvais, mais qu'est-ce qu'il a fait pour nous ouvrir les yeux? Il a-tu fait quoi? Il a-tu du jump? Il a-tu fait quelque chose de particulier?
1: Il a-tu
2: frappé? Il a-tu effectué de l'échec avant? Tu sais, il fait pas grand chose, honnêtement. Il fait pas grand chose pour nous faire ouvrir les yeux et dire tabarouette, tu sais, il faut absolument garder ce gars-là. Fait que tu gardes qui comme extra? Le problème avec Kirby Dach, c'est qu'il y a un contrat. Il y a un contrat de la Ligue nationale. Puis si on décide d'y aller avec une autre option, ben il va falloir le mettre ses waivers. Est-ce que c'est quelque chose qu'on est prêt à faire puis de risquer de le perdre? À un moment donné, Max, il va falloir prendre une décision.
3: Penses-tu qu'il va se faire
2: éclater? Tu poses la question. Mettons qu'on met Kirby Dach ses waivers parce qu'on veut l'envoyer à Laval, puis il y a un club qui le ramasse. OK? N'importe qui. Est-ce que t'as peur? Est-ce que t'as une crainte que Kirby Dach, il va venir à Montréal ici puis il va te faire mal?
1: Non, aucunement.
3: Moi, je suis même pas sûr qu'il va être pris si on le place au balotage.
1: À 4 millions.
2: Il y a un gros contrat.
3: Pour rien, là.
2: Lui, là, il voulait pas avoir un contrat. Il a offert une augmentation avec la convention collective, là, mais il a refusé ça parce qu'il voulait avoir un contrat one way. Le Canadien, il a offert un contrat à deux volets. Fait que lui, il a accepté un petit peu moins d'argent pour avoir un contrat à un volet avec le Canadien de Montréal. Fait que lui, il va être payé full salaire avec la Ligue nationale. Fait que, écoute, moi, je pense que je comprends là que c'est Kent Hughes qui est allé le chercher là, puis Alexander Romanov, puis tu sais, on n'était pas, moi en tout cas, Alexander Romanov, je l'aimais beaucoup.
1: Ben oui.
2: Puis même, je pense que si Alexander Romanov était avec nous autres, il jouerait régulier parce que c'est un excellent défenseur. Mais à un moment donné, là, passe par dessus, puis t'as fait une erreur, là, Kent, puis that's it, là.
3: Ça valait la peine d'essayer quand même, tu sais, ça aurait pu être un super beau pick.
1: Ah, moi, j'aimerais
3: un bel
1: ça
3: échange gagnant-gagnant. Mais là, après 4-5 ans qu'il est avec nous autres,
1: c'est
3: Dax,
1: là
3: ça
1: qu'il
3: va
1: faut
3: faire.
1: Le faire, Gilbert. C'est là, faut pas le faire après 20 games, puis après 25 games, puis donner une 7e dernière chance, puis une 8e dernière chance. À un moment donné, ce gars-là n'est plus dans l'ADN de ce club-là. T'as Florian Jacquet qui va t'en passer un en première rangée à tous les soirs.
2: Ouais.
1: Pis, ça va déloader Josh Anderson en même temps, ça va déloader Chris Kreider, t'auras de l'énergie sur trois trios, tu sais, tout est là.
2: Exactement. Va falloir faire un petit peu de jonglage avec les trios et tout ça, pis les joueurs, parce que à un moment donné, c'est bien beau, là. Tu demandes au camp d'entraînement, tu dis au gars d'arriver au camp d'entraînement, puis de faire quelque chose de bien, puis te faire remarquer de la bonne façon et tout ça. Moi, je pense que Florian Jacquet fait ça depuis son arrivée au camp d'entraînement. Il frappe, c'est battu. L'autre soir à Toronto, c'est battu. Hier, il a joué un excellent match avec son trio. Là, ils ont été excellents en échec avant, là, vraiment. Là. Tu sais, il était sur le puck, il était agressif, finissait les mises en échec.
1: Et puis lui, il s'en fout qu'il est devant lui. Là. Austin Matthews, Drake Batterson, les coups de hockey, les coups d'épaule, il s'en sac comme la 40. C'est ça que tu veux?
2: Exact. Il est pas un peu heureux, c'est un gros bonhomme. Il a pris un petit peu de charpente cet été. Il est plus fort physiquement qu'il l'était. Hein. Puis, il a plus d'expérience. Il a scoré 24 buts il y a une couple d'années là, à Laval, lui-là. Là, on demande pas. Puis moi, là, ce que j'ai vu hier, c'est sûr qu'on gardera pas le trio complet. Là, Berard, puis... On gardera pas le trio complet, mais ce que j'ai vu de ces trois petits gars-là hier, j'ai vu trois petits gars qui... Mais j'appelle les petits gars parce que c'est tous des petits gars, selon moi. Moi, je suis un vieux. C'est tous des petits gars qui veulent vraiment faire une belle impression puis qui veulent rester avec le Canadien de Montréal. Puis Florian Jacquet... Vraiment, là, moi, j'ai trouvé qu'il a joué un excellent match. Il y en a d'autres qui ont bien joué. Il y en a d'autres qui ont joué des bons matchs et tout ça. Mais tu sais, à l'avant, là, Florian Jacquet est vraiment sort du lot par son intensité, par son niveau de compétition. Puis il sait qu'est-ce qu'il faut qu'il fasse, lui, pour être dans le line-up. Puis il le fait, Max. On peut-tu reprocher quelque chose? T'sais, mettons qu'aujourd'hui ou demain, ou la semaine, tu sais, dans 3, 4 jours, 5 jours, on prend des décisions, puis on décide de... On décide de puis il continue à jouer de même, là. On décide de couper Florian Jacquet. Est-ce que si c'est Kent Hughes, Martin Saint-Louis, tu peux honnêtement. Tu sais, tu le regardes dans les yeux, tu dis, hey, je regrette, là, mais il a fait exactement tout ce qu'on lui demandait de faire. Fait que là, qu'est-ce que tu fais? Là, la balle, là, est pas dans ses mains à lui. Là. La balle est dans les mains de Kent Hughes, puis de Jeff Gorton, puis de Martin Saint-Louis.
1: Oui, vraiment.
2: La balle est là.
1: On en est vraiment là, puis on a hâte de voir qu'est-ce qu'ils vont faire.
2: Est-ce qu'on pitche notre orgueil, puis on dit, gars, Kirby Doc, parfait, on a essayé 4-5 ans, ça marche pas, puis on passe à un autre appel, puis on y va avec un plus jeune, Florian Jacquet, ou on va y aller avec le vétéran qui est signé dans la Ligue nationale. Tu sais, j'ai vraiment hâte de voir comment est-ce qu'on va procéder.
1: Ouais, puis ça va être intéressant tout ça. Gilbert, merci de ton temps ce matin. On se retrouve demain, même heure.
2: Pas de trouble, les boys. À demain.
1: Salut. Gilbert Delhomme de BPM Sport.
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0: L'excellent Jeff Posé avec Ballon Son, 8h40 minutes, en vous souhaitant un bon mardi. Chuck Noël, semaine dans les prochaines à 9h avec le meilleur de la musique. Manquez pas la Rock Gonzalez sur l'heure du lunch également. Nous autres, on a encore une vingtaine de minutes de vos 100 000 matins. Merci d'être là en ce beau mardi ensoleillé.
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15: Soyez là dans une couple de minutes, c'est l'heure de la chronique de la Fondation à notre santé avec Geneviève Leclerc, qui n'est pas seule ce matin. Elle va être accompagnée de Bruno Bélanger, qui est le directeur général des caisses Desjardins Bois-Franc. Ils ont une super annonce à vous faire. Déjà, là, au printemps dernier, on a fait une belle annonce du côté de Desjardins, une belle implication là, à la hauteur de 650 000 $ pour la Fondation à notre santé. Et là, on en ajoute. Fait que si tu veux en savoir plus, reste bien branché. Ça s'en vient dans quelques minutes. Chronique de la Fondation à notre santé, tout de suite après Somber, qui chante Undressed dans le meilleur de la musique sur les ondes du Haut 97.3.

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2: Bien content de la retrouver pour la chronique de la Fondation À Notre Santé. C'est Geneviève Leclerc qui est avec nous autres ce matin, mais elle n'est pas seule. On va dire bonjour à Geneviève avant de présenter notre invité. Bon matin, Geneviève.
3: Bon matin, Fred.
2: Comment ça va?
3: Ben, ça va super bien, toi?
2: Ça va très, très bien. Merci, Geneviève. Au printemps dernier, on avait annoncé une super belle contribution de la part des Caisses Desjardins. C'est une belle grosse annonce pour la Fondation. C'est 650 000 $ qui ont été remis. Et là, ben, la contribution de Desjardins continue. Son implication au sein de la Fondation continue. Et c'est pour ça qu'on a un invité bien spécial ce matin. Je te laisse nous le présenter.
3: Oui, ben, ce matin, j'ai invité M. Benoît Bélanger, qui est directeur général de la Caisse Desjardins des Bois-Francs, pour venir nous expliquer un peu, là, on est en campagne de télémarketing de publipostage, donc Benoît va pouvoir vous en dire plus sur l'implication des jardins à ce niveau-là.
2: Mais revenons à cette belle annonce qu'on a fait au printemps dernier, parce que Benoît, c'est vraiment une belle implication de la part de Desjardins. J'imagine que c'est important pour vous autres de contribuer à des causes comme celle, et je les mets au pluriel, là, celle de la Fondation Notre Santé.
4: Ouais, puis ben bonjour tout le monde.
2: Oui.
4: Non, au niveau de la fondation, ça fait plusieurs années que Desjardins contribue. C'est vraiment un beau partenariat. Puis évidemment, ce montant de 650 000 là, on sait qu'il y a un projet précis au niveau de l'urologie. Donc ça va être très très intéressant. C'est spécifique. Puis pour les gens, ben ça l'amène du concret. Fait que c'est ça qui est le fun. Il y a un don, mais il y a un élément concret qui va venir avec ça. Fait que ça, on est très fiers de cette contribution-là pour les prochaines années.
2: Ben, c'est un appui majeur. Et puis, j'imagine, du côté de la Fondation, tu sais, des contributions comme ça, Geneviève, vous en preniez des centaines et des centaines, là, si vous pouviez.
3: Exactement. Mais faut pas oublier, Fred, toujours, que même les petits dons sont importants.
2: Ah, ça, on le dit toujours, effectivement. Colin, que t'es bonne pour nous ramener sur le droit chemin, ça, c'est important. Et là, c'est une nouvelle campagne. Geneviève, tu en parlais avant. C'est une campagne de publipostage qui va se faire. Donc, c'est une campagne qui démarre. Est-ce que tu peux nous expliquer c'est quoi la campagne? Et là, vous y avez même donné un nom, doubler les dons.
3: Oui, ben, en fait, la campagne, les gens ont reçu des lettres, là, récemment. Donc, je vais laisser Benoît annoncer c'est quoi l'implication de Desjardins. Mais nous, on envoie une lettre pour que les gens puissent faire leur don annuel à la Fondation. Puis là, il y a une petite twist particulière.
2: Et là, si Bol, t'es gentil, il y a une grosse twist majeure dans cette campagne-là. Benoît, ça consiste en quoi au juste?
4: Ben dans le fond, c'est ça. C'est du 15 septembre au 30 novembre.
2: Oui.
4: Ce que Desjardins va faire, c'est que pour tous les dons de 50 $ et plus, ben Desjardins, on va doubler les dons.
2: Wow.
4: Donc, on va doubler tous les dons de 50 $ et plus. Fait que ça l'amène une grande contribution. Tu sais, les gens qui ont le goût de donner, c'est le temps parce que votre contribution est doublée. Votre apport est encore plus grand. Puis ça, on va faire ça ben, jusqu'à un montant total de 50 000 $.
2: Fait donc, que vous rajoutez 50 000 $ à la campagne, à ce que vous avez déjà donné finalement.
4: Oui, ça fait partie d'un don additionnel, d'une contribution additionnelle qu'on fait. Puis ça permet, je l'ai dit vite, là, mais que les gens aient un impact plus grand. Puis ça, pour chaque individu, puis tu l'as dit tantôt, Geneviève, hein, c'est il n'y a pas de petits dons, mais ça permet encore moi, d'avoir un impact beaucoup plus grand. Puis ça nous rend encore plus complices.
2: Ben, et j'imagine aussi, tu sais, par le rôle que vous jouez dans la communauté, les Caisses Desjardins, on sait que vous êtes impliqué dans toutes sortes d'affaires. Vous êtes très, très présent dans le communautaire, dans le social et tout ça. Fait que c'est certain que ça donne une visibilité supplémentaire encore plus grande à la Fondation Notre Santé.
4: La visibilité, puis tu l'as bien dit, Frédéric, c'est une belle visibilité, mais ça, je trouve que ce que tu amènes est important. C'est qu'on est présent dans la communauté, mais c'est nos membres. Puis là, si on est capable de donner autant d'argent, ben c'est grâce à nos membres. Fait que grâce à nos membres, ben on redonne. Puis malheureusement, là, dans tout ce qu'on fait comme contribution, on est sûr à 100% que nos membres vont aller à l'hôpital à un moment donné.
2: Ben, je le dis souvent ça avec Geneviève. Moi, tu sais, c'est important de donner parce que quelque part, à un moment donné, on va tous finir par rentrer dans le système de santé. Même si on a une santé de fer, on peut se blesser à un orteil, on peut se casser un doigt, on peut avoir besoin d'un service quelconque. Puis c'est là où la Fondation vient en aide à tout ce beau monde-là. Puis indirectement ou directement, c'est là où la Fondation Desjardins est bien importante. Surtout des dons à cette hauteur-là, Geneviève. On n'en voit pas à tous les jours, à toutes les semaines, là, des dons comme ça, des implications de grandes compagnies comme ça.
3: Non, exactement. Desjardins fait partie de nos donateurs majeurs ici à la Fondation. Puis on les en remercie parce que à chaque rencontre, c'est toujours très, très, très, très, très intéressant.
2: Ben là, il me reste juste à remercier le directeur général des caisses Desjardins Boisfranc, Benoît Bélanger. Merci beaucoup. Puis félicitations pour cette belle implication auprès de la Fondation Notre Santé.
4: Ben, c'est un plaisir. Puis écoutez, ceux qui nous écoutent, là, c'est le temps de donner du 15 septembre au 30 novembre. L'impact va être encore plus grand, fait que j'espère que tout le monde va contribuer en fonction de ses capacités.
2: Belle initiative encore une fois. Chapeau à toute la gang du côté des caisses Desjardins. Geneviève, je te laisse le mot de la fin. Surtout nous rappeler comment on fait pour en savoir plus sur la Fondation ou simplement donner.
3: Oui, bien, il y a toujours notre site Internet, www.anotresanté.ca. C'est possible d'avoir de l'information et aussi de faire un don via le site Internet. Vous pouvez le faire aussi via la lettre que vous avez reçue ou il va y avoir des gens qui vont appeler aussi en télémarketing. Et pour nous rejoindre par téléphone, c'est le 819-357-6005.
2: Aussi simple que ça. Encore une fois, Benoît Bélanger, directeur général de la Caisse Desjardins des Boisfranc. Merci beaucoup. Geneviève Leclerc de la Fondation Notre Santé. À vous deux, je vous souhaite une belle journée. Et on se retrouve, nous, Geneviève, dans deux semaines.
3: Merci, Fred.
2: Merci, bye-bye.
3: Bye-bye.
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0: bon, là, c'est fini pour vos 100 000 bâtons. On va se retrouver demain pour la deuxième et la troisième la semaine. Moi, ma deuxième, mais vous, votre troisième. C'est clair, vous avez compris.
1: Espérons-le.
0: Espérons-le.
1: De toute façon, soyez là, peu importe. Regarde. Soyez là demain. Que ça fasse 2, 8, 22, 150, soyez là demain.
0: Je dis plus les jours de la semaine. Moi, je me conspire avec ça. C'est trop compliqué. Fait que c'est ça. Profitez-en. Passez une belle journée. Puis nous autres, on se retrouve demain, 5h58. Salut tout le monde. Bye-bye.
1: Salut.
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4: Bon mardi en ce 22 septembre. Mon nom est Chuck, je m'installe sur le meilleur de la musique au travail avec l'automne qui arrive aujourd'hui. L'automne, il est là, il est l'autre bord du cadre de porte, puis il nous observe. Et il va arriver un peu plus tard. Heureusement, on annonce un bel automne en 2026 au Québec. On peut se considérer chanceux si ça tient la route comme prédiction. Boulevard of Broken Dreams s'en vient dans les prochaines minutes de Green Day. Et on va commencer ça avec Morgan Wallen et Love Somebody sur le meilleur de la musique à haut.

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Est-ce qu'on a des spécialistes du cube Rubik à l'écoute? Reste là parce qu'il s'est passé de quoi bien impressionnant concernant ces petits cubes. Le temps d'écouter Lenny Kravitz et American Woman sur le meilleur de la musique à haut.

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1: Faut vraiment pas être le seul, rassurez-moi, que Cube Rubik, ça m'a jamais rentré dans la tête, j'ai jamais réussi ça, même en me disant, ah, ça prendra 48 jours, c'est pas grave, ça prendra le temps que ça prendra. Non, je sais pas pourquoi, pendant longtemps, j'ai mis ça de côté. Au-dessus de 50 ans que ça existe, tout le monde connaît ça, puis j'ai toute ma vie pour en réussir un. Et même quand je me suis rendu en Hongrie, où ce que ça a été inventé, là, je me suis dit, hey, c'est l'occasion d'essayer de comprendre avec les Hongrois comment ça marche, puis finalement, jamais été capable. Pendant ce temps, il y a une petite Chinoise de 6 ans seulement qui a établi un nouveau record du monde féminin en cube Rubik en le réussissant en un petit peu plus que 4 secondes. 4 secondes! On pourrait le compter en ondes, là. Ça serait quand même très rapide, là. Fait que je sais pas c'est quoi le truc. Dites-moi ça. Parce que là, ça, je commence à être complexé, là, quand des enfants de 6 ans ont ça en 4 secondes, puis je suis pas capable d'en faire un. On a Cowgirl, Shabuzy, ça s'en vient sur le meilleur de la musique en haut.

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0: L'été 2026 tire à sa fin. Qu'est-ce qui t'a marqué pendant cet été-là? Est-ce que c'est un film comme Spider-Man ou l'Odyssée? Est-ce que c'est la Coupe du monde de soccer en 2026? Es-tu les nombreux festivals un peu partout au Québec avec des grosses programmations? Il y a de la bonne musique qui est sortie en 2026 avec, bien sûr, le New Country qui domine pas mal, mais il y en a eu pour tous les goûts. Je veux savoir ça. Tu peux m'écrire là-dessus. Je vais être bien curieux de t'entendre là-dessus. Et peut-être que tu peux me dire qu'est-ce qui s'est passé à l'été 69 aussi. Ça a l'air d'être bien nostalgique. En tout cas, ça a inspiré pas mal Bryan Adams. On l'écoute dans les prochaines minutes sur le meilleur de la musique à haut.
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10: Bonjour, ici Claude Marquis, voici vos actualités. Le candidat du Parti conservateur dans Arthabaska, l'Érable, Tarek Enoud, veut faire des infrastructures d'eau une priorité nationale. Il rappelle que la ville de Princeville est toujours visée par un avis d'ébullition préventif en vigueur depuis septembre 2023. Il souligne également les municipalités de Saint-Ferdinand, Plessisville et Villeroy qui ont aussi des besoins liés à leurs infrastructures d'eau. Le Parti conservateur propose d'augmenter la part des investissements consacrés à l'entretien et à la rénovation des infrastructures existantes de 65 à au moins 75. Et Environnement Canada a émis un avis de gel pour le sud de Chaudière-Appalaches et qui vise la région de Thetford Mines. Des températures près ou sous zéro sont prévues la nuit prochaine. Du gel pourrait endommager les plantes, les arbres et les cultures. L'avis touche aussi certains secteurs du centre du Québec et de l'Estrie. C'est ce qui complète vos informations. Pour plus de nouvelles, visitez monvicto.com et montedford.com.
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Avec l'automne, il n'y a pas juste la saison du Canadien qui s'en vient, il y a aussi la saison des trophées, titre de la prochaine chanson Francis de Grand Prix qui s'en vient. Ça va être une chanson pour tous ceux qui ont hâte d'aller à la chasse très bientôt. Et pour l'instant, c'est Fun et Some Nights en ce mardi sur le meilleur de la musique à haut.

0: 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Avec l'arrivée de l'automne, il y en a qui capotent sur les recettes d'automne. C'est sûr qu'il y a quelqu'un dans ton entourage, dans tes amis, dans ta famille ou directement chez vous qui a son livre de recettes ou qui a consulté une coupe de recettes de Ricardo qui, dans les épices d'automne jusqu'au cou depuis déjà quelques semaines, et qui va profiter de la saison de l'automne pour faire des bonnes recettes. Et idéalement, on en profite en masse. Moi, je suis plus goûteur que cuisinier, mais je sais reconnaître quelqu'un qui a la bonne recette. Je pense que c'est le cas de Shinedown, leur 26e numéro 1 à la radio rock. C'est complètement fou sur 25 ans. C'est un numéro 1 par année, à peu près, si on fait une grosse moyenne. C'est maintenant Young Again qui s'en vient. Shinedown sur le maire de la musique à haut.
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À venir, deux belles chansons pour faire la route. Fast Car de Luke Combs et Balade à Toronto de Jean Leloup. Ça s'en vient. Le temps d'écouter As Well et Last Name sur le meilleur. La musique à haut.

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1: Self-Aware de Temper City aura été une des tunes de l'été 2026 et ça, c'est leur première chanson en carrière. Fait que tout le monde va pouvoir se vanter d'avoir connu Temper City depuis le début. Il n'y aura pas de gars un peu trop prétentieux pour dire « Non, non, moi je les suis depuis avant toi ». Tout le monde les a connus en même temps. Et il y a une nouvelle chanson qui est sortie récemment. Ce sera peut-être la chanson de l'automne 2026. On sait jamais. « Reverse Psychology ».

0: avec une petite baisse à la Tame Impala. Il s'en vient dans les prochaines minutes avec Self Aware sur le meilleur de la musique à haut.
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10: Bonjour, ici Claude Marquis, voici vos actualités. Le candidat du Parti conservateur dans Arthabasca, l'Érable, Tarek Enoud, veut faire des infrastructures d'eau une priorité nationale. Il rappelle que la ville de Princeville est toujours visée par un avis d'ébullition préventif en vigueur depuis septembre 2023. Il souligne également les municipalités de Saint-Ferdinand, Plessisville et Villeroy qui ont aussi des besoins liés à leurs infrastructures d'eau. Le Parti conservateur propose d'augmenter la part des investissements consacrés à l'entretien et à la rénovation des infrastructures existantes de 65 à au moins 75. Et Environnement Canada a émis un avis de gel pour le sud de Chaudière-Appalaches et qui vise la région de Thetford Mines. Des températures près ou sous zéro sont prévues la nuit prochaine. Du gel pourrait endommager les plantes, les arbres et les cultures. L'avis touche aussi certains secteurs du centre du Québec et de l'Estrie. C'est ce qui complète vos informations. 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

Grosse victoire hier du Canadien du côté de Trois-Rivières face au sénateur d'Ottawa, Cole Caulfield, qui va avoir une grosse saison encore une fois cette année. Et les gars vont en jaser dans la rack et Gonzalez, c'est sûr et certain. Ça s'en vient sur l'heure du lunch, 100% sport, 100% divertissement. 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My body isn't ready, ça s'en vient. Somber est là dans deux petites secondes à haut.

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Merci d'avoir choisi le meilleur de la musique au travail. On se retrouve demain 9h pour l'édition du mercredi. Mon nom est Chuck. Je laisse la place à Larek et Gonzalez dans les prochaines minutes. Le temps d'entendre du Muse qui s'en vient avec Starlight. Je te souhaite un très beau mardi. Goodbye!

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12: Bonjour, ici Claude Marquis, voici vos actualités. Le candidat du Parti conservateur dans Arthabaska l'Érable, Tarek Inoud, veut faire des infrastructures d'eau une priorité nationale. Il rappelle que la ville de Princeville est toujours visée par un avis d'ébullition préventif en vigueur depuis septembre 2023. Il souligne également les municipalités de Saint-Ferdinand, Plessisville et Villeroy qui ont aussi des besoins liés à leurs infrastructures d'eau. Le Parti conservateur propose d'augmenter la part des investissements consacrés à l'entretien et à la rénovation des infrastructures existantes de 65 à au moins 75. Et Environnement Canada a émis un avis de gel pour le sud de Chaudière-Appalaches et qui vise la région de Thetford Mines. Des températures près ou sous zéro sont prévues la nuit prochaine. Du gel pourrait endommager les plantes, les arbres et les cultures. L'avis touche aussi certains secteurs du centre du Québec et de l'Estrie. C'est ce qui complète vos informations. 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
3: 11h54. 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
6: Bon mardi, 22 septembre, bienvenue dans Larac Gonzalez. Il fait beau, le Canadien a gagné. Tout le monde est de bonne humeur, la saison approche. Georges est de retour en studio.
7: Georges est là.
6: Comment ça va? Oh.
8: Ça va super bien, la gang.
6: Ouais.
8: T'es revenu? Super. Quand tu reviens le soir, il n'y a pas de trafic sur la 15. C'est numéro 1. Parce que oublie ça, là. J'avais deux choix. Revenez hier soir ou le matin?
6: Non, le soir.
8: Ouais.
6: T'as fait le bon choix.
8: Faut que je t'arrive tard, là, mais c'est pas grave.
6: Pas grave?
8: Au moins, je suis là.
6: J'ai une autre bonne nouvelle en commençant également. Tu parles de route.
8: Oui.
6: C'est aujourd'hui la plus lourde sur les routes avec ce qui se passe au niveau du cyclisme à Montréal, on m'a dit.
8: Aujourd'hui, c'est quoi? C'est la quoi?
6: C'est aujourd'hui la plus lourde, la journée la plus difficile au niveau des routes. Alors, pour les gens qui nous écoutent dans la région de Montréal, armez-vous de patience, c'est la plus lourde. Ouais, par contre, par la suite, ça risque d'être mieux.
8: C'est un peu mieux. Moi, j'étais toujours Waze. Fait que Waze t'a fait passer par l'extérieur où c'est le trafic.
7: Ouais, mais malgré tout ça, tu peux quand même pas survoler les véhicules.
6: Pas encore.
7: On est pas rendu là.
8: Non, mais Waze, ça fait aller à l'extérieur.
7: Ouais, ouais, absolument. Mais t'as Waze, t'as Google Maps aussi là, qui t'amène à la bonne place. Là.
6: Bientôt, Ben, on pourra le faire. T'as vu la livraison des colis maintenant par drone?
7: Es-tu sérieux?
6: Avez-vous vu ça? Ouais, j'ai vu ça ce matin dans la presse.
7: Par drone?
6: Ouais. Aux États-Unis, maintenant Amazon utilise des drones pour faire la livraison des colis. C'est des drones de 800 livres quand même.
7: 800 livres! Non, mais faut pas que ça te tombe sur la tête!
8: Si les drones, Ben, sont capables de dropper des bombes, sont capables de livrer des colis.
6: Je pense que c'est 80 livres, je niaisais. Là. C'est quand même 10 fois moins.
8: Ça me surprend pas.
6: Ouais. Alors, bientôt, on va pouvoir mettre des jetpacks, Ben. Puis... c'est quand qu'on va avoir un jetpack pour pouvoir partir puis y aller?
8: Comme Iron Man?
6: Ben, c'est sûr que ça existait, un jetpack, t'en prendrais un.
8: Moi, c'est pas celui d'Iron Man que je veux. Mandalorian, c'est ça là que je veux.
6: Ouais. Pourquoi tu prendrais lui over Iron Man?
8: Je trouve hot, Mandalorian.
6: T'aimes mieux Star Wars que Iron Man?
8: Ouais. Okay. Oh, pas ben. Toi? Tu sais c'est qui?
6: Ben oui, Mandalorian. Oui.
7: Ben, c'est Boba Fett, ça?
8: Non.
7: Mais c'est l'ancien Boba Fett?
6: Ouais, l'ancien okay. Boba Fett.
8: C'est le
6: Mandalorian.
8: Il est hot.
7: Ouais, mais Boba Fett, là. Ouais.
8: Puis Gonzo, avec, quand t'es à côté de moi, t'es comme Grogu.
7: Grogu?
6: Non.
7: Ça, c'est le petit Yoda?
6: Ouais, le petit Yoda. Le petit Yoda, à côté de toi.
7: Moi, j'ai décroché de tout
6: bébé
7: ça.
6: Bébé Yoda. Ouais.
8: Ah, t'aimes pas ça?
7: Moi, là, c'est 77-80-83. Moi, c'est ça.
6: 77-80-83.
7: J'ai essayé de suivre quand ils ont reparti, là. Mais moi, aussitôt qu'ils ont. J'ai vu la bébite, là, dégueulasse, là, dans la.
6: Jar Jar Binks.
7: Sacrément.
6: Ouais, ça, c'était le comic relief, là.
7: Ah non, moi, j'ai décroché avec ce personnage-là.
6: Ah, ben, 1, 2, 3, 4, 5, 6. On s'entend, là. Tu sais, 4, 5, 6, classique. 1, 2, 3, curieux. Wow, correct. Wow.
7: 3. Le 3, ouais.
8: Et puis, Big, en passant, j'ai trouvé un joueur pour notre tournoi de ballon chasseur qu'on va faire.
6: Oh, pour vrai?
8: J'ai un joueur qui s'ajoute à nous qui est très bon, qui dit salut. D'ailleurs, il a gagné un tournoi de golf hier. Il y avait un tournoi de golf hier à Mont-Tremblant où j'étais.
6: Okay.
8: D'ailleurs, Melançon, qui est un scratch golfer.
7: Ah, ben oui, lui, il joue au golf.
6: Daniel,
8: moins,
6: il a
8: moins
6: 15. Jouer.
8: Moins 15. Moins 15.
6: Oh, il est solide, Dan.
7: Alors, c'est moins 15. À lui tout seul?
8: Ben,
7: En équipe.
8: C'était en équipe, mais c'était
7: quand
8: pas...
7: Quand même, moins 15.
8: C'était presque toujours ses balles.
6: Moins 15?
7: Ah, mais moins 15.
8: C'est un scratch, le gars.
6: Je sais pas, là, il joue depuis je sais pas combien de temps.
8: Il embarque dans notre équipe. Il embarque officiellement notre équipe.
6: Il était venu, Dan.
8: Oui, il a dit qu'il était venu.
6: Quand on travaillait ensemble, la salut bonjour, mais, il était venu.
8: Ben, il disait que le terrain était trop petit qu'on avait joué la dernière fois. Il faut des gros terrains. Fait que d'ailleurs, Melançon embarque dans notre équipe de ballon chasseur. On trame ça, là, pour les gens qui nous écoutent. Si vous voulez nous challenger au ballon chasseur,
6: mais faut que je me mette là-dessus, là. Cette semaine, faut que j'appelle la vieille gang de la LBCQ, là. Il manque un peu de temps, là, mais...
8: Je veux aussi dire salut à John Kehoe qui était là-bas. C'est un monsieur de 82 ans, super bonne santé. D'ailleurs, c'est le voisin de Gilbert. Puis les deux s'attaquent souvent, puis il était là, puis il écoute souvent notre show. Okay. Salutations, John.
6: Salut, John.
8: Il y a beaucoup de gens de la gang qui écoutent notre show, d'ailleurs. Fait que salutations à toute la gang du peuple qui était là. Et non, vraiment, c'était vraiment le fun. C'était le fun, les gars.
0: Ouais. Tu repars quand, là?
7: Bientôt.
8: Non, je pars plus.
7: Non, ça, ouais, ça c'est pas vrai.
8: Non, mais regarde,
7: c'est de la science-fiction.
8: Vendredi après le show, je vais voir mon gars jouer samedi, puis je reviens dimanche.
7: OK.
8: Fait que je pars plus. Mais avant un méchant bout.
7: Mais de toute façon, là, à partir de lundi, tu vas être à Saint-Lambert, en plus.
0: Saint-Lambert. Et d'ailleurs, on vous le rappelle, vendredi, dernière émission de l'histoire de l'Arak Gonzalez dans les bureaux de la rue Laurier.
8: Là, oubliez pas, les 40 premiers auditeurs, 40 BBC, pour la dernière fois, pour célébrer la dernière journée ici. Donc, vous avez jamais goûté BBC Bambouf Créole, notre ami Martel qui avait un resto que maintenant, il est plus comme traiteur. Repas, riz, griot, pour les 40 premières personnes qui vont venir 200 Laurier West.
7: À quelle heure?
8: À 11h30.
7: 11h30.
8: 11h30 pile.
0: Il faut faire ça avant le show, hein?
8: 11h30 pile. Vous voulez votre lunch? Venez-vous-en.
0: Et d'ailleurs, ceux qui viendront pour prendre un repas, vous assisterez officiellement aux funérailles de R2-D2.
7: Ah, vous allez le descendre?
0: On va le descendre. Tu veux dire, on va le descendre.
8: Les gens peuvent se le voir.
0: Pas avec un fusil, Ben. On va le descendre physiquement.
8: Mais pourquoi on va pas juste en haut puis on le laisse pas tomber?
7: Non! Pourquoi? Moi, ça va me faire de le laisser.
0: On a demandé et on ne peut pas le faire. J'ai voulu le faire avec l'imprimante également.
8: Non, mais c'est nous deux, on le fait.
7: Non.
0: L'imprimante m'a tellement sacré en visage.
8: On s'arrange qu'il y a personne en bas, là, si on le fait.
0: Non, on peut pas.
7: C'est vrai que j'ai entendu sacré contre l'imprimante, c'est l'enfer.
0: J'ai tout fait sur cette imprimante-là. Je suis rendu un technicien. On est rendu technicien à l'imprimante. On a changé les cartouches intérieures. On ouvre. Ouais. Écoute, on était capable de la démonter en 15 morceaux, cette imprimante.
8: Déploguer, reploguer. Puis à la 10e fois, ça marche.
7: Non, mais moi, R2-D2, ça va me faire de la peine.
0: Alors, Ben, Là, le problème, c'est que t'es en onde juste avant nous.
7: Ouais.
0: Tu vas manquer cette cérémonie.
8: Ben, non, faut que tu descendes.
7: On me garderait un petit repas de grillot.
8: Non, Ben, quelqu'un peut te remplacer.
0: Ouais,
8: là.
0: L'instant. Ouais.
8: Faut que tu descendes, là.
0: Il faut que tu viennes avec nous pour descendre. Je descends mon auto devant et on va. Tu sais, c'est le corbillard dans le coffre, là. R2-D2.
8: Ben, faut que tu sois là.
7: Ouais.
8: Un jeune viendra.
7: Non, mais moi, de toute façon, c'est le moment de Nick Cloutier. Fait que pourrait peut-être là, aller passer un petit 5 minutes avec
8: vous. Ben oui, faut que tu viennes.
7: On va ramasser un griot en même temps.
8: Ben oui.
0: Il faut.
7: OK.
0: Il faut absolument.
7: Non, mais ça va me faire de la peine. Vous savez, je suis un gros nounours, moi, là. Ça va me faire de la peine de laisser R2-D2. Hey, il nous a sauvé Fofoun.
0: Il continue.
7: Il est encore là.
0: Il est là. Il crache. Il crache encore. Pour les gens qui ne comprennent pas, R2-D2 est notre air climatisé sur pattes qui nous suit et qui nous. Ouais, comme tu dis.
8: Hey, les gars, est-ce qu'on aurait dû partir la toune à cause de la victoire d'ailleurs?
7: Non.
8: C'est à Trois-Rivières, non?
7: Non. Ben, pas parce que c'était à Trois-Rivières, c'est parce que c'est hors Congo.
8: Je peux te faire un petit commentaire par rapport à la game d'ailleurs, juste d'un gars?
7: Un gars?
8: Ouais.
0: Déjà, ça te travaille?
8: Non, mais juste un gars.
0: OK.
8: Alexandre, d'ailleurs, là. Il est excellent. Vous m'écœurez. J'ai testé avec les gars. Tout le monde était d'accord. Vous deux, trop cool for school.
0: C'est trop cool.
8: Non. On change de sujet. On continue.
7: Moi, je m'attendais à ce que tu...
8: Non.
7: Non, m'attendais pas à une blague. Moi, je m'attendais à quelque chose de gros. Je t'attendais à tes lèvres. C'est comme tomber à plat.
8: Depuis quand qu'on est sérieux dans le premier bloc?
0: Oh non, mais je me posais la question avec. Je me suis dit, putain, il rentre déjà dedans en partant.
7: Mais j'avais même des images, là, puis des personnes qui défilaient. Là.
8: Moi, je me disais, le plus tôt que j'ai un 10, ça me donne 2 heures pour faire 2 autres pour un taux de chapeau.
0: C'est une belle stratégie, par exemple.
8: Mais là, en partant de même, vous commencez comme ça. Votre réaction influe le peuple. Tout le monde aurait donné des 10, vous seriez parti.
7: Ouais, mais qu'est-ce que je te dis? Tu veux pas que je fasse semblant? T'aimes pas ça quand les gens font semblant?
0: Ah, c'était pas un 10, ça, Big.
8: Le monde, quand j'ai testé avec le monde à la station, tout le monde était catégorique.
7: Ouais, mais moi, je suis pas tout le monde, puis Steph non plus.
8: Ouais, apparemment.
0: qui est l'autre bord? Jacob puis P.O.?
8: Puis Greg.
0: Ah, ouais.
7: Greg a trouvé ça drôle. Un 10?
0: Ah, ils ont voulu être gentils, je pense.
8: Non.
0: Tu sais, qu'avec nous autres, t'as l'heure juste. De la vérité.
7: Nous autres, on donne la vraie.
0: On va pas juste rire à n'importe quel jokes.
7: Quand on rit pour vrai. Genre.
0: C'est ça. Nous autres, on est un public qui est difficile, mais écoute, tu vas grandir avec nous. Tu deviens meilleur
7: au quotidien. Tu vas être prêt pour Patuard.
0: Si on te donnait des 10 à gauche et à droite, là, tu déborderais de confiance. Là.
8: Mais non, mais Big, vous ne donnez pas des 10 à gauche et à droite, j'ai jamais fait un tour de chapeau à date. J'ai bloqué aux douanes à deux plein de fois.
7: Jacob, il me dit, il me souffle à l'oreille que c'est ton timing qui était. Parce qu'il dit, la blague est bonne, mais le timing était pas bon.
0: Donc, ta livraison était meilleure de l'autre côté, on me dit.
7: C'est ça. C'est peut-être ça. Ta livraison était meilleure au bord de la vitre.
8: Le timing. Il n'y a pas de timing quand tu fais un jeu de mots.
7: Ben, complètement. Oui, ouais, ouais. Oui.
0: La delivery. Timing, la livraison.
7: La livraison, ouais, timing.
0: C'est vrai que la livraison, c'est quand même important.
7: C'est là que ça passe.
0: Ben oui, c'était pas de livraison.
8: Ben, il va y avoir une livraison vendredi, BTC.
0: Effectivement. Ouais. 40 repas. Oui, on va parler de Texier quand même un peu plus tard à l'émission. On va en parler. On va parler de Texier, mais on va parler d'autres gars aussi. Là. Tu veux pas parler de la game, mais il y en a qui se démarquent. Il y en a qui...
8: On va parler des...
0: Florian. On va parler de Florian encore.
8: Oui.
0: On va parler du petit David également.
8: On parle-tu de Casper?
7: Casper. The Friendly Ghost.
0: C'est son nouveau surnom, ça?
8: Oui.
0: Est-ce qu'il y a quelqu'un qui peut l'appeler pour lui dire que son poste est en danger?
7: Non, rien à faire.
0: Hey, ça n'a pas été une assez grosse claque d'en face de recevoir une offre qualificative à deux volets cet été et de la refuser?
7: Il n'y a rien à faire.
8: Toute la semaine, on en a parlé. Avant même que la saison commence. C'est notre 13e attaquant. On l'a dit. Puis malgré ce qu'il a fait hier, je pense pas qu'ils vont le mettre 13e pareil, Big.
0: On va en parler plus tard, là,
8: mais...
0: Moi je suis pas sûr qu'il est ici, mon match numéro 1.
7: Ouais. Il est où?
8: Ailleurs. Tradé.
7: Ah, ouais? Tabarouette.
0: Fut un temps où on disait, qui est l'homme en trop?
7: Qui va le prendre?
8: C'est juste que...
0: Quelqu'un va peut-être prendre une chance. T'auras rien, là.
8: Parce que l'affaire là-dedans qui est pas bon pour lui, c'est que... Tu sais... Tu regardes Jack Eye en ce moment, là, puis lui, là, il est comme, je vais tout faire pour m'envoyer en bas. Tu regardes le gars se défoncer de même, puis tu dis, man, qu'on a besoin de cette énergie-là dans le line-up.
7: Ouais.
8: Puis là, t'as un autre gars qui est là, qui s'ajoute, qui ça coule douce.
0: Des pantoufles.
8: Hey, en passant, regardez la chaise. Attends, faut que je vous montre ça, là.
7: Non, il y a une colonie d'araignées. Là.
8: Oh my God!
7: C'est quelque chose.
8: Regardez ça!

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1: Ben oui. On a un final de cette semaine.
2: Ben, je te dis tout de suite, Ben.
3: Oh non.
2: Moi, si j'avais créé les pierres à feu, c'est ton rire que j'enregistrais. T'as tellement un rire. Et ton rire, comment on peut pas rire quand on entend rire?
4: Tu donnes pas ta place, toi non plus, par exemple.
1: Le nom de l'extrait va s'intituler Ring poilu.
4: Ouais. Mets Johnny Cash en plus avec ça. Mec, la chanson de Johnny Cash, on est correct. On est correct. Les gens se posent la question, qui est Casper?
2: Attends. Je vous juste donne un indice, OK? Selon vous, les gars, dans le game, qui était comme un fantôme hier dans le game? C'est ça votre indice. Qui est Casper? Qui était un fantôme?
4: Aidez-vous les uns les autres.
2: C'est parce que pour ton gag, Gonzo, les gens veulent que tu parles à tout le monde. Pour le peuple,

0: Un clavier. Ah, oh, sacré mouille.
1: Oh, man.
2: OK, ouais, regarde, là, les gens sont aidés. Là, tout le monde le nomme. Là. C'est pas Voldemort, quand même. Oh. C'est Kirby Doc. C'était Kirby Doc dont on parlait.
1: Ah, ouais. Oh, c'était drôle. C'était drôle.
2: C'était Kirby Doc. Alors, on va parler de Kirby Doc un peu plus tard. Et on aurait une question toute simple pour eux, Georges.
1: Ouais. Ben non, mais on vous demande simplement qu'est-ce qu'on fait avec.
2: Qu'est-ce que vous faites avec Kirby Doc
1: qui
2: a évolué au centre encore une fois hier? On fait quoi? Fait quoi avec ça? On prend vos suggestions. On va parler de Florian également. On va parler de David Reinbacher. Oui, on va parler de Cole Caulfield, les boys, aujourd'hui. Il faut parler de Cole. C'est comme si on le prenait pour acquis, Cole Caulfield. T'sais,
1: je pense pas qu'on prend pour acquis.
2: J'ai une question pour vous, les gars.
0: Moi, je vous rappelle ce que j'ai entendu souvent cet été sur des terrains de golf à gauche et à droite. Là. Les gens, oh, Caulfield, il fera jamais ça 50 buts. Oh, il est trop petit. Moi, j'ai entendu beaucoup de négativisme cet été. Ici, là, à Montréal, au Québec, sur Cole Caulfield.
1: Ben, c'est déjà loup, Ben. C'est déjà loup.
0: Ça vous prend quoi de plus? Il en a mis 51 dedans.
1: Ben, c'est déjà loup.
2: Attends, 51, mais 88 points.
0: Ben oui.
1: Ben.
2: 88 points, il a fini à...
1: Dans ce temps-là, là, tu fais juste pas leur parler. Tu dépenses aucune énergie, avec du monde négatif qui sont pas... C'est du monde qui sont pas heureux dans la vie qui, après ça, chialent sur tout. Éloigne-toi de ça.
0: Non, je sais, je comprends.
2: En prolongation.
1: Comment tu peux être négatif envers
0: ça? Le carré d'or, ils feront pas ça, là. Puis ben, ils ont été chanceux. J'ai entendu souvent cet été.
1: C'est du bon malheureux. Je sais pas où tu tiens, mais invite-moi pas.
0: Je me tiens pas dans les tavernes, mais j'ai vu du monde dans les terrains, sur les terrains de golf.
1: Quel terrain que j'aille pas jamais?
0: Pas juste à quelques endroits.
1: Quel endroit? Je dirais pas.
0: Non, je ne te le nommerai pas. L'homme, cette traque-là.
1: Tu l'as dit quand même. Il l'a dit un peu.
0: Non.
1: T'as dit.
0: Ah oui?
1: T'as fait.
0: Je l'aime, cette traque-là.
2: OK. Bon, c'est correct. On veut pas des noms. On n'a pas besoin. Mais bref, il y en a fait 51 l'année passée. Il y a eu 88 points. Alors, les détracteurs de Cole Caulfield, vous pourrez répondre à la question. Aujourd'hui, c'est facile. Aujourd'hui, pour Cole Caulfield, on va vous demander combien de buts va en marquer cette saison. Combien il en marque? Est-ce que c'est en dessous de 40? Est-ce que c'est 41 à 45? Est-ce que c'est 46 à 49? Ou est-ce que c'est 50 et plus? Les gars, j'ai une question pour vous. Qui est le dernier joueur et le seul de l'histoire du Canadien de Montréal à avoir collé deux saisons de suite d'au moins 50 buts?
1: Ben si tu dis ça, c'est pas Richer. C'est-à-dire Lafleur.
0: Moi, je vois, c'est ça, j'allais dire Guy.
2: C'est Guy Lafleur.
1: C'est ton Marseur.
2: Imaginez si Cole en colle deux de suite de 50.
1: Ça se peut. Non, mais de toute façon, big.
2: C'est gros, l'histoire, la riche histoire.
1: De toute façon, pour gagner la Coupe, on n'a pas besoin de ça.
0: Là, tu vois du monde qui vont dire ouais, mais dans ce temps-là, dans le temps de Guy, il n'y avait pas de 3 contre 3.
1: Non, Ben, encore une fois.
0: Je te jure.
1: Oui, mais Ben, quand il va avoir ça, je ne leur donne aucune.
0: Mais c'est vrai que toi.
1: Imite-les même pas.
0: Oh non, t'as raison, mais imite-les même
1: pas. En passant, t'es imite mal. Comment qu'il parle, c'est comme. L'antenne, il a fleur, il n'y avait pas de 3 contre 3, il n'y avait pas de prolongation, là, fait que ça compte pas, là.

0: Yo, moi, elle me boit ça, elle met mon dent entier, là, puis là, je suis bien content, là. Comme ça qu'il parle. Pas ton temps avec ce monde-là.
1: J'adore cette imitation. J'adore ce personnage.
2: Ceux qui sont pas sur YouTube, là. Okay, ceux qui nous écoutent à la bonne vieille radio, on vous salue d'un, partout au Québec. Et de deux, c'était Georges Larac qui vient de parler.
1: Excellent, ce personnage-là.
2: Quand tu sors ce personnage-là, on sait pas qui parle.
1: Tu devrais le faire avec contre Patuard dans ton
2: dans le
1: roast. Son nom, c'est Dentier.
0: Mais ma voix paraît pas pour vrai.
2: Tu sais, lui, il y a Rogatien, toi, tu devrais nommer ce personnage-là.
1: Dentier.
2: Dentier.
1: Moi, je le nommerais Dentier.
0: Dentier. Mais pourquoi? Quand
1: mais
0: tu parles
1: qu'il n'y a pas de bouche, c'est ça, il n'y a pas de dents. Ben, tu l'appelles Dentier.
0: Ou gencive.
2: Mais il faut que tu le sortes, en tout cas. Faut que tu sois capable de le sortir.
1: Son nom de famille, c'est Steve, puis son prénom, c'est Jean.
2: Jean.
0: On est joyeux, on est encore en vie dans le Survivor.
2: Pas moi.
0: Canada a gagné.
2: Pas moi.
0: Tout va bien,
2: C'est pas grave.
1: On a gagné notre match hier aussi.
2: En plus. Les ça va augmenter nos stats. D'ailleurs, vu qu'on est là-dedans.
1: On le fait-tu?
2: Ben, veux-tu faire un petit peu de football?
1: On y va-tu avec la Football! Hier, c'était la fin de la deuxième semaine d'activité dans la NFL. Et le bon vieux Devante Adams a décidé de prendre la relève. Et Jackson Dart s'est blessé. Malgré tout ça, évidemment, la victoire des Rams qui portent leur fiche à 1-1. 28-6 LA sur New York Giants.
0: Oui, et là, maintenant, le résultat qui change. Gonzo, 20, moi puis toi, Ben, 19 sur 31. On va pouvoir s'en prendre, d'ailleurs, c'est très mauvais, mais tu sais, on s'entend dans le match. Jackson Dart s'est pas blessé à la fin du match, dès le début, au premier quart.
2: C'était le septième
0: t'sais,
2: jeu.
0: Je veux dire, il y a trois jeux qu'il a fait, là. Puis là, maintenant, ben, tu regardes Jameis Winston qui a embarqué, mais tu oublies ça, les Rams, même avec Dart, il aurait gagné, il était en mission. Stafford, 4 passes de toucher. On s'entend, là, la première semaine, là, ceux qui sont fans des Rams, de ce que vous avez vu, c'est pas représentatif de ce que l'équipe était, là. Hier, c'était les vrais Rams qu'on connaît. Et malheureusement, je pense que n'importe quelle équipe qui aurait joué hier, ils les auraient battus. Tellement qu'ils étaient fâchés du prochain match.
1: Sean McVay a même blâmé l'entraîneur par rapport au match en Australie.
0: Ouais. Puis tu sais, il y avait beaucoup qui se demandaient si, dû à son âge, Devante Adams, s'il était fini.
1: Hey!
0: 195 verges par la passe, deux touchés.
2: Les catchs qu'il a fait.
1: Des beaux attrapés.
2: Hey, il y a eu au moins 3 attrapés qui étaient magnifiques.
0: Non, il était solide.
2: Et les gars, hier, les Rams étaient quand même privés de Garrett et de Pukanakua.
1: Ouais.
2: Là.
1: Ouais.
2: Fait que,
1: deux gros morceaux.
2: Et d'ailleurs, tu parles de Jameis Winston.
1: Hey.
2: Man, c'est quoi ce ballon flottant-là? Il n'y a plus de force dans le bras.
0: Ça fait petit.
2: Honnêtement, hier...
0: Ben aurait lancé des meilleurs cigares que ça.
2: Non, mais on s'entend. Ça n'avait pas de sens, là, les flottantes qu'il lançait. Et aussi, dans la catégorie des chandails lait, pas lait, lait.
1: L-A-I-T-T-E.
2: Salut des Rams hier. Salut des Rams. Horrible
1: hier. C'est débile.
2: Horrible. Il était proche du tien.
0: Arrête de niaiser, là, Big. Je sais, Big, que le mon Seahawks vers l'aime, tu l'aimes.
2: Ah, le jaune d'hier, j'ai détesté. Pourtant, j'adore les couleurs des Rams. Le bleu et jaune, je l'aime quand il est de l'autre bord. Mais là, ce jaune-là, complètement, là. Merci, non merci. Ah, c'est une grosse équipe, les Rams. Bravo, Matthew Stafford. Hein. Avez-vous la liste d'invités, en plus, là-bas?
1: Ah, regarde.
2: Tabarouette, tout le gratin.
1: C'est un gros
2: show.
1: Tout le monde était là.
0: Wayne était là aussi.
2: Ouais, Wayne Gretzky avec sa femme. Ben oui. Était là également.
0: D'ailleurs... Tu veux dire une petite nouvelle parlant de football, de qui est là, qui va vous faire rire?
2: Vas-y donc.
0: Taylor Swift, qui était à Game des Chiefs.
2: Oui.
0: Le tank top des Chiefs qu'elle a mis, sold out.
2: Ah ouais.
0: Toutes les Swifties, le tank, puis les autres, ils le savent, là.
1: Ben oui.
0: Quand même un emblème, quelque chose, là, ils en font sold out, il n'y en a plus. Toutes les Swifties ont toutes commandé son tank top des Chiefs.
1: Incroyable.
0: C'est sold out, là. Sold out.
1: Puis moi, c'était de la voir quand Kelsey là, a fait son toucher.
2: La bague.
1: Là, de montrer sa bague. T'es à moi.
0: He's my husband.
2: Je voulais montrer ma main, mais je sais pas c'est quelle main encore. Tu portes la bague. C'est la droite.
1: Celle-là?
2: Non, mais il y a une main. C'est la droite ou la gauche?
1: C'est la gauche.
0: C'est ça. Ben, tu sais, je suis un célébrant, là. Tu peux me le demander.
2: J'ai célébré, moi aussi. J'ai été célébrant. Pas avec tout l'attirail que t'avais. Mais
3: non, lui, c'était un vrai de vrai.
0: Non, ben, si je le faisais, il fallait que je le fasse pour vrai.
2: Pour vrai? Ouais. T'es allé all out.
3: Je suis surpris.
2: T'es allé all out.
0: Ouais,
2: all
0: exact. Out. Ah non, mais c'est mémorable pour eux.
2: Ils vont s'en souvenir.
0: Le nombre
2: aussi.
0: De demandes que j'ai eues au Québec, Gonzo, après avoir montré ça. Là.
3: Es-tu sérieux, toi?
0: Oui, mais non.
2: Hey, c'est un job d'être célébrant. Là.
0: Non, c'est pas ça. Tu fais ça avec du monde que t'es proche. Un mariage, c'est sacré. Je ne peux pas penser à du monde que je ne connais pas.
2: Moi non plus. Je fais ça pour mon meilleur ami. That's it. C'est la seule fois dans ma vie que j'ai fait ça.
3: T'aurais pu faire la palette.
0: Qu'est-ce que t'as dit?
3: La palette.
0: La quoi? Palette?
2: Ah, la palette.
0: Oh!
3: T'as compris quoi?
0: J'ai compris la...
3: Ah, oui, la palette.
0: Ouais, j'ai compris la...
3: Ah, non.
2: OK.
3: Parlais de ce que nos grands-mères prenaient là, pour faire du tricot. Oui,
0: mais j'ai compris la...
3: La palette. La palette.
2: Bon, on va changer le mal de place. Un peu de Basso va être avec nous à 13h. Marco D'Amico va être avec nous à 13h18 également. Avant d'aller en pause, arsenalsport.ca pour toutes les émissions, toutes les actualités, tous les podcasts également. Allez voir le gros blitz, il est disponible, il est encore disponible. Également le pool de luxe. On a remis le pool de luxe. Les gars, avant d'aller en pause, j'ai une question pour vous. C'était la question qu'on avait sur le pool de luxe.
3: J'adore ce nom-là.
0: Okay. Vas-y, Big. Hey, qui est le pool de luxe, qui est le pool de quoi?
2: Pôle du peuple, genre!
0: Let's go!
2: Pôle du peuple. Okay, fallait qu'on retire. On s'est fait flaguer hier, Ben. Parce qu'on a mis une chanson. Finalement, YouTube nous a flagué. On a dû retirer l'épisode. On l'a remis. Donc, il est remis, l'épisode. Vous pouvez aller le consulter pour préparer vos pôles. Il est en ligne. Je vous demande, les gars, en préparation pour le pôle, et c'est la question, une des questions qu'on a posées aux gens hier.
0: Vas-y.
2: Un pôle classique. But, passe, point.
0: OK. Bien?
2: Vous prenez qui entre William Nylander, Martin Nečas et Mitch Marner? Mitch Marner a eu 80 points l'année passée. Nečas a eu 100 points. Et Nylander, je ne me rappelle plus exactement c'est quoi. Cette année, qui va faire le plus de points entre ces trois-là? Sur le chat également, je veux savoir.
0: Big.
2: Juste les points.
0: Big. Juste le fait que Nečas joue avec McKinnon, Lekkonen, puis il y a McCart qui est le meilleur défenseur de la ligue. Oublie ça, Nečas.
3: Nečas.
0: 100 000 à l'heure.
2: T'as-tu hésité un peu avec Marner?
0: Non.
2: Moi, j'ai hésité un peu.
3: Moi, j'ai hésité.
0: Ah non, Big. McCart, ça change tout.
2: Ça? Ce que Jacob, il fait avec moi. La majorité des gens jusqu'à présent, c'est Marner.
0: Oui, parce qu'ils ne savent pas c'est qui Nečas, Big.
2: Ah, mais non. Nečas. Non, mais ils sont allés avec Marner parce que Marner aussi, en séries éliminatoires, était assez fumant. Là.
0: Ouais.
2: Mais
0: il joue avec McKinnon puis Big, il y a McCarr en arrière.
2: Un de mes arguments, Nečas joue avec deux des cinq meilleurs joueurs de la ligue.
0: Oui, c'est pour ça.
2: Donc, par la bande, il va. Ouais. Mais celui qui est peut-être le plus safe reste Marner. Mais Nečas a. T'sais...
0: Oublie ça.
3: Mais lui.
0: Pour moi, Big, c'est même pas proche.
2: Ouais, tu vois, il y en a plusieurs qui. C'est assez partageant, Nečas et Marner sur la messagerie.
0: Ouais. Ben, ceux qui ne savent pas, c'est qui Nečas vont dire Marner.
2: Ah, mais regarde, Camille qui dit Marner peut vraiment rebondir. Je suis d'accord. C'est vrai que, mettons, Marner pourrait refaire 100 points cette année. Il l'a déjà
0: non,
2: fait.
0: Non, mais il pourrait, mais Nečas va le faire. C'est ça la différence.
2: Ouais.
0: Hey, quand t'as McCarr, le Big, là, ça change tout.
2: Et McKinnon.
0: Ouais.
2: Tu joues avec McKinnon puis McCarr. C'est juste sur un premier power play.
3: Ça peut pas faire autrement que sentir. La victoire.
2: Mais pour moi, Marner est un joueur comme... Dans ma tête, j'ai plus un lock-in avec Marner qu'avec Nečas.
0: OK, mais on
2: c'est un gros nom.
0: OK, mais on peut mettre on met un super. Moi, je mets Nečas, tu prends Marner.
2: Mais non, j'ai pris Nečas, moi aussi.
0: Ah, OK, je sais.
2: J'ai pris Nečas, moi aussi, c'est pour ça. C'est une bonne question.
0: Mais c'est essayé.
2: C'est correct. T'as essayé,
0: ouais. Il a pris qui, Jacob?
2: Nečas aussi.
0: OK.
2: Mais la majorité des auditeurs ont pris Marner dans la question.
0: Parce qu'ils ne savent pas c'est qui.
2: Ouais. Ouais, c'est correct.
0: On est en retard.
2: Ouais, là, on est en retard.
0: Pas
2: on
0: est plus
2: on va la pause au retour. On revient sur le match Canadien-Sénateur.
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6: Oui, on va parler de Cole Caulfield dans environ une douzaine de minutes, mais avant, hier, Canadien Sens, du côté de Trois-Rivières. C'était beau voir ça.
7: Non, mais c'est le fun, c'est, hein? Comme c'est... je te dis, Gonzo, de donner des chances à cette communauté-là de voir une game live, c'est hop. C'est pas tout le monde que c'est les moyens puis l'opportunité de pouvoir aller loin à Montréal. Puis...
6: Et bravo aux joueurs d'avoir pris le temps.
7: Oui. Non, pour vrai, c'était
6: c'est
7: vraiment...
6: C'est important. On dit que les deux équipes l'ont fait.
7: Oui. Non, c'est hot, ils reconnaissent Gonzo. Tu sais, les sénateurs big, une base francophone aussi, là, c'est important pour eux aussi, là. Tu sais, pour eux, là, il y a, je suis sûr qu'il y a quelques partisans, peut-être cinq partisans des scènes qui étaient là. Mais, tu sais, quand même, c'est important de faire ça, surtout pour les jeunes qui ont manqué l'école et tout. Fait que, j'ai trouvé ça hot.
6: Ouais. C'était bien fait. Il y avait plusieurs joueurs qu'on avait encerclés sur le tableau. Entre autres, commençons avec Florian Jacquet. Parce que on l'a vu à l'aile de Dano et Anderson, on a voulu lui donner une audition, là on l'a vu au centre, et encore une fois hier, sur le premier but de Struble, ben c'est lui qui est à l'origine
7: ben
6: de
7: oui,
6: tout ça.
7: Oui, son échec avant, exactement.
6: T'sais, c'est un gars qui va au filet, il se pose pas de questions, provoque des choses, il est physique, tu sais, c'est le genre de joueur que le Canadien recherche, et le Canadien n'a pas assez des joueurs.
7: Non, mais pour vrai, ben, le Canadien a un problème en ce moment, parce que avec la façon dont il joue maintenant... Le Canadien va mal paraître s'il descend bas. Parce qu'il se défonce à chaque chiffre. Puis je pense que là, tout le monde a compris l'importance d'avoir... T'sais, on en parlait toute la semaine, l'identité d'un vrai quatrième trio. Mais regarde les jouets vides. Comment tu récompenses un gars de main? Tu peux pas l'envoyer en bas puis dire « Ah, sais-tu quoi, tu mérites d'être là, mon autre joueur. » On l'a dit hier avec Fish quand on en parlait. Quand tu essaies de faire une équipe, tu sais que les postes sont déjà pleins, mais c'est à toi de forcer l'organisation... de faire de la place pour toi.
6: C'est ça qu'il est en train de faire.
7: Puis,
6: là, lui.
7: Ce que lui a fait, puis encore une fois, on parle du quatrième trio, t'es obligé, il doit commencer l'année avec. T'as pas le choix, tu peux pas. L'énergie qu'il amène, là, puis de ce qu'il va amener en faisant ça, c'est juste que ça met Kadi dans une situation parce que, on va parler tantôt de Casper tantôt, mais s'il est là, c'est qui les deux que t'as assis? Parce que
6: tu
7: c'est
6: le
7: pas
6: gardes,
7: un, c'est deux là, qui joueront pas. Là.
6: T'en as une gang. T'sais. On ouais. disait, mettons que ton top 6 est fait. Là. T'sais, ton troisième, c'est qui?
7: Non, mais troisième.
6: C'est Bolduc avec Evans, puis. C'est qui l'autre base? C'est New York?
7: Ouais, New York. Bon, ouais, c'est ça qu'on avait dit.
6: Puis après, ben.
7: Ben, attends, Anderson.
6: Anderson avec Dano, puis Florian. Ça veut dire que Texier ouais. et Doc sont ouais. laissés de côté.
7: Ça, je te disais, il y en
6: mais
7: a deux.
6: Mais t'en garderas pas 14.
7: Non.
6: Fait qu'au début de la saison, tu sais, on reviendra à Kirby Dog, mais si Kirby Dog n'est pas transigé, Florian va peut-être débuter en bas.
7: Ouais, mais.
6: Parce que sinon, tu vas pas. Tu vas pas envoyer Kirby Dog au balotage pour l'envoyer en bas, j'imagine. Tu vas essayer oh. de le transiger. Est-ce que Texier. Parce que Texier, hier, comment tu l'as trouvé, Texier, tu ça
7: je
6: paraît qu'il comprend
7: je
6: ce qui se passe.
7: Je l'ai dit, excellent, je te l'ai dit. Non, mais Vig, pour vrai, tu sais, tu comprends. Est-ce que vous comprenez maintenant? Cette semaine-là, quand moi et Gonzo, on disait. Que notre 12e, c'était Texier, puis que Dak était 13e.
6: Ouais.
7: Est-ce que vous comprenez pourquoi? Regardez Texier comment il joue par rapport à Dak, là, qui fait rien, qui a aucune urgence dans son jeu, puis qu'il joue comme un vétéran, une superstar de 10 ans dans la ligue, qui a tout cassé, puis qu'il veut juste pas se blesser devant son concours. C'est comme ça qu'il joue Dak en ce moment, sans même penser qu'il est dans un dans une compétition pour être dans le line-up.
6: Il est confortable.
7: Dak, Big, il est même pas... Il a joué comme s'il était arrivé.
6: Je sais.
7: Il est arrivé, moi je suis dans le line-up. Tessier, désolé, tu joueras pas le prochain match. Jacky, tu t'en vas à Laval. Moi je suis confortable. J'ai pas besoin de trop me donner. Mes coéquipiers même.
6: Texier, tu le voyais
7: signé,
6: hier.
7: Ils m'ont
6: tu
7: signé un an. Ils m'ont signé un an. C'est sûr qu'ils me veulent. Fait que j'ai pas besoin de me donner, les gars. Amen. C'est ça l'attitude. La façon qu'ils jouent. Puis Big, il est tellement. Il a le patin. Il a la vitesse. Il a les mains.
6: Il a la grosseur.
7: Il peut frapper. Il a tous les outils. C'est ça qui est frustrant.
6: Rappelez-vous, tu regardes un gars comme Tessier.
7: Pourquoi Tessier est plus physique que lui?
6: Parce qu'il a faim.
7: Puis il est plus petit.
6: L'année de repêchage de Kirby Dach, là, on disait, il y a deux gros centres droitiers. Kirby Dach puis Dylan Cousins. Puis à Montréal, on salivait. Parce que rappelle-toi, on se disait, hey, man, un gros centre droitier. T'imagines-tu? T'sais? On est passé par-dessus Jeff Carter, on est passé par-dessus Ryan Getzlaff, mais peut-être qu'on pourrait avoir... Man, tu mets la main sur Kirby Dach après que t'aies Nick Suzuki.
7: Ouais.
6: Puis ça marche pas.
7: Puis Gonzo... Tu peux-tu me nommer un joueur du CH des dernières années là, qui a eu autant de chances de shiner?
6: C'est une bonne question.
7: Tu sais, là, que malgré tout ce qui est arrivé...
6: C'est bonne, cette question-là, je l'aime. Le hamster, il se fait aller dans ma tête, puis pas à peu près. Là. Non, c'est sûr, quand t'es un troisième au total, puis que t'as payé cher comme ça, puis c'est le premier geste de la nouvelle état-major... Veux pas, Hughes et Gorton, ils se disent, on peut pas le laisser partir pour rien, on a payé tout ce prix-là pour lui.
7: Non, mais qu'est-ce qu'il vaut?
6: Rien. Plate de même, là? Rien.
7: Big, sais-tu quoi? J'allais plus loin que ça. Non seulement sa valeur est pas élevée, mais il fait mal au line-up.
6: Là, t'es en train de faire le bloc 4 au bloc 2, tellement qu'on veut parler de Kirby Dach. Mais regarde, on va pas répondre à la question. Okay, la question qu'on a pour vous au bloc 4, c'est qu'est-ce que vous faites avec Kirby Dach? J'ai une seule question pour vous. Puis on y répondra tantôt, OK? Si Kirby Dach est placé au ballottage, est-ce qu'il est réclamé?
7: Ouais.
6: J'ai dit de pas répondre, Georges! Pas capable. OK, Florian, il en a fait assez pour jouer. Ouais. Il en a fait assez pour rester ici. L'autre qui fait beaucoup jaser, et hier, il y avait une audition, puis pas à peu près, il est droitier, ça aide. C'est un cinquième au total. On a beaucoup investi en lui. David Reinbacher, qui était jumelé avec Lennotson.
7: Non, mais il y a juste une chose que je vais te dire, Big, par rapport au match, OK? Quand Lennotson, après le match, il dit comment que c'est facile de jouer avec, il a encensé, c'est fini. C'est lui qui commence à droite avec Lennotson. T'avais juste besoin de Lennotson qui donne des commentaires de même de Reinbacher pour donner comme son approbation. Lennotson est juste content d'être à gauche. Il est bien meilleur à gauche que jouer off-wing à droite. Puis là, il y a un gars avec lui qui va être un petit peu plus défensif quand Lennotson va monter, qui est parfait. Il est bon défensivement, il a bien joué hier, Reinbacher. On voit son assurance et tout. De toute façon, quand tu joues avec Lennotson, c'est une belle marque de confiance du côté du CH, mais tu sais, Gonzo, il n'y a pas de débat, là. La deuxième passe, ça va être Hudson-Reinbacher. Je pense qu'il n'y a personne qui...
6: En raison de la blessure à Goulet. Si Goulet n'était pas blessé, ce serait une discussion qui est différente. Il n'aurait sûrement même pas eu cette audition-là pour jouer avec Hudson.
7: Ouais, exact.
6: Mais si David Reinbacher se développe comme étant un défenseur, un stay-at-home, là, un défenseur qui n'est pas nécessairement le plus offensif, mais qui est capable d'une bonne première passe, qui prend des bonnes décisions, il est capable d'être physique de temps en temps. Je veux dire, le Canadien va être content. Il n'a pas besoin d'être un défenseur numéro un. Là.
7: J'en ai une pour toi. Elle va être tough. Ryan Micro, admettons, il ne se blesse pas, puis tout va bien, puis là, il prend assurance, puis là, il joue comme un vrai numéro 3, puis il clique avec Hudson. Okay? Il clique. Ce qui est très possible que ça puisse arriver, parce que selon moi, s'il reste en santé, il va prendre confiance de match en match. Puis,
6: tant mieux si ça arrive.
7: Puis Hudson qui est à gauche, lui à droite, ça va bien marcher.
6: Sur papier, là, c'est la paire que tu veux pour le Canadien de Montréal pour la suite.
7: Ça en vient la question. Quand Goulet revient, tu le mets où?
6: Elle serait fou pareil. Là. T'aurais, mettons, une troisième paire Goulet-Carrier?
7: Big, arrête de niaiser. C'est
6: fou pareil. Là.
7: Tu mets où Goulet?
6: C'est sûr que. Ouais, mais avec les blessures.
7: Tough, hein? Non, oublie les blessures. Quand il revient, là, la ligne bleue est en santé. Où tu le mets? Où vous le mettez?
6: Si jamais.
7: Sur YouTube.
6: Okay,
7: où vous mettez Goulet quand il revient en santé? Si Reinbacher clique avec Hudson, vous le mettez où?
6: Je le mets Carrier.
7: Troisième paire.
6: Ben, après, je veux dire. Oui, parce que d'un, graduellement, tu veux le rentrer, parce que ça fait combien de temps qu'il n'a pas joué?
7: Mais quand il va être à fond de train, là, puis qu'il va être correct. Tu sais, pas, je comprends, tu dis graduel commencer, mais quand il va être prêt là, de gober ses 25 minutes comme il fait, puis il va, de prendre les... Tu le mets où?
6: Tu le mets à droite, tu le fais jouer avec Hudson.
7: OK.
6: Tu le mets où, toi? Pour commencer, c'est facile. Tu le mets avec Carrier sur la troisième paire. Il joue un, mettons, 14-16 minutes. Non, mais t'as
7: je
6: pas
7: sais,
6: le choix.
7: Je sais pas, j'enlève Ryan Backer. J'en sais pas, j'enlève Ryan Backer.
6: Non, attends un peu. Là, c'est correct, le Ryan Backer. Mais il a joué une game avec Hudson.
7: Big, oublie pas, je t'ai juste dit, si il continue à progresser, reste en santé.
6: Continue à progresser.
7: C'est ça que je t'ai dit. C'est ça que la question est tough. Continue à progresser, puis là, il y a une chimie avec Hudson, puis ça fonctionne. Je t'ai dit qu'il jouait comme un vrai numéro 3.
6: Ben, s'il joue comme un vrai numéro 3, regarde, il va l'avoir sa chance. Le Canadien de Montréal, sur papier, eux autres, ils se disent, idéalement, ce gars-là qu'on a repêché cinquième au total serait le partenaire de Lane Hudson. C'est le partenaire parfait. Je veux dire, il y a une bonne charpente, il est droitier, c'est pas un gars que...
7: Moi, Big, c'est Madison que je bouge.
6: Comment tu le bouges?
7: Non, mais si Ryan Backer, tu le laisses là... Si, puis Goulet, il est pas sa troisième paire Goulet quand il est en santé.
6: Ben, moi, je vais te le dire, ce que je fais à moyen terme, c'est que Ryan Backer, si jamais il est capable de se développer comme étant le bon défenseur.
7: Non, mais pas, mais la question, c'est si il est un vrai troisième overall, puis il reste avec Hudson parce qu'il va bien. Ça fait quoi?
6: Moi, j'échange Goulet. Il y a trop de blessures pour Goulet, malheureusement.
7: Ouais,
6: je ne dis pas de l'échanger tout de suite.
7: Non, mais c'est bon. Ouais.
6: Mais à moyen terme.
7: Oui, Big, t'as raison, mais. Que oui, je comprends. Pour le deuxième centre, puis tout ça, oui, je comprends. Puis là, ça serait plus Ryan Backer, ça serait Goulet, la monnaie d'échange, ça, je comprends.
6: Tu sais.
7: Ouais. Donc,
6: mais pour le moment.
7: Non, mais c'est une réponse aussi de dire qu'il n'y a pas de place pour les deux.
6: Qu'est-ce que les gens disent pour le fun?
7: Elle est tough, elle est tough.
6: Mais tu vois, regarde, Hudson doit jouer à gauche, je suis complètement d'accord.
7: Vu que tu as dit le trade, mais là, il y a beaucoup de monde qui sont, là, qui sont d'accord, c'est tout le monde dit le trade.
6: Et d'ailleurs, il va falloir faire attention aussi avec Carrier. Carrier est blessé, il a raté l'entraînement de dimanche, il n'était pas là hier non plus. On espère que c'est quand même assez mineur, que c'est au jour le jour.
7: Oui, mais non, mais Big, c'est bien mon concours.
6: Mais si ça continue comme ça, les boys, là, on va voir Madison Dobson, Hudson Reinbacher, Carrier Jacky. Pour commencer l'année. Là.
7: Ouais. Non? Oui. Oui, on va voir ça.
6: Puis après, j'imagine Struble, on va renvoyer Engstrom ou.
7: Oui.
6: Ça risque d'être quelque chose du genre. Là. On verra. Je sens qu'il y en a plusieurs qui vont vouloir parler de Florian Jacky ou de David Reinbacher un peu plus tard. Nous, on va aller en pause et au retour, on rend hommage à celui qui en a mis 51 dedans l'année passée puis il est bien parti, Cole Caulfield.
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9: Merci de votre participation, de votre interaction également. On le sent, vous êtes là. Le Canadien fait le carré d'as, puis vous capotez. Vous êtes dedans, vous participez au débat. Vous vous relancez l'un l'autre. C'est beau à voir. On a une belle communauté parce qu'on est le show du pape ici.
10: That's it, man.
9: Hein? Colin. Premier rassemblement, mardi prochain. Mardi prochain, ouais, premier rassemblement.
10: Premier match du CH, on va vous dire ça jeudi.
9: Jeudi, ouais.
10: Jeudi, on vous dit ça. C'est où le rassemblement? Et ouais. Ça va être écœurant, le premier. Le premier de plusieurs, d'une vingtaine.
9: De plusieurs cette année.
10: D'une vingtaine. Fait qu'on a hâte de voir les gens qui vont être là, qui vont être pépés. Ça va être la fun.
9: Pour le premier match, en plus, du Canadien de Montréal. Ouais, de retrouver vos glorieux comme ça va être quelque chose. Un
10: puis,
9: de ceux-là...
10: Puis je donne juste un indice.
9: Non.
10: Non, je donne juste un
9: la
10: indice
9: La même
10: indice
9: passée.
10: Ouais. Okay. L'indice que je vous donne, c'est que malheureusement, je dois prendre le pont. That's it. C'est ça l'indice que je vous donne.
9: OK.
10: Fait que c'est un indice... Mais je vais pas plus loin.
9: Ah, oh, il est tout petit.
10: Tout petit.
9: Un indice.
10: Ouais.
9: T'sais, Cole, il est en forme. Il va bien. Quand ça va en prolongation, Cole et Lane Hudson sont main dans la main.
10: T'aimes-tu sa célébration à la Golden Brett? Hein, Brett Hall qui célébrait jamais.
9: Jamais,
10: là.
9: Ouais. Elle est timide, ça, ouais, j'allais dire.
10: T'sais, c'est comme, c'est facile, non, je vais en faire plein.
9: Ouais, mais il est timide parce que c'est un match hors concours.
10: Ouais, mais même en saison, il le fait souvent.
9: Ouais, en saison, il se laisse aller.
10: Ben, des fois, ça dépend.
9: Ah, en saison, il se laisse aller. C'est pas Max Pacioretty.
10: Non, mais t'aimes ça, c'est les gens qui font ça?
9: Qui ne célèbrent pas?
10: Ouais.
9: Non, la vie est trop courte.
10: Ça?
9: La vie est trop courte, man. Score un but, t'es supposé... ouais. C'est peut-être parce que... Je sais pas, il me semble...
10: Ça dépend. J'imagine que ça part du moment. Ça dépend.
9: Ça dépend de la personnalité
10: tiens.
9: Aussi.
10: Ouais.
9: Ça dépend du score. Ça dépend de. Tu sais, ouais. Si c'est 5-0 puis score.
10: Ouais.
9: Si c'est là, ben, on va y rentrer dedans demain, là. Mais Cole Caulfield et sa production de but. Ben disait qu'il y avait des détracteurs encore pour ce qui est de Cole Caulfield. On l'a dit, 51 buts l'année passée, 88 points. 88, c'est 10 points,
10: ouais.
9: Ça. C'est 10 points, pas à peu près. On vous pose une question toute simple aujourd'hui. Combien de buts cette saison pour Cole Caulfield? Est-ce que Jacob est là de l'autre côté, Ben? Est-ce que tu es capable de...
10: Tant que ça vite.
9: Donc, combien de points cette saison pour Cole Caulfield? Pas combien de points, excuse. Combien de buts? Quatre options. En dessous de 40. 41 à 45. 46 à 49. ou 50 et plus? Georges?
10: Entre 41 et 45 digues. Puis la raison pour laquelle je dis ça, c'est pas un désaveu envers Cole Caulfield qui va avoir encore au-dessus d'un point par match cette année. C'est Demi Dove, Big. Demi Dove, l'année passée, ça a pris combien de matchs avant que ce soit le premier avantage numérique, Big? Combien de matchs ça a pris?
9: J'aurais à peu près une dizaine, peut-être.
10: Ça a pris trop de temps.
9: Une douzaine?
10: Puis là, maintenant qu'on a un vrai premier avantage numérique, il y a une chose que je vous garantis cette année, c'est qu'il va shotter pas mal plus. Quand t'es une recrue, Big, puis t'es dans la ligue, là, même si c'est un joueur offensif, tu veux pas trop commettre d'erreurs, tu veux passer la rondelle, surtout quand t'as un premier avantage numérique, tu veux pas trop lancer, tu veux pas être jugé, tu veux pas... Une recrue, tu fais bien attention, tu veux pas froisser aucun vétéran, t'es un peu gêné, timide de lancer.
9: Il l'a passé beaucoup l'année passée.
10: Tu vas toujours chercher la passe quand t'es une recrue, surtout un joueur offensif. Là, avec ce qu'il a fait l'année passée, puis tu vois comment il a faim, là, il va lancer pas mal plus. Là, tu vois un gars en avantage numérique qui, oui, il peut passer, mais il va être une menace aussi avec la rondelle.
9: C'est parce que c'est lui qui est à gauche. Quand Hutton il va pour le... Ouais. Il est dans le milieu comme ça, t'as tout le temps... Des fois, c'est même Nick qui est à droite. Là.
10: Fait que c'est pas un désaveur vers Cole, le fait que je dis 41-45. C'est parce que, automatiquement, vu que il va en marquer plus en avantage numérique, ça en fait un petit peu moins pour Cole, mais c'est pas grave. T'as-tu comment le franc tireur qu'on va avoir, Big? Tu sais, je veux dire... Les gars qui peuvent marquer, c'est tellement diversifié dans le line-up.
9: Moi, j'allais dire, je comprends ce que tu dis pour Demi Dove. Mais l'année passée, le meilleur buteur en avantage numérique chez le Canadien de Montréal, c'était Slav.
10: Non, je cite Slav, mais je veux juste te dire que il va quand même en marquer moins pareil dû à Demi Dove qui va en marquer plus.
9: Je pense pas que Slav va remarquer 15 buts en avantage numérique cette année.
10: Je pense pas ça.
9: Cole va peut-être en avoir un peu plus en avantage numérique.
10: Je ne pense pas ça parce que justement, Demi Dove va shotter plus.
9: Je sais, mais ça va peut-être être redistribué, tu comprends? Est-ce qu'il
10: parce
9: faut
10: que,
9: Cole?
10: Parce qu'on
9: n'est
10: pas
9: là,
10: une chose, Big, hein? Cole, en avantage numérique, là, il est pas mal plus checké. T'sais, il est plus checké que les deux autres. Les deux autres font des passes. T'sais, Demi Dove, il va faire le jeu parfait. Il va faire une passe transversale, il va shotter. Cole, il shot.
9: Ouais, mais attends un peu. Non. Rappelle-toi l'année passée, puis c'est ça que je disais. Demi Dove était à droite, OK?
10: Ouais.
9: Sur le mur. Puis qui était à gauche? Souvent, c'était Nick. Cole, il était même en bas, rappelle-toi.
10: Ouais, mais
9: il y a souvent permutation entre Cole et Nick.
10: Oui, mais il est quand même, Big, il est toujours posté de son côté en bas gauche pour shotter.
9: Moi, je trouve que Cole Caulfield l'année passée n'a pas pris tant de tirs sur réception à l'avantage numérique. Puis c'est pour ça qu'il
10: Mais il pouvait pas, parce que les gars, ils l'empêchaient. Je comprends, mais il souvent... choisit toujours un gars que tu vas pas le laisser faire un tir sur réception.
9: Oui, mais il y a souvent permutation aussi. Cole descendait plus bas. Puis l'année passée, Cole, il a juste eu 11 buts. Je dis juste, là, il y en a eu 11 en avantage numérique. Donc, il a marqué 40 buts à 5 contre 5. C'est énorme, ouais, ça,
10: c'est
9: 5 contre 5.
10: C'est
9: 40 buts à 5 contre 5. Est-ce qu'il est capable d'en marquer encore 40 à 5 contre 5? Allez voter sur le sujet, ça vient de sortir. Il y a tout près déjà de 200 votes. Alors, Georges, ton vote va à 41-45?
10: Oui, 41-45. Toi?
9: J'hésitais entre deux. Je te dirais que le 41-45 me fait de l'œil. Je pense qu'il peut en marquer 46. Je vois pas Cole Caulfield en marquer 50 cette année. Parce que, comme tu dis, il y a tellement de joueurs chez le Canadien de Montréal. Nick peut en marquer 30, Slav peut en marquer 30, Demi Dove va en marquer plus. Kreider débarque également, il va en marquer une coupe.
10: De toute façon, juste pour vous dire, là, marquer 50 buts, là, ou en marquer 45, ça donne rien aux Canadiens de plus.
9: Ben
10: là.
9: Non.
10: C'est pas important. Ce qui est important, c'est de gagner en série, de se rendre le plus loin possible.
9: On s'amuse aujourd'hui.
10: Si c'est réparti, si Kreider en marque au moins 20 cette année, ce que je pense qu'il devrait faire, puis tu rajoutes 10 buts de plus à Demi Dove. T'imagines-tu l'équipe que t'as à l'attaque? Je veux dire, Kreider, t'as rien coûté, là. Si t'as fait 106 points l'année passée puis tu rajoutes 30 buts de plus à une des équipes qui était la meilleure offensivement de la Ligue l'an passé, c'est fini, là. Tu sais, c'est game over, là,
9: ouais,
10: offensivement.
9: C'est ça, c'est que le Canadien ne marquera pas 450 buts non plus, là.
10: Exact.
9: T'sais, s'il y en a un qui en fait plus, il y a sûrement quelqu'un quelque part qui va en marquer
10: mais
9: moins.
10: Mais c'est bien parce que l'attaque est répartie.
9: Ah ouais.
10: Donc, les équipes qui se disent, nous autres, on va tout mettre nos meilleurs joueurs défensifs pour contrer Caulfield, mais les autres, la voie va être ouverte, puis là, ils vont pouvoir en profiter, ils vont marquer plus.
9: Non, mais chez le Canadien de Montréal, là, mettons, tu sais, Suzuki, mettons, on met la barre à 20.
10: Oui.
9: Juste pour le fun, OK?
10: OK.
9: Suzuki peut en marquer 20, Caulfield peut en marquer 20, Slav peut en marquer 20, Demi Dove peut en marquer 20, Kapanen peut en marquer 20, Bolduc peut en marquer 20, Newhook pourrait en marquer 20. Tu comprends? Il y a beaucoup de gars qui potentiellement, Kreider, on n'a pas nommé.
10: Tu as 10 joueurs qui en marquent 20? C'est quand la dernière fois que c'est arrivé?
9: Faudrait fou.
10: Tu es déjà arrivé une équipe qui a 10 marqueurs de 20 buts?
9: C'est une bonne question. On pourrait faire la recherche pendant la pause.
10: Mal à Tchad.
9: On pourra faire la recherche.
10: Ouais.
9: Alors, allez voter. Je vais le 46 à 50. Et comme tu dis, l'important là-dedans, c'est qu'il en marque 40, 42, 47. S'il en marque pas 50, c'est pas grave.
10: Il va en faire une quarantaine, puis c'est correct.
9: La réponse la plus populaire jusqu'à présent, 41 à 45 à 38 % 46 à 50, 36 % également.
10: Combien?
9: Ben, il en marque combien? Est-ce que c'est moins de 40, 41 à 45, entre 46 et 50 ou 51 et plus?
4: 41 à 45.
9: 41 à 45.
10: Vraiment.
9: Il y a quand même 20 % des gens qui disent que cette année, c'est plus que l'année prochaine, l'année passée. C'est 51 et plus.
10: Non.
9: 20 %
4: Ah oui, 60.
10: Il y a trop de joueurs qui peuvent scorer, là.
9: Il y a du stock, là.
10: Ouais.
9: Il y a du stock.
4: Ouais, il y a pas mal d'aide.
9: Et la réponse la moins populaire, moins de 40. 40 ouais. Et moins, ça, c'est juste 6 %. Il n'y a pas grand-chose.
10: C'est sûr qu'ils font moins de 40.
9: Mais regarde, Jimmy qui dit, oubliez pas, les gars, 84 games cette année. Le deux matchs de plus va avantager Cole Caulfield. Et c'est un très bon point. C'est pour ça que je vais à 46 à 50.
10: Okay.
9: Il est capable de, tu sais, deux matchs de plus, ça va les avantager, ça, c'est sûr. Continuez de voter en grand nombre, on vous donnera vos votes. Et vos réponses un peu plus tard à l'émission. C'est le temps de la question de Kirby Doc au retour. T'en restes-tu?
10: Ben oui, m'en reste. M'en reste pas mal.
9: Vous
10: m'en
9: qu'est-ce
10: que vous
9: réponses.
10: Faites avec? Qu'est-ce que vous faites avec? Qu'est-ce qu'on fait avec?
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1: Continue à voter. Combien de buts cette saison pour Cole Caulfield qui est parti et qui va très bien? Belle chimie avec Lane Hudson également. Est-ce que Lane Hudson, Caulfield et Suzuki, c'est une des bonnes unités à 3 contre 3?
2: Ben, on s'entend.
1: Il y en a des bonnes.
2: Ouais, mais.
1: On fera l'exercice, tu sais.
2: Ouais, mais. C'est une des. J'ai pas dit que c'est la mort de la ligue, là, parce que. Tu sais, on s'entend que Bouchard, Léon puis Connor, ça, c'est pas battable, là, c'est le numéro 1. Numéro 2, c'est McCarr, McKinnon, puis.
1: Mais
2: qui tu veux, ouais, Natchash.
1: McKinnon, McCarr, puis mais qui tu veux, ça, c'est un 10. Je suis désolé, tu t'es même pas rendu compte. Ben, man, c'est un 10, ça. Ben oui.
3: Bravo, Jean, chante ta bon, ça.
1: Hey, sans t'en rendre compte.
3: Bravo.
1: Non,
3: mais
1: beau,
3: Clément.
1: Non, Ben.
3: Eh oui.
1: McKinnon, McCarr, puis McKitsver. McKinnon, McCarr, McKitsver.
3: Et... Mais qui tu veux, une grosse saison dans le passé?
1: Ah ouais, t'es cœur, hein.
2: Tu sors
1: première ronde dans le
2: passé. Tellement poste, mauvais. Tu mets le meilleur, c'est sûr que je me rends pas compte. Calique, ça va bien. Ça va bien.
1: Jack, tout le monde capote, là. Regarde, t'as des.
2: Ben, je suis honnête, je savais même. J'ai même pas remarqué. Man.
1: Ah, ça, c'était. Ouais, c'était un bon, ça. C'était un bon. C'est vrai que.
2: Bravo de l'avoir remarqué sans que je m'en rende compte, Big.
1: Et merci à tous ceux qui ont participé également pour nous dire que quoi, ce serait les Bruins les derniers à en avoir eu au moins 10.
2: Ouais, 11.
1: Il y en a
2: 77,
1: eu 11.
2: 77, 78. Merci, Big.
1: Ouais, Robin nous dit aussi chez Canadien de Montréal, c'était 74-75 où on en aurait eu aussi le plus grand nombre de marqueurs de 20 buts chez le Canadien de Montréal. Bon, la question qu'on a dit au début de l'émission, vous faites quoi avec Kirby Doc qui est confortable, il est dans ses pantoufles, tout va bien, chummy chummy avec tout le monde. Lui, là, il sent pas. Honnêtement, tu reçois une offre qualificative à deux volets pendant l'été. C'est pas une claque d'en face, c'est un coup de pied d'en face. Puis ça, ça te fait pas réaliser que t'es dans une lutte pour un poste quand t'as Texier puis Jack Eye à côté qui se battent. Qu'est-ce que ça va lui prendre, honnêtement, pour qu'il puisse réaliser que son poste est en danger?
2: Moi, ben, je le prends. L'année passée, je t'ai déjà dit que je l'aurais pas signé. Tu te souviens? On en avait même parlé de ça, puis on était pas. On se disait, on le prend cet été, on leur signe pas. Là, encore une fois, c'est parce que l'affaire, Big, c'est que tu regardes ce que l'état-major a été capable de faire avec cette équipe-là, puis les joueurs qu'on a mis, puis le noyau, puis ce qu'on essaie de construire. Puis Kirby, plus ça avance, moins il fit dans ce qu'on est en train de faire avec l'équipe. Quand tu parles de constance, puis on parle de plein de choses, c'est pas normal. C'est le gars, à chaque année, que c'est toujours la même question. À part, quand il est en santé, on parle de son manque de constance, puis ça, c'est un problème. C'est pour ça que Gonzo, pour moi, là, quand je regarde ça, ça va devenir... la saison n'a pas commencé, c'est déjà une distraction. Fait que pour moi, Gonzo, je le transigerai avant que la saison commence. À quitte à pas avoir grand-chose pour, là.
1: T'auras pas grand-chose pour.
2: Mais c'est pas grave, Big.
1: Il y a une équipe qui va prendre une chance, parce que c'est un gars qui a une bonne charpente, c'est un gars qui est jeune, qui a été blessé souvent, puis il y a quelqu'un qui va se dire, hey, un troisième au total comme ça, un gros gars de même, si on est capable de le faire jouer.
2: Ouais. Chicago, si on dit ça, puis ça n'a pas marché... Hey, on comprend-tu plus Chicago, la Big, de l'avoir transjugé? On s'est demandé pourquoi je jeune de même, pourquoi ils ont fait ça? On comprend.
1: Est-ce qu'il y avait toutes ces réponses-là déjà? Ou est-ce que c'est vraiment un.
2: La Big, c'est une équipe nationale.
1: T'échanges
2: pas un jeune gars de même si tu penses.
1: Oh, mais t'as tout échangé à Chicago. T'as tout échangé, puis t'as vraiment voulu reconstruire au complet. T'sais. T'as échangé Doc, t'as échangé Debrincat à l'époque, t'as échangé. T'sais.
2: Mais Debrincat était plus vieux, Doc, Big, alors
1: je connais. Coupe d'année, quand même. C'est vrai qu'il était plus jeune, quand même, Kirby Doc, mais on l'a laissé partir. Les gens veulent. Honnêtement, les gens, maintenant, il y a comme un. Ça, c'est grave quand c'est rendu que. Ils s'en foutent.
2: Ouais. C'est vrai.
1: Ça honnêtement.
2: Ils sont indifférents à Kirby Doc.
1: L'indifférence est encore pire que la colère, là. T'sais, ils sont passés par-dessus la colère, maintenant, c'est l'indifférence.
2: Puis, Big, si jamais ils jouent le premier match, on va renvoyer de l'amour comme on avait déjà fait avec les fans.
1: Ouais. Hein? Sachez une peine de lait le lendemain. Correct. Hein? Ouais, correct. Merci d'avoir été là pour ceux qui nous écoutent sur le réseau O. Vous pouvez venir nous rejoindre sur le YouTube de BPM Sport au retour de la pause pour poursuivre l'heure suivante. Sinon, ben, poursuivant en musique. Et au retour, vous voulez pas rater ça parce que lui, il est là. Et Georges, à chaque semaine, il se passe quelque chose quand il est là. C'est notre chum Arpin Basu. Et Marco D'Amico également, qui était à Trois-Rivières, va être avec nous à compter de 13h18. On vous souhaite une magnifique journée. On revient dans deux minutes.
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9: Bonjour, ici Claude Marquis, voici vos actualités. La Commission des transports du Québec révoque deux permis d'autobus La Québécoise qui desservaient plusieurs municipalités d'Arthabasca et de l'Érable ainsi que Drummondville en direction de Sherbrooke et Québec. La décision fait suite à des modifications d'horaires non autorisées et à des services qui n'étaient plus offerts. Autobus La Québécoise invoque notamment la faible rentabilité du transport interurbain et les conséquences de la pandémie. Le service était déjà interrompu dans la région depuis mars en raison d'un lock-out. Et le candidat du Parti conservateur dans Arthabasca l'Érable, Tarek Enoud, veut faire des infrastructures d'eau une priorité. Il cite en exemple la ville de Princeville, qui est toujours visée par un avis d'ébullition préventif en vigueur depuis 2023. Le Parti conservateur propose d'augmenter la part des investissements consacrés à l'entretien et à la rénovation des actifs de 65 à au moins 75 %. C'est ce qui complète vos informations. 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
4: Les barres hautes quand on anime après Larac et Gonzalez. C'était 100% sport, mais 100% divertissement avec un D majuscule ce midi. Gros fou rire vers midi 5, midi 7. Là, si vous étiez en train de luncher, d'après moi, la bouchée passait de travers tellement vous avez ri avec les gars. Bon, plus calme pour nous autres cet après-midi. 120 minutes ensemble pour le meilleur de la musique à haut avec Jeff Posé, Fred Dionne et Benson Boone à l'instant.

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n'y a pas juste le 5 octobre qu'on devra voter. Vous avez jusqu'au 8 octobre pour aller voter pour votre groupe ou duo de l'année, votre chanson préférée ou encore votre artiste féminine ou artiste masculin de l'année. Gala de la disque, si vous avez envie de vous prononcer, vous avez aussi l'espace pour le faire. Sachez-le, Jeff Posé, qu'on entendait avec Emmalé dans ses cheveux, cumule d'ailleurs plusieurs belles nominations. On lui souhaite bonne chance le 8 novembre prochain. Avant Gab Forêt, la musique de New Radicals pour travailler ensemble ce mardi après-midi. Oh!

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1: Sur une échelle de 1 à 10, vous êtes fan à quel point pour les films d'horreur avec la saison d'automne qui arrive d'ailleurs ce soir, l'Halloween le mois prochain? Si vous détenez la plateforme Crave, vous aurez l'opportunité dès aujourd'hui de vous mettre dans le bain justement de tous ces films d'horreur avec le deuxième volet de Smile, notamment Heure de disparition, le film Ils te tueront. On en a un peu plus en mode animation pour aller chercher les plus jeunes avec Hôtel Transylvanie 1 et 2, La famille Adams également, Casper. Bon, les gars, on parlait de Casper ce midi, mais c'est un autre dossier. Et à compter du 2 octobre, plein d'autres nouveautés également. Ah, notre besoin d'évasion sera servi grâce à Weezer dans un instant à Oh!
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parce qu'on est un mardi après-midi qu'on ne peut pas se sentir festif, festive avec Capitaine Révolte dans les prochaines. Ça fait rire les oiseaux et classe moyenne. J'étais en vacances. Ah oh!

0: J'apprends rien à personne. Là. La vie coûte cher en général. Quand on peut économiser, on saute sur l'occasion. De plus en plus, les friperies, les boutiques de consignation traditionnelle sont extrêmement populaires. Ça a gagné de l'ampleur pas possible ces dernières années. Et on a su donc dans les dernières heures que la société montréalaise Lululemon, qui est établie à Vancouver, fait partie maintenant des entreprises qui développent leurs activités de revente au Canada. Donc Canada Goose, même affaire, IKEA aussi. Les clients auront donc la possibilité de revendre des produits usagés afin qu'ils puissent être achetés par de nouveaux consommateurs. Je salue cette idée-là. Il était temps, puis Lululemon, ça fait plaisir si ça coûte moins cher. Shine Down s'en vient avec Young Again, le meilleur de la musique à haut.
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11: Bonjour, ici Claude Marquis, voici vos actualités. La Commission des transports du Québec révoque deux permis d'autobus La Québécoise qui desservaient plusieurs municipalités d'Arthabasca et de l'Érable ainsi que Drummondville en direction de Sherbrooke et Québec. La décision fait suite à des modifications d'horaires non autorisées et à des services qui n'étaient plus offerts. Autobus La Québécoise invoque notamment la faible rentabilité du transport interurbain et les conséquences de la pandémie. Le service était déjà interrompu dans la région depuis mars en raison d'un lock-out. Et le candidat du Parti conservateur dans Arthabasca l'Érable, Tarek Enoud, veut faire des infrastructures d'eau une priorité. Il cite en exemple la ville de Princeville, qui est toujours visée par un avis d'ébullition préventif en vigueur depuis 2023. Le Parti conservateur propose d'augmenter la part des investissements consacrés à l'entretien et à la rénovation des actifs de 65 à au moins 75 %. C'est ce qui complète vos informations. 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

Poirier s'en vient dans votre mardi après-midi, le meilleur de la musique à eau. Il écoute beaucoup de musique, Joseph Poirier, dont la radio notamment, pour essayer de s'imprégner de ce qui se passe et quelles sont vraiment les chansons qui vont rejoindre le public québécois. C'est ce qui l'intéresse également. Il est sûrement déjà tombé sur sa chanson en écoutant « Oh, ça c'est clair ». Midnight Live s'en vient d'abord, une chanson qui a 30 ans dans le corps, toujours aussi bonne. « What I Got » et « Sublime ».

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1: Encore ce dimanche, c'est votre chance de participer à cette visite du parc éolien de l'Érable qui vous permettra d'examiner de près l'un des parcs éoliens les plus imposants au Québec. On a ça chez nous! Et c'est organisé par Espace Sophia et Éolienne de l'Érable. Une excursion, vous vous planifiez un 2h30 à peu près, là, puis ça commence à Espace Sophia. On vous attend notamment ce dimanche 27 septembre. Direction New York maintenant, avec un si jeune, talentueux auteur-compositeur-interprète qui accumule les hits sans bon sens, c'est fascinant. Au 97.3, la musique de Somber, Back to Friends.

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dernière journée de l'été qui va donner la touche à l'automne pas plus tard que ce soir. Ça a peut-être été l'un de vos gros coups de cœur sur la scène. Ils étaient en spectacle, les gars de Milky Chance. C'était en juillet dernier. Et voici avec Naked and Alive à Eau.

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11: Bonjour, ici Claude Marquis. Voici vos actualités. La Commission des transports du Québec révoque deux permis d'autobus La Québécoise qui desservaient plusieurs municipalités d'Arthabasca et de l'Érable ainsi que Drummondville en direction de Sherbrooke et Québec. La décision fait suite à des modifications d'horaires non autorisées et à des services qui n'étaient plus offerts. Autobus La Québécoise invoque notamment la faible rentabilité du transport interurbain et les conséquences de la pandémie. Le service était déjà interrompu dans la région depuis mars en raison d'un lockout. Et le candidat du Parti conservateur dans Arthabasca-l'Érable, Tarek Enoud, veut faire des infrastructures d'eau une priorité. Il cite en exemple la ville de Princeville, qui est toujours visée par un avis d'ébullition préventif en vigueur depuis 2023. Le Parti conservateur propose d'augmenter la part des investissements consacrés à l'entretien et à la rénovation des actifs de 65 à au moins 75 %. C'est ce qui complète vos informations. 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
5: On arrive certainement comme un Florian Jagai qui s'enligne dans le coin et il dit « Oh, on arrive! »
4: Mais hein, il fait beaucoup parler de lui aujourd'hui, tout comme c'est l'automne, on arrive là. Officiellement, Max, on est dans l'automne maintenant.
5: Bonne nouvelle saison, la gang.
4: Vous le voyez pas présentement, Max, mais Max est très habillé en automne. Il est très typiquement automne. T'as l'air à goûter le pumpkin spice. Je te lècherais.
5: J'allais te proposer, veux-tu goûter? Puis t'as comme été plus loin que moi. Je fais, ouais, ça va être correct. Finalement, ça me tente pas tant que ça. Yannick Rochette, Max La Montagne avec vous autres jusqu'à 18h. On est bien contents. On vous souhaite un excellent mardi après-midi.
4: Je peux vous annoncer tout de suite, là, Max. Moi, j'aime ça vous gâter. 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Puis d'habitude, quand on dit prix mystère, parce que c'est un petit genre de certificat cadeau de 7 piastres et quart, non, c'est un beau prix, c'est qu'on garde ça, c'est qu'on veut savoir c'est qui est vrai.
5: Ah oui,
4: c'est qui ne nous texte pas juste pour gagner un prix. Mais tu sais, dans le fond, à partir de là, jusqu'à ce que on vous dise le signal final, vous textez, toutes les personnes qui auront texté vont devenir finalistes automatiquement pour un beau prix, pour vrai, là, qu'on va vous annoncer. Mais après, on veut savoir si vous êtes des vrais, finalement. 1-873-300-0973. Vous pouvez nous dire ce que vous faites, où vous nous écoutez, si vous conseillez votre gang de job. Même s'il y en a plusieurs qui nous textent, disent « Hey, dis pas mon nom parce que là, mon boss va passer. » Oui, mais il paraît que c'est très productif de nous écouter.
5: Ça, c'est vrai.
4: C'est pas parce qu'il y a un son de radio qu'on travaille pas en même temps.
5: Ben non.
4: Voyons donc.
5: C'est ça.
4: Puis moi,
5: tu parles de quoi dans ton monde?
4: Je vais te parler de quiproquo. Tu sais qu'est-ce que ça veut dire, quiproquo?
5: Ben oui.
4: Ben là, il y a eu un quiproquo, hein? Parce que, en tout cas, moi, j'ai eu un quiproquo avec ma fille parce qu'il y a un quiproquo présent. En tout cas, le mot quiproquo est à l'honneur.
5: On a créé un quiproquo.
4: C'est ça, là. Vous allez voir, les quiproquos vont se faire aller.
5: On va jaser de ça sur le coup 15-25 à peu près. Cameron Whitcomb s'en vient avec Kingdom of Fear pour tout de suite. On retourne en 1995 avec Coolio et Gangsta's Paradise, le meilleur de la musique ici à O.

0: L'excellent après-midi, mardi le 22 septembre. Yannick Rochette et Max Lamontagne avec vous autres dans le trafic. Autour de la machine à café, vous avez peut-être jasé des sujets de la journée. Évidemment, toujours ce fond de campagne électorale. Mine de rien, ça s'approche. Ouais. En fin de semaine, vote par anticipation.
1: Ça dépend des sortes de sondages qu'on voit, mais les derniers, le PQ frôle avec la majorité dans les derniers sondages, ouais. Puis là, le Parti conservateur s'accroche à des bonnes avances dans certains comtés. Puis là, certains analystes politiques leur donnent en 10 et 15 sièges à travers le Québec. Puis on ferait partie de ça, entre autres, surtout dans le secteur Chaudière-Appalaches, si vous nous écoutez. Là. Dans ce coin-là, il y a des chances de percer. Fait que là, c'est le fun là, de suivre ça. Cette fin de campagne va être super intéressante. Le débat de demain soir va être super important. Demain, à Radio-Canada, il y a beaucoup d'indécis, c'est ça l'affaire. Il y a beaucoup d'indécis, fait que ça va être intéressant de suivre. Pour Éric Duhem, il dit qu'il a gagné la campagne aujourd'hui. C'était sa grosse déclaration.
0: Il a gagné la campagne, selon lui, puis il aurait peut-être gagné un influenceur aussi. Est-ce que tu as vu ce titre de TVA Nouvelles, pas fait après-midi?
1: Donc, non.
0: Olivier Primo aurait voté conservateur.
1: Quand?
0: Ben, en fait, ce qu'il dit là, c'est que moi, je suis un conservateur dans l'âme, mais si on veut pas des idées souverainistes du PQ... Faut aller vers la CAQ.
1: Okay, mais
0: il dit qu'il est conservateur. Ouais, mais
1: ça, des fois, c'est détourné un peu ce que c'est peut-être qu'il a dit. Je veux pas prendre mais tu sais, il a souvent dit qu'il était conservateur au fédéral. Fait que des fois, on peut mélanger ça aussi. Peut-être que c'était ça, mais ça se peut ce que tu dis aussi, là.
0: Je le cite. Je le répète depuis le début. Je suis un conservateur dans un comté où mon vote ne va rien servir.
1: Ah oui.
0: Si je ne veux pas d'un référendum, mon vote doit aller à la CAQ.
1: OK, quand même. Lui qui était de passage d'ailleurs hier, qui a fait une review sans donner de note à la fromagerie Le Maire.
0: Ouais.
1: On le salue. On salue
0: une
1: d'ailleurs la
0: poutine,
1: gang.
0: Évidemment.
1: Oui, avec une excellente sauce.
0: Il donne une note, mais...
1: Non, il donne pas de note en campagne. C'est ça qu'il dit. À chaque fois qu'il fait un test de poutine, quand même. Sinon, Guy Turcotte demandait de sortir de prison avec escorte. Ça a été refusé aussi. Un soupir de soulagement pour Isabelle Gaston et toute la famille, vous rappelez, là, de toute cette histoire-là assez dégueulasse. Merci. Localement, ce qui fait jaser beaucoup, c'est, vous vous rappelez le dossier de NN Remorque,
0: ouais,
1: qui a gagné en cours contre la ville de Drummondville d'une certaine façon, là, pour éviter leur expropriation pour un nouveau projet de développement. Ben, finalement, la ville a annoncé au conseil municipal hier vouloir aller en appel de ça. Donc, veut aller en appel dans le dossier. Puis ça a des portées provinciales, selon le maire Jean-François Hull, qui est quand même un avocat de formation. Mais là, ça chiale beaucoup. Là,
0: c'est sûr.
1: Suivez ça sur lemondremonde.com. Sinon, les transporteurs, notamment inter-régions comme la Québécoise qui font jaser. Les autobus ne passeront plus dans la région, dans le fond, dans le centre du Québec. On a récemment révoqué deux permis, dont l'entreprise qui était titulaire pour notamment plusieurs municipalités d'Arthabasca dans le coin de Victo, mais ainsi qu'à Drummond, aussi en direction de Sherbrooke et à Québec. Donc, quand même des transports comme ça pour ceux qui prenaient l'autobus. Là, allez lire ça sur autant le Mont Victo que le mondromane.com. Des gros dossiers aujourd'hui.
0: Salutations Martin Filion, Gabi, Olivier Allaire, Alexis Leblond, on nous salue parce qu'évidemment, on vous l'a demandé d'entrée de show.
1: Ouais.
0: N'hésitez pas à nous écrire. On sait jamais quand est-ce que vous pouvez gagner via texto un petit prix à gauche, à droite. Mais en fait, aujourd'hui, on vous le dit, on a un prix mystère pour vous.
1: Il y en a un prix parmi tous les textos ou les appels qu'on va recevoir au 1-873-300-0973. Dites-nous de où vous nous écoutez présentement.
0: Arpin Lépine s'amène dans quelques petites minutes le temps de s'offrir Avicii avec Wake Me Up dans le trafic, le meilleur de la musique.

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0: Je peux te dire une affaire, c'est que quand on se compare, on se console. Quand je te regarde avec tes enfants, moi, les miens écoutent Naruto, puis les petits ninjas Lego,
1: c'est
0: puis
1: ça.
0: Tout ça. Et toi, t'es dans OD, toi.
1: Ouais, puis quand je te jase, on donne, tu fais comme, OK, ben, pas vraiment de problématique à la maison, finalement, si vous saviez ce qu'on dit, on donne. Mais sinon, ouais. En fait, le mot quiproquo est revenu beaucoup dans les réseaux sociaux sur le niveau de langage, finalement, de...
2: Des quiproquos.
1: Ouais, ben, il y a bien d'autres choses, là. En tout cas, ça vient me chercher le fait que ma fille de 12 ans écoute OD actuellement, mais il y a cette affaire-là qui a fait beaucoup retenu l'attention. Est-ce que vous savez la définition de c'est quoi un quiproquo? Vous le savez, ça? Est-ce que vous le savez? Texto. 1-873-300-0973, ça va servir pour mon monde dans 10 minutes.
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17: Il y aura du brouillard cette nuit dans le centre et le sud du Québec, mais c'est particulièrement un ciel dégagé qui nous attend. Pour ce qui est des secteurs plus au sud, le Chaudière-Appalaches, le Granit, minimum de plus 1 attendu avec gel par endroit. Pour ce qui est du centre du Québec, c'est un minimum de 8 pour la nuit. Pour demain, mercredi, soleil mur à mur, centre et sud du Québec, avec un maximum autour de 19 degrés demain.
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0: voir, j'en ai jamais fait.
1: C'est quand même fou que ça marche encore, le concept d'OD, de ces téléréalités.
2: Ben oui, ça marche très bien, là. Puis tu sais, tout le monde dit qu'il l'écoute pas, mais c'est dans les meilleurs codes d'écoute qu'on a au Québec d'émissions de téléréalité ou d'émissions en général, pour vrai.
1: C'est fou.
2: Mais ben, c'est ça.
1: Je comprends t'sais... pas, Yannick. Faut ben, qu'on m'explique dans une autre chronique.
2: Puis c'est pas là-dessus que je veux revenir. Ben non, c'est surtout le fait que j'ai un dilemme moral de ce temps-ci. Puis là, je sais que vous allez m'entendre, vous allez faire « t'as juste à l'empêcher qu'elle l'écoute ». Avez-vous des ados, vous autres, à la maison? Moi, je suis dans un automne où ça brasse, là. Puis, avec ma fille, elle tripe sur des affaires. Tu sais, je vous en avais déjà parlé, je pense, dans la dernière année. Tu sais, Camille a 12 ans, elle vient de rentrer au secondaire. Puis, je pense pas à la seule jeune fille qui tripe à aller au Sephora.
1: Non, ouais, c'est ça, hein.
2: Des affaires de même. Puis là, ça vient me challenger. De père papa poule que je suis.
1: C'est sûr.
2: T'sais, pis de pas partir en peur sur des montées puis sur les par sexualisation puis tout ça. Mais là, elle m'a rajouté le fait qu'elle tripe sur OD, là.
1: Ah, ouais.
2: Fait que là, elle veut écouter ça parce que ça jase de ça à l'école. Pis c'est correct. Mmh. T'sais, d'un autre côté, elle veut pas être à côté de la traque. Je comprends ça. On n'avait pas cette problématique-là, là, nécessairement, moi, quand j'étais au secondaire, là, t'sais.
1: Non.
2: Fait que là, on est dans d'autres choses avec les téléphones puis tout ça. Fait que là, tu sais, j'y permets. Commencerai pas à faire tu sais, je suis pas pour paraître du papa cool nécessairement, là. C'est chacun ses affaires, c'est juste
1: choisis
2: que ça,
1: tes combats, bref.
2: Ça arrive avec des heures, vous savez à quelle heure on finit le show, fait que ça fait des fois qu'on soupe tard chez nous, moi, ben quand oui. J'arrive puis là vous savez c'est à quelle heure au dé 6h30. Là, des fois, c'est, ça fait juste dans mon cœur de genre, j'aime mieux aller écouter OD qu'être
1: assis à table avec vous autres
2: pour la seule fois de la journée qu'on pourrait manger tout ensemble les quatre, tu comprends? C'est ça que ça fait. OK, on laisse ça de côté maintenant. Et là, pourquoi on parle beaucoup d'OD? C'est parce que c'est le niveau de langage qui retient l'attention. Puis le fait aussi que, tu sais, ça n'a jamais été les... Il y en a qui vont dire plein d'expressions. Insérer l'expression qui va
1: ça
2: rire
1: vole
2: un
1: pas
2: petit
1: haut,
2: peu.
1: Vierge,
2: et ça vole pas
1: ça.
2: Haut dans les échanges, hey. Nécessairement. T'sais, ils ont
1: c'est
2: été souvent dans les bye-bye puis tout ça.
1: Oh.
2: Fait que là, cette semaine, la problématique, c'est qu'il y a des nouveaux gars dans la maison puis des nouvelles filles. Les nouveaux gars sont arrivés, dont un Français, hein, qui s'appelle Enzo, qui arrive, puis là, il parle à une fille, puis... Le mot quiproquo a été mal con. Écoutez le moment, c'était génial. Il était avec une fille, puis il parle, puis elle comprend pas ce qu'il dit.
3: Je le prends un peu mal.
4: Ah ouais, hein? Mais je pense qu'il y a juste un énorme quiproquo, là, tu vois.
3: Un quoi?
4: Un gros quiproquo.
3: Un quoi?
4: Un quiproquo?
3: Un quiproquo.
4: Parce que c'est un quiproquo. Quiproquo, malentendu. Malentendu, quiproquo.
2: C'est ça, puis il est arrivé, après, ça n'a pas fini là. Plus tard, ils font tout le temps des débriefs quand ils arrivent dans leur maison respective de gars ou de filles. Il arrive au gars, il dit, puis là, Mané, j'ai dit, je me rappelle plus du prénom de la fille, malheureusement. Puis il dit, j'ai expliqué, puis j'ai dit qu'il y avait un quiproquo, puis elle n'a pas compris. Puis là, les gars sont comme, t'entends encore les grillons parce qu'ils comprennent pas plus le mot quiproquo. Fait que là, il y a genre 10 adultes qui savent pas la définition. Hey, je sais, là, peut-être que vous autres non plus, vous connaissez pas la définition de quiproquo. Il est pas là le problème. C'est plutôt sur le fait qu'en général, ça a juste mis en lumière le fait que souvent, des fois, j'entends au loin. Tu sais, moi, je suis en train de faire la vaisselle, là, ouais. Ou d'autres affaires, puis là, j'entends. Tout c'était mon vibe, des expressions anglophones, puis tout ça. Fait que ça vient chercher, ça me fait saigner des oreilles, puis toutes ces affaires-là, en plus de la valeur qui est véhiculée, là. Mais tu sais, il y en a qui ont plus de tête sur les épaules que d'autres, là. Je veux pointer du doigt personne là-dedans, mais ça vient me chercher. Vous autres, vous dealez comment avec ça? Je vous dis pas que je vais faire ou pas faire ce que vous allez me dire de faire, mais. Tu sais, genre, avez-vous cette... Tu sais, puis gars, je suis en train de dire « t'es genre », là. Je parle pas super... Je parle pas à la Radio-Canada tout le temps.
1: Non.
2: J'essaie de le montrer à mes enfants. Si tu commences ta phrase en anglais, finis-la en anglais. Ils sont pas pires, moi, dans les langues
1: ben
2: chez
1: oui.
2: nous. Si tu commences en français, essaie de finir en français. Je te dis pas de prendre des mots ça de long puis des mots genre anticonstitutionnellement tout le temps.
1: Non, non.
2: Mais je pense qu'il y a un niveau de langage à respecter puis essayer de se cultiver un petit peu dans la vie.
1: Ben, en fait, c'est qu'à partir du moment où t'arrêtes de te forcer,
2: ouais.
1: Ben c'est là qu'on perd la bataille du langage.
2: C'est ça.
1: Tu sais, moi, je l'ai tout le temps dit, puis à mes gars, tu sais, qui ont 6 et 10, bientôt 7 et 11, tu sais, les gars, c'est important dans votre vocabulaire d'avoir plus qu'un mot pour dire une affaire.
2: Ça, c'est
1: vraiment important,
2: ben oui.
1: Parce que quand tu cherches un mot, tu cherches pas juste un, ah, c'est l'autre que tu vas utiliser en remplacement et tu vas être correct.
2: T'as des
1: bruits juste dans ton point. C'est ça. Juste dans ton propos.
2: D'avoir des synonymes, des adjectifs pour plusieurs affaires. Tu sais, je veux pas qu'il commence à faire des poèmes puis des grosses affaires, là. Mais tu sais, ce que ça véhicule comme message. Puis ça pogne pareil. Tu sais, ça pogne parce que il y a de la chicane, il y a de la bisbille, comme disait J. Dutemps à un certain moment donné.
1: Mais tu te demandais en début de chronique qu'est-ce qui faisait que nous, on n'était pas comme ça. Nous, on avait des chansons d'Henri Dess.
2: Oui, c'est ça.
1: C'est ça qu'on
2: écoutait.
1: Ouais, c'est versus ça, hein? Des discours qui sont emprunts de ouais, fait là bro, full man love, pas tant de truc, mais je m'étais trop.
2: C'est ça. Mais elle écoute encore des certaines affaires jeunesse. C'est comme je te dirais là, est en train là de passer la ligne là, entre ado puis jeune fille.
1: Mais tu sais, je vous le dis la gang là, si on s'élève pas en groupe là.
2: Ouais,
1: on y arrivera pas.
2: Ben c'est ça. Fait que là, faut essayer d'aider nos enfants à travers tout ça. Mais vous autres là, est-ce que vous savez la définition de quiproquo? Fait que 1-873-300-0973.
1: Quiproquo.
2: Oui, un petit malentendu là.
1: J'ai vu un gars qui avait commenté ce même segment-là au dé hier qui disait une chance qu'il n'a pas dit nonobstant.
2: C'est ça, il saignerait du nez.
1: Greenwood Saban pour tout de suite Sugar Ray avec Sunday, le meilleur de la musique toujours ici à O.

0: Le film, elles étaient cinq, mais mm-hmm. ce matin, ils étaient deux de retour.
1: Oui, effectivement, Max était de retour, donc avec Fred et Gilbert dans le segment La Game. Un seul mot, deux noms sur toutes les lèvres aujourd'hui, Florian Jacquet et David Redbaker. Mais il va falloir tasser un vétéran.
2: Ouais.
1: Puis là, même qu'ils ont fait une toune chez nos collègues de BPM sur Kirby Doc, un lien avec l'arrivée peut-être ou pas de Florian Jacquet. Tout ce débat, on va le régler dans les prochaines minutes.
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0: Et ça, c'est de la
1: vous
0: couleur.
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0: C'est de la belle couleur dans votre radio le matin depuis que Gilbert Delorme s'est joint. T'as Max et Fred dans le segment La Game, coloré pas à peu près dans ses commentaires. Très scindé. Il est pas beige.
2: Non.
0: Gilbert Delorme, jamais.
2: Puis, tu sais, ça m'a pas surpris aussi quand il a fait cette sortie-là ce matin, parce que ceux qui ont pas écouté la game hier, on en avait que pour Florian Jacka hier. Pas parce que, tu sais, c'est pas lui qui a compté le but gagnant, c'est encore Cole Caulfield en prolongation. Mais ça, c'est réglé, ça va avec.
0: C'est une autre affaire.
2: Je pense que c'est une fonction, c'est comme un piton, tu marqué en prolongation, ça, Cole Caulfield est là. Hein?
0: Ouais, puis en fait, but égalisateur,
2: oui,
0: puis prolongation.
2: Ça, il l'a, Cole, il est encore clutch, comme on dit, il a pas perdu ça, il reprend où ce qu'il a laissé l'année passée.
0: Exact.
2: Mais le questionnement, tu sais, ce qu'il y a, c'est, y a-tu de la place? Parce que là, on a, je pense, c'est 13 attaquants sous contrat, je me trompe pas, Max.
0: Fait
2: que là, on se dit, y a pas de place pour une recrue. Mais là, le petit Florian, là, le frère de l'autre, là, il pourrait-tu tasser un vétéran? Fait que là, ce matin, Gilbert, qui est pas le fan numéro un de Kirby Doc, avait ceci à dire.
3: Mettons qu'on enlève Doc, là. T'sais, tu veux Florian Jacquet, mais il va être comme le 13e pareil. Est-ce que c'est ça qu'on veut ou on veut qu'il soit dans le line-up à tous les soirs? À moins que ça serait peut-être pas juste, parce que je pense que Texier a connu un excellent match encore hier. T'sais, c'est vraiment l'identité qu'on recherche sur un quatrième trio.
0: Oui. En fait, ce qui se passe derrière ça, là, c'est que pour qu'on comprenne bien là, ce qui se passe, c'est que le Canadien, avec ses 13 attaquants sous contrat, si on garde Florian, faut absolument en passer un au balotage,
2: c'est
0: en
2: ça.
0: Échanger un. En... Et là, moi, ce qui... Puis je comprends tout ça et je suis d'accord. Je comprends, là. Moi, Florian, j'ai des étoiles dans les yeux quand j'en parle aussi. Mmh. Je suis bien heureux.
2: Mais c'est peut-être pas le temps là.
0: Mais il peut redescendre à Laval sans que ça te coûte rien.
2: Exact. Comme Farmer.
0: Mais Gilbert, c'est... Sur quoi il veut pas démordre, c'est ouais, mais qui t'aide le plus? Je comprends que ce serait peut-être Florian.
2: Qu'est-ce qu'il a fait dans la game hier, Doc, qui a
0: que
2: c'est ça?
0: Rien, mais
2: c'est ça.
0: Ce que Kent Hughes et Jeff Gorton font, ce pourquoi on est là à leur rendre hommage jour après jour à chaque fois qu'ils font un échange, une signature, un mouvement de personnel, c'est qu'ils gèrent bien leurs acquis. Et jamais qu'ils vont avoir jeté aux poubelles un acquis parce que ça fait peu à job, ils réussissent à le monétiser.
2: Mm-hmm.
0: Ça se peut très bien qu'un Kirby Doc, même s'il vaut plus rien pour nous...
2: Au moins aller chercher un choix pour ou quelque chose, pas le perdre pour nada.
0: Exactement, ou tout simplement pas le soumettre au balotage, se retrouver à payer à moitié de son salaire alors qu'il joue plus avec
2: lui. C'est ça, un bon point. Ce qui a amené aussi notre ami Ben, avec Gilbert et Max, plutôt aussi chez nos collègues de BPM. Vous savez... Il a fait jouer une excellente toune en l'honneur de Kirby Doc dans Larac et Gonzalez ce midi.
4: Vous savez qu'il y a une toune prémonitoire qui a été interprétée dans les années 80 sur Kirby Doc.
5: Ah, bah,
4: là, je m'attaque pas à l'individu. C'est juste un petit clin d'œil humoristique. Là. Comment ça, c'est chiant?
5: Je sais pas, je n'ai même pas entendu.

0: Mais c'est ça. À Benz, en plus.
1: Mais c'est ça. On s'attaque pas au gars, là, comme il dit. Là.
0: Ben non,
1: on s'entend, là, mais Kirby Doc s'est blessé souvent, puis peu productif quand. Tu sais, on a vu des beaux flashs l'année passée. Vous vous rappelez, là, d'un. Je me rappelle d'un match, d'un but, là, que tout le monde capotait. C'était-tu contre les Sabres en série ou à un moment donné, là, vers la fin?
0: Contre le Lightning, on avait vu ce match-là.
1: Tout le monde capotait, hein? Là, tu sais, genre. Parce qu'il a le talent, puis surtout, être un gros ailier ou un gros joueur de centre, il a tous les acquis.
0: Pis,
1: mais il s'en sert pas.
0: Moi, je vois encore beaucoup l'argumentaire, autant podcast francophone, anglophone, que, ouais, mais tu sais, Kirby, avez-vous déjà eu un genou reconstruit? Savez-vous comment c'est long? C'est au moins 2 ans. J'entends ça.
1: On lui a donné, là, c'est 8 chances.
0: J'entends. Mais moi, c'est dans l'effort.
1: C'est ça.
0: Je ne vois pas d'effort.
1: Exact.
0: Je ne vois pas de sentiment d'urgence chez Kirby Doc. Et ça me met en tapinouche.
1: Tu sais, puis c'est pas juste parce qu'il est jeune, Florian, mais tu sais, mettons, je comparais ça à un autre vétéran, Philippe Dano, qui est encore plus vétéran, là. Mm-hmm. Un autre gars, Wevens, là.
0: Il s'assoit pas dessus,
1: ça. Il se donne.
0: Ben oui.
1: Même si c'est des gars de bottom six, tu sais.
0: Ben oui.
1: C'est ça. Je pense qu'on a notre réponse. Alors, est-ce qu'on va se débarrasser de Doc? Est-ce qu'on va garder Florian? Je sais pas. C'est la question.
0: On va nous écouter pour le savoir. Oui. On poursuit avec le Blue Ridge Band dans le trafic.

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1: 15h51 minutes, direction la salle des nouvelles pour vos actualités. Arsenal Média, dans les bois francs, petite journée de campagne électorale aujourd'hui. Un nouveau sondage qui est sorti également. Tandis qu'au centre du Québec, pour Drummondville, les environs, dossier du développement domiciliaire sur la rue La Commune. Réaction de Jean-François Houle. Oui. On va parler de ça dans les prochaines minutes. On va jaser de sport aussi.
2: Oui, parce que il se passe beaucoup de choses entourant les Canadiens, ce que Florian Jacquet, comme on parlait tantôt, mais sinon, de baseball aussi. On pourrait désigner l'adversaire du Cactus dès ce soir dans le baseball senior.
1: On va t'habiter en musique très, très fort pour cette 16e heure avec Green Day et Warning. Ça me rappelle le grand combat des clips et le grand décompte musique plus. On va revenir dans le temps un peu. On retourne la pause, restez là.

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4: Bonne fin d'après-midi, ici Claude Marquis, voici vos actualités. Le train électoral avançait au ralenti aujourd'hui, alors que les chefs se préparaient pour le troisième et dernier débat de cette campagne. Demain soir, les chefs des cinq principaux partis vont croiser le fer sur les ondes de Radio-Canada lors d'un débat de 2 heures. Ce matin, un nouveau sondage léger, le journal TVA, plaçait le Parti québécois en tête des intentions de vote à 29 % devant le Parti libéral qui obtient 23 % Suivent la Coalition Avenir Québec, le Parti conservateur et Québec solidaire. La Commission des transports du Québec révoque 2 permis d'autobus La Québécoise qui desservaient plusieurs municipalités d'Arthabasca et de l'Érable ainsi que Drummondville en direction de Sherbrooke et Québec. La décision fait suite à des modifications d'horaires non autorisées et à des services qui n'étaient plus offerts. Autobus La Québécoise invoque notamment la faible rentabilité du transport interurbain et les conséquences de la pandémie. Le service était déjà interrompu dans la région depuis mars en raison d'un lock-out. Et le candidat du Parti conservateur dans Arthabasca-l'Érable, Tarek Enoud, veut faire des infrastructures d'eau une priorité. Il cite notamment le cas de la ville de Princeville, qui est visée par un avis d'ébullition préventif depuis 2023 et dont le projet de modernisation de l'usine de filtration n'est pas considéré comme prioritaire par le gouvernement, faute de fonds. Les conservateurs proposent d'augmenter les investissements consacrés à l'entretien des actifs de 65 à au moins 75 %. C'est ce qui complète vos informations. 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
6: Flash. Les Castors d'Acton Vale pourraient rejoindre le Cactus de Victo en finale de la Ligue de baseball majeur du Québec.
7: Mais ça, on a déjà entendu ça. Ah, vous me direz que ça pourrait être ça pour une troisième année de suite.
6: Yes.
7: Donc, on pourrait savoir dès ce soir les Castors qui... c'est les Jazz de Montréal qui font face à l'élimination contre Actonville ce soir. C'est que le Cactus attend actuellement son adversaire pour cette grande finale de la Ligue de baseball senior du Québec, la Ligue de baseball majeure du Québec. Parce que c'est pas mal peut-être la dernière façon d'avoir du baseball de série avec les Jays qui se sont fait battre par les Orioles hier. Pas mal fini. En tout cas, ça va être très tough. Là. Ouais. Mathématiquement, c'est encore possible, mais maudit. Ils se mettent ça tough. Là. En tout cas, Vlad, il n'y a pas sa plus grosse année, là, Vlad Junior.
6: J'ai vu un commentaire un année passée qui disait, c'est pas compliqué, Vlad vient d'avoir sa saison de 42 ans à 20 quelques années.
7: À peu près, on dirait. Je sais pas trop ce qui se passe avec les Blue Jays, qui sont les finalistes quand même de la dernière série mondiale. Kawhi Leonard et les Raptors ont conclu une prolongation de contrat. Ça vient de tomber le 2 ans, 115 millions de tomates. c'est ça, là. Avec tout ce qui s'est passé, avec ce que t'avais, tu sais, ce qu'on a parlé aussi dans tout ce dossier-là aussi, les Clippers qui perdre le joueur, puis en plus, il va devoir qu'il y ait des suspensions, payer de l'argent, puis tout. Puis lui, il s'en va signer 2 ans, 115 millions avec les Raptors. J'ai hâte de voir si ça va avoir un effet sur Toronto la saison prochaine dans la NBA.
6: Ciel dégagé ce soir et ces nuits, centre et sud du Québec. Brouillard aussi qui va se joindre à ça en cours de nuit. Pour ce qui est des secteurs plus au sud, ce sera plutôt frisquet, alors que même Environnement Canada a un avertissement de gel par endroit. Minimum de plus 1 ces nuits. Si on se rapproche du centre du Québec, Drummondville, Victo, L'Érable, ce sera plus 8. Pour ce qui est de demain, soleil mur à mur, autant dans le centre que dans le sud du Québec. Maximum attendu à 19 degrés.
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6: Saint-Évariste.
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0: va t'impressionner d'ici toute la fin de la semaine.
1: Oui, on le rappelle que là, pour ceux qui n'ont pas remarqué, Max rime toujours ces deux municipalités. Hein? Ça, c'est hot! Max Néligan! Ça va bien, non, mais c'est vrai que c'est cool. Mais jusqu'à quand tiendra-t-il? Sans les répéter. Ouais, pas, il s'est mis ça, ce même défi-là à lui-même, à la demande générale de...
0: Personne!
1: C'est
0: la même personne.
1: Mais vous pouvez texter au 1-873-300-0973. On le rappelle, on a un prix mystère, puis on le rappelle, c'est pas parce que c'est 5,25 $ au dépanneur du coin là, qu'on vous donne. C'est un beau prix qui pourrait même... En tout cas, on va donner un indice. Si vous aimez les shows, là, ça pourrait, vous pourriez aimer ça. C'est pour plus qu'une personne. Donc, c'est pour deux personnes. Donc, vous nous textez. 1-873-300-0973. Parmi toutes les personnes qui ont texté, d'ici, mettons, 17 heures, là, on va faire... Vous êtes finaliste automatiquement, puis on va faire un gagnant d'ici la fin du trafic.
0: Salutations à Rémi Lacharité qui a réagi à ton monde. Yann, t'as parlé de ta relation avec Audrey, ta fille aussi, oui, qui est là-dedans, tout ça. Lui dit, c'est une plaie, les téléréalités. Ma fille a déjà écouté ça par curiosité, mais a vite cessé d'écouter car elle trouvait ça trop insignifiant. Pour le langage, c'est le même qu'à l'école, alors...
1: Tu m'en parles, oui. Oui, c'est ça. Moi, c'est l'aura, je vous reparlerai de ça aussi. Ils sont arrivés avec l'expression aura. Je pensais que je savais ce que ça voulait dire. C'est pas ça, pas en tout.
0: Ah dans non, les cours c'est ça, d'écran. On ne connaît rien.
1: Oh non.
0: C'est fou. Domino s'amène avec Cain pour Alice. Yes, sir. Avant. Et là, ça va vous donner l'opportunité de triper votre vie avec ce succès de Green Day qui nous ramène en 2000. Voici Warning, le meilleur de la musique ici, dans le trafic, au 92.1 et au 97.1. Un excellent mardi, début de soirée.

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1: Les gars, les filles qui font des pôles à l'écoute, il y a des personnalités clichés dans les pôles, que ce soit des fantasy de football ou des pôles de hockey.
2: Genre?
1: Moi, je vais vous parler aujourd'hui du docteur statistique avancé.
2: Ah oui.
1: Vous savez, on arrive tous avec nos différentes affaires pour le pôle.
2: Les bonnes vieilles revues, comme on faisait début 2000, l'année 90.
1: Crayon, marqueur, une coupe de bière, sac de chips.
2: Oui.
1: Généralement, c'est pas mal ça. Mais docteur statistique avancé, non.
2: Lui, il a 3 portables.
1: En fait, il y a plusieurs gars qui se présentent avec une mallette dans un pôle.
2: Oui.
1: Ben, de tous les gars qui ont une mallette dans un pôle, lui, il est le seul qui a une menotte d'accrocher après.
2: Ah ouais, hein?
1: Tu comprends? Lui, c'est important. C'est l'eau de recherche, là. a lu tous les magazines, autant ceux en français que ceux en anglais. A écouté tous les balados. A consulté tous les segments par la bande en rattrapage sur le O921.ca, O973.ca.
2: Mm-hmm.
1: A même construit un chiffrier Excel à peu près 19 colonnes.
2: Ah oui.
1: Que celui comprend, comme ça, ça évite le plagiat.
2: Oui.
1: Durant le pôle.
2: Uh-huh.
1: Mais la seule affaire, c'est que si vous pensez que son fichier Excel est incompréhensible, ça n'a rien à voir avec ses mots et sa façon de parler qui laisse plutôt les autres perplexes. Il va parler en termes de...
2: Genre?
1: Projection ajustée selon l'utilisation à 5 contre 5. Il va parler de temps de jeu sur les unités spéciales. Il va souvent commencer son choix en disant « Alors, moi, je suis fier de sélectionner... » Selon ce que mon algorithme me dit.
2: Oui.
1: Là, tu fais comme « Oh,
2: oh,
1: oh, non, oh, on est ailleurs.
2: Oh, » Son algorithme, pareil, hein?
1: Et dès qu'un autre pooler va venir qui a challengé son choix...
2: Qu'est-ce qu'il dit, lui?
1: Va évoquer un rapport obscur de scout en 2021 en disant « Ouais, mais il a bien performé au championnat des moins de 17 ans qui s'est déroulé au Kazakhstan alors que la Russie pouvait pas y aller. »
2: C'est ça.
1: Il va tout le temps amener une situation qui est un peu particulière.
2: Ça équivaut le « y est dû » de toutes les autres pooleurs. Quand on prenait Thomas Plekanec après 4 saisons de 30 points.
1: Là. Ouais, « y est dû ».
2: Y est dû.
1: Mais où il va souvent aussi amener... La statistique dans la statistique.
2: Ah ouais, genre?
1: Genre, ah, tout le monde regarde ses buts. Moi, c'est pas ça que je regarde. Moi, ce que je regarde, c'est son ratio de tirs tentés lorsqu'il est à la glace entre 11-42 puis 14-17 en deuxième.
2: C'est bon. Lui, ce gars-là, il y a pas de blonde, là.
1: C'est moi ou... probablement pas. Puis il a sûrement pas aussi beaucoup d'amis dans le pool.
2: Hey, aïe, oui, parce que c'est gossant.
1: Oui, c'est gossant, c'est souvent, puis tu sais, ça va complètement à l'extrême du gars social qui vient pour la gang, dont je vais vous parler jeudi.
2: C'est ça, mais ça doit être le même gars qui fait toujours un petit commentaire sur chacun des choix des autres. Ouais, mais là, tu te rappelles pas, il y a 3 ans, telle affaire.
1: Oui.
2: Tu sais pas que, hein, il a changé son bâton, fait que là, telle patente.
1: Exactement.
2: C'est toujours une affaire de plus que les autres, ce gars-là, habituellement.
1: Habituellement, ce genre de gars.
2: Il te fait regretter ton choix à chaque fois que tu le fais.
1: Ouais, ça arrive.
2: Moi, j'aurais pas pris lui. Eh boy! Eh non! Oh non!
1: Ouais.
2: Non!
1: Ou tu sais, tu t'es bien fier d'annoncer ton choix, puis il fait « Ah ouais? Ouais? »
2: T'es certain? T'es sûr?
1: Ah ouais,
2: t'sais, hein?
1: Puis sa face, l'autre côté de la table, il y a comme un peu de dégoût dedans. Tu
2: Puis t'as refusé mon échange pour prendre ce gars-là.
1: Ouais! Exactement.
2: Je t'offrais genre 3 gars que personne connaît, là. Hmm.
1: L'affaire, c'est que tu quittes le pôle en craignant ce gars-là.
2: C'est sûr, parce que...
1: Mais ce que tu rencontres, c'est qu'il va encore finir 12e cette année.
2: Ah oui, j'en
1: Malheureusement, c'est le problème du docteur statistique. Alors,
2: reconnaissez-vous de vos chums, hein? 873-300-0973.
1: Domino, collaboration 15, c'est Alice dans le trafic à haut.

0: dit le chien de Pavlov, Yann, ça te dit quelque chose?
1: Mais absolument, j'en bave.
0: Sonne un petit peu la petite clochette, se mettre à baver.
1: C'est ça.
0: Mais nous autres, dès qu'on dit qu'on va se mettre à jouer, Claude arrive en courant dans le studio.
1: On joue! Claude, dans quelques minutes, elle sera là. C'était pas une insulte, là, ce que tu viens de faire. C'est plutôt le fait qu'elle est tout le temps assidue à être là à jouer avec nous autres. Puis
0: je changerais ce moment-là pour rien au monde,
1: absolument,
0: moi, Yannick.
1: Absolument, c'est mon moment préféré après toutes les autres. Non, c'est vrai. Non, je trippe sur... Depuis qu'on fait ça, ce jeu-là, je m'en fais beaucoup parler, pour vrai.
0: Ouais.
1: Vous avez l'air fou? Ah, OK, parfait, merci.
0: Merci beaucoup.
1: Mais je me rappelle, on se rappelle, qui va gagner hier? Là, on rappelle, j'ai printé mes mots parce que hier, Max disait qu'il avait perdu parce qu'il était pas capable de lire mon écriture.
0: J'ai pas dit que c'était à cause de ça que j'avais perdu.
1: Oui.
0: J'avais un peu de misère avec ton écriture, point.
1: C'est ça, mais c'est ça.
0: T'as été meilleur que moi, c'est tout?
1: C'est ça que t'as voulu dire.
0: Allez, laisse faire. Ça, c'est ta façon de faire, Rochette, c'est pas la mienne. Somber et My Body Is In
1: Freddy.
0: Bon. Merde,
1: right.
0: La musique s'en vient, oh, bougez pas.
2: Dans un instant, que le meilleur. 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
13: Typique journée de début d'automne, de fin d'été. Ça a commencé frais, ça va finir frais. Entre les deux, on était confortable. Ce sera donc un ciel dégagé pour le centre et le sud du Québec. Territoire plus au sud, minimum assez frisquet. C'est plus un avec gel par endroit qui nous attend comme minimum. Pour ce qui est au centre du Québec, c'est 8 degrés qui nous attend cette nuit. Pour demain, mercredi, soleil mur à mur, autant dans le centre que dans le sud du Québec, avec des mercures atteignant 19 degrés demain.

0: 16:25 dans le trafic. Salut Claude Marquis.
1: Salut Max. Salut Yannick.
2: Salut Claude. Claude est là.
1: Oui, je suis là.
2: En dehors d'un bulletin nouvelle, ça veut dire qu'on joue.
0: Oh yes, on joue puis on joue à pyramide comme on a fait hier dans le show. Si vous avez écouté cette émission avec Sébastien et Benoît au tournant des années 2000, c'est très simple. Il y a un thème. Il faut faire découvrir à l'autre des mots sur le thème en utilisant toutes sortes d'autres affaires que les mots de même famille que ce mot-là.
2: On va réutiliser le même exemple qu'hier pour faire deviner gentil. Je peux pas dire le féminin de gentil.
0: Non, exactement.
2: Vous comprenez, là?
0: Quand on dit quelqu'un, il est fin, il est...
2: C'est
0: gentil.
2: Ça.
0: Voilà, c'est le même, ça marche. Est-ce que tu commences, Yannick, avec Claude?
2: J'ai-tu commencé hier?
0: Ah ouais. Fait que je commence avec moi.
2: Mettons, c'est ce que je te propose, Maxime.
1: Parfait. Puis comme d'habitude, hein, c'est Yannick qui a écrit tes mots.
2: Exact.
1: Et tu as écrit les mots de Yannick. Fait que comme pas de préparation.
2: Et j'ai évité le chiolage d'après, là, en les mettant sur une feuille claire. J'ai imprimé, là, ma feuille.
1: En lettres moulées.
2: Le thème sera dans la cuisine.
1: OK, parfait.
2: Pour aujourd'hui, Max.
1: OK, je suis prête.
0: Comme Jean Charest, on part ça.
2: All right.
0: OK, alors, c'est pas un chaudron, c'est une...
1: Poêle.
0: Non.
1: Une casserole.
0: Oui.
2: Oui.
0: Quand on laisse un ragoût cuire pendant à feu doux, on dit qu'il va...
1: Mijote.
0: Donc,
1: mijoter.
0: Yes.
2: Oui.
0: Quand on dit c'est un meuble pour faire cuire des trucs sur lequel...
1: Un bloc bouché.
0: Non, c'est pas un four, c'est un... dans un chalet.
1: Passe.
0: OK. Quand on met du fromage, qu'on envoie ça au four, on fait...
1: Gratiner.
0: Oui.
2: Bravo.
0: C'est pas une fourchette, c'est un...
1: Couteau.
0: Oui. Oh. Je mets des épices, donc j'ai le verbe...
1: Épicé.
0: Non.
1: Passe.
0: OK. Je me sers de ça pour calculer la quantité de liquide.
1: Mon Dieu, une tasse à mesurer.
0: En pyrex, oui, exactement.
2: Ouais, bravo.
0: Pour faire amener de l'eau à une température très élevée.
1: Bouillir.
0: Mmh. Je me sers de ça dans mes casseroles,
1: spatule.
0: Justement. Oui, tout à fait.
2: Oh, là, ça y est, une remontée.
0: Et là, avec du vin, je vais pour mon plat.
1: Déglacer.
0: Yes!
2: Oh oui.
0: Oh, wow.
2: J'ai manqué les mimes de Max aussi. Là,
1: oui, ça l'a quand même un peu aidé. Le couteau,
2: c'est ça.
1: La spatule.
2: Non, c'est correct. 7, je crois, si j'ai bien compté.
0: Casserole, mijoté, gratiné, couteau, assaisonné, tasse à mesurer, bouillie, spatule 8.
2: Assaisonné, elle n'a pas eu assaisonné, elle dit
1: pas. Il y en a deux que j'ai manqué. J'ai manqué assaisonné et poêle.
2: C'est ça. Comme dans un chalet.
0: Voilà.
1: L'indice du chalet m'est venu.
2: Quand même. Ta feuille est où, toi? OK, c'est bon, je vais l'avoir tantôt. J'ai le temps là, de me pratiquer.
0: Donc, 7 éléments à battre pour Yannick.
2: Oh, yes!
0: Après Blonde on Gang
2: Watch
0: et
2: out.
0: The Bad Touch, le meilleur de la musique, les DC, puis les jeux aussi.
2: Ah ouais.
0: Dans le trafic, Caro. Hein, oh.

0: parlais d'OD tantôt, que le propos ne volait pas tant en haut. Dans cette chanson-là, ça pourrait se rapprocher un peu à ce qu'on vit à OD.
1: Peut-être, à différents moments.
0: À différents moments.
1: Les petits singes.
0: Surtout quand ils s'en vont en voyage.
1: Et oui.
0: OK, on joue avec Claude Marquis à Pyramide.
2: Coucou, je suis encore
1: oui,
2: là.
1: Oui.
2: Oui.
1: Alors, je dois battre 7, on le rappelle. Donc, c'est oui. Plus de mots en 60 secondes avec une thématique bien à chacune des listes. Donc, j'avais fourni la liste pour Max. Il a réussi à oui. En avoir 7 avec Claude. Là, Max vient de me fournir sa liste à lui. Et là, on sera dans la salle de bain, Max.
2: Okay.
1: Alors, voilà, okay. Une place où t'es propre. T'es un gars propre, toi.
0: Est-ce que t'es prête, Claude?
2: Je suis très prête.
0: On pense
1: aussi est propre. OK, oui. Right. On part. On sort de la douche, on s'essuie avec une...
2: Une serviette.
1: Oui, c'est pour que ce qu'on a dans la bouche, ça soit propre.
2: Une brosse à dents.
1: Yes. Qu'est-ce qu'on se met sous les aisselles pour qu'on sente
2: du
1: bon?
2: Déodorant.
1: Oui. Qu'est-ce qu'on se met dans... qu'est-ce qui nous sert pour entendre notre partie du corps, c'est quoi?
2: Un stéthoscope. Non, les oreilles?
1: Oui. Alors, tu sais, là...
2: Q-tips.
1: Oui, mais en français...
2: Des
1: tiges
2: oreilles.
1: Hey, c'est pas loin, en tout cas, tu verras si on le donne. Je sers ça pour évacuer ce qu'il y a dans mon corps.
2: Les toilettes.
1: Oui, parfait.
2: Le réceptacle.
1: Passe, pour me regarder, je regarde dans
2: miroir.
1: Un...
2: Miroir.
1: Oui. Qu'est-ce qui... justement, la place que j'avais dit là, pour la serviette, là,
2: ouais.
1: Tu faudrais...
2: C'est un crochet?
1: Non, mais tu sais, c'est quelque chose qui... Il est souvent... C'est souvent en plastique, c'est blanc.
2: Un jet d'eau de douche.
1: Oui, parfait. Quelque chose qui va entre ce qu'on a dans la bouche quand on a de quoi de poignée, là.
2: Ah, oh, de la soie dentaire.
1: Oui! OK! Hey, c'est tough quand t'as le mot, tu sais. Faut que tu
2: attends,
1: fasses deviner, mais t'as le mot.
2: C'est
1: peux...
2: des.
1: Cure-oreilles. C'est ça le beau mot. Un, deux, trois, quatre.
3: J'ai compté sept, moi.
1: Ouais, c'est même. Oh, c'est égalité!
2: C'est
1: mais là,
2: bravo! Oui.
1: On est à l'école des fans. Tout le monde gagne!
0: Ah ouais, puis ça, ce qui est cool, c'est qu'on pourra se faire une prolongation de main.
1: Si on veut, on pourrait faire ça.
2: Gagnant,
1: on pourrait faire ça. Voulez-vous l'entendre encore demain? 1-873-300-0973. On ira dans une autre thématique. Vous vous rappelez, hein? Dès que vous textez ce soir, vous pourriez avoir notre prix mystère qui est pour deux personnes quelque chose qui va vraiment vous faire du bien.
0: Meilleur de musique avec Loco Locas.

0: voyage dans la région avec un peu du quick.
1: Ouais, ben c'est ça. Oli Primo, habituellement, fait les reviews de poutine. Il est arrêté d'une place de poutine sans faire une review de poutine.
0: Non.
1: On va vous expliquer pourquoi. C'est parce que, dans le fond, il y a de la politique là-dedans. La sauce goûte l'élection.
0: C'est ça qui se passe. Collaboration. Ben, en fait, c'est Marshmello qui s'amène avec Phoenix. C'est le meilleur de la musique toujours ici à O.
2: Ce qui s'en vient. Encore des... Oh.

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1: Oh. 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
1: 16h45 dans le trafic. On a eu de la belle visite dans le centre du Québec. Une de nos entreprises de Drummond qui a reçu la visite de l'influenceur de la CAQ, Olivier Primo, qui était à la fromagerie Le Maire.
2: Puis là, je me disais juste une chose, Max, ça va être une grosse note.
1: Mais
2: là, quand on connaît la fromagerie Le Maire, on le sait, tu sais. Puis je veux dire, là, je sais, là, tout le monde a ses spots à poutine. Puis il y en a qui disent, ouais, depuis qu'ils ont changé le fromage, c'est plus la même affaire. Puis tout, mais tu sais, c'est reconnu, c'est une institution sur le bord de la vin, surtout celle à Saint-Germain, hein, qui est sur le bord de la vin. Il y a celle à Saint-Cyril, puis il y en a d'autres. Mm-hmm. Elle est allée sur celle-là, là, parce que là, vous voyez qu'il était en deux déplacements, possiblement, là, parce que je l'ai vu qu'il était à Saint-Hyacinthe après, là. Fait que. Il est arrêté. Il a fait sa vidéo comme il fait ses autres reviews de poutine, mais habillé plus propre. Vous remarquerez qu'il est habillé plus propre, pas en short, puis tout ça. Puis là, il fait sa review, puis là, tu le vois. Puis, hey, là, chez le maire, là, ça fait longtemps que vous me l'avez demandé. Puis tout, il est là. Goûte la bonne sauce, la sauce brune, la sauce classique. Puis il dit, hey, bonne, elle est excellente, elle est extrêmement bonne. Mais vous le savez, je suis en tournée, fait que là, je peux pas donner une note. Parce que, est-ce que de donner une note à une place, ça voudrait dire... Moi, ma question, c'est...
1: En quoi ça dérange?
2: En quoi ça dérange?
1: Moi non plus, je la comprends
2: pas. La campagne électorale.
1: Moi, ce qui m'a plus dérangé,
2: moi, c'est plus ça, là, l'aspect.
1: C'est qu'à la fin de sa vidéo, quand il dit, hey, si ça vous tente de m'écrire pour me dire ça fait combien de temps que ça existe.
2: Exact. Il y a
1: pas checké avant. Ça te tentait pas juste de marcher une coupe de pas puis de rentrer puis de le demander.
2: Je pense qu'il est allé, là, mais il a pas posé la question.
1: Mais mon point, t'es dans une tournée d'entrepreneurs de région.
2: Oui.
1: Tu fais une review de poutine, tu fais comment? Hey, ça a l'air hot, cette place-là. Tu dis aux gens qui t'écoutent, dites-moi comment t'as fait.
2: C'est
1: plutôt
2: ça.
1: Que. Parce que ça veut dire que tu t'es pas trop enquéri de leurs enjeux. Parce que tu sais même pas comment
2: ça. Là, je pense que ça faisait pas partie. C'était un arrêt.
1: Non, mais
2: ça faisait pas partie de sa tournée avec la Primo mobile.
1: Il devait être là avec son transit dans la cour pareil.
2: C'est ça, je fais l'avocat du diable. C'est tout ce que je fais, Max.
1: Je comprends. Mais tu perds en cours. C'est sûr que tu perds.
2: Mais tu sais, dans tout ça, là. C'est ça que je me demande. À quel point ça peut influencer un vote ou pas. Pensez-vous que, tu sais, s'il donne 9.4. Il est en train de prendre plus pour la CAQ là, actuellement en faisant ça. Mais tu sais, il est déjà payé par eux pour faire cette tournée-là actuellement. Fait que la question, complétez chez vous. Hein? Mais ça nous permet juste de dire aussi qu'il y avait ça. Puis en même temps, hey, assurez-vous donc d'avoir reçu votre... Je fais un petit 10 secondes là, sur... Avez-vous votre carton d'électeur?
1: Ah ouais, ouais.
2: Êtes-vous sûr d'être sur la liste? Parce que là, on commence dimanche et lundi, on va être par anticipation. C'est le temps, là. C'est le temps de faire des révisions de liste. Je connais du monde qui travaille dans les différents bureaux électoraux. Là, ils font ça, ils font des rushs. Là. Fait que c'est le temps. Si vous n'êtes pas sur la liste, vous avez déménagé, des fois, il y a eu des fucks dans la dernière année, là, assurez-vous de pouvoir voter. Hein? Parce que c'est important, autant par anticipation que le vrai vote là, du 5 octobre prochain.
1: Excellent point, Yannick.
2: Yes.
1: 16h48. Continue de nous texter. 1-873-300-0973. On ne sait pas qui pourrait repartir avec ce fameux prix mystère aujourd'hui. Je vous donne encore pour une petite demi-heure, jusqu'à 5h15 dans le trafic. En attendant, Corias s'amène avec 5 à 7. Pourquoi?
2: Pourquoi donc?
1: Ah oui, parce que meilleur de la musique. Toujours ici, à haut.

0: Direction la salle des nouvelles pour les actualités Arsenal Média. Sera question du projet qui a gagné le budget citoyen à Drummond. Mm-hmm. 9 nouveaux terrains de volleyball qui vont s'ajouter derrière l'aquacomplexe du secteur Saint-Charles d'ici juin 2027. On va jaser ça dans les nouvelles également. Le candidat du Parti conservateur du Québec dans Tabasco-l'Érable, Tarek Unoud, veut faire des infrastructures d'eau, sa priorité. On a de la belle eau dans la région, on veut conserver ça tel quel. On va jaser ça et bien d'autres choses, notamment du sport.
1: Et gros contrat pour Kawhi Leonard avec les Raptors. Et tantôt, là, restez là, vous voulez entendre ce que Gilbert a à dire sur Kirby Doc.
0: Ouais, c'est très divertissant. Mm-hmm. Et Sum 41 ouvre cette 17e heure dans votre toune qui punch. Ça va fesser cette heure-là à venir.
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4: Bonne fin d'après-midi, ici Claude Marquis, voici vos actualités. Le train électoral avançait au ralenti aujourd'hui, alors que les chefs se préparaient pour le troisième et dernier débat de cette campagne. Demain soir, les chefs des cinq principaux partis vont croiser le fer sur les ondes de Radio-Canada lors d'un débat de 2 heures. Ce matin, un nouveau sondage léger, le journal TVA, plaçait le Parti québécois en tête des intentions de vote à 29 % devant le Parti libéral qui obtient 23 %. Suivent la Coalition Avenir Québec, le Parti conservateur et Québec solidaire. La Commission des transports du Québec révoque 2 permis d'autobus La Québécoise qui desservaient plusieurs municipalités d'Arthabasca et de l'Érable ainsi que Drummondville en direction de Sherbrooke et Québec. La décision fait suite à des modifications d'horaires non autorisées et à des services qui n'étaient plus offerts. Autobus La Québécoise invoque notamment la faible rentabilité du transport interurbain et les conséquences de la pandémie. Le service était déjà interrompu dans la région depuis mars en raison d'un lock-out. Et le candidat du Parti conservateur dans Arthabasca-l'Érable, Tarek Enoud, veut faire des infrastructures d'eau une priorité. Il cite notamment le cas de la ville de Princeville, qui est visée par un avis d'ébullition préventif depuis 2023 et dont le projet de modernisation de l'usine de filtration n'est pas considéré comme prioritaire par le gouvernement, faute de fonds. Les conservateurs proposent d'augmenter les investissements consacrés à l'entretien des actifs de 65 à au moins 75 %. C'est ce qui complète vos informations. 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
6: Bon, ben, stock, la transaction a pu être officialisée. On a prolongé l'association entre Kawhi Leonard et les Raptors.
7: 2 ans, 115 millions de dollars. Oui, parce que on sait que c'est ça, cette transaction-là dans NBA qui avait causé des amendes très salées, là, aux Clippers, puis aux propriétaires, puis du monde banni pendant 1 an, 2 ans, 3 ans, tout dépendant de les personnes impliquées dans cette affaire-là où il y avait eu de la magouille pour surpayer Kawhi Leonard avec les Clippers. Il donnait de l'actionnariat dans une compagnie on the side, des bonnies puis des affaires de même, mais c'est quand même un gros contrat pour un gars qu'on va dire en fin de carrière, là, Kawhi. Quand même, c'est pas le Kawhi qui était là la première fois à Toronto, là, hein. Fait qu'on va voir qu'il est dans le top 10 quand même des meilleurs joueurs de la NBA selon plusieurs pronostics. Sinon, ben, des dossiers qu'on surveille à travers la LNH encore. Entre autres, le dossier d'Adam Fantilli. Donc, qui fait encore jaser avec les Blue Jackets. N'ont toujours pas conclu d'accord avec lui. Demeure un joueur autonome avec restriction. Puis là, Don Waddell a confirmé aujourd'hui à Pierre Lebrun qu'il s'était entretenu avec l'agent de Fantilli pas plus tard que hier et qu'il estimait que les négociations avançaient. C'est aucun accord encore, mais qu'au moins, il y a des bonnes discussions. Marchenko, c'est pas réglé. On n'a pas parlé dans les derniers jours. Il a fait des déclarations devant les médias en disant « J'aime jouer au hockey, mais il n'a pas précisé à Columbus. »
6: En fait, c'est que les gens ont dit « Est-ce que t'aimes ça, jouer au hockey ici à Columbus? »
7: C'est ça.
6: Et lui de dire « Oui, j'aime jouer au hockey. »
7: C'est ça. Iaïaï.
6: Je l'aime beaucoup, moi, Kirill.
7: C'est ça. On l'aimerait à Montréal aussi. Oh, on s'en reparlera.
6: Météo, ciel dégagé pour ce soir et cette nuit. Victo, Drummond, l'érable aussi. Brouillard à prévoir cette nuit avec un minimum de 8. Pour ce qui est des régions de Thetford Mines, même chose pour Mégantic, les environs. C'est plus frisquet quand même, là. Gel par endroit au sol, minimum de plus 1 pour la nuit. Heureusement, demain, tout le monde revient sous le soleil. Maximum attendu dans le centre et le sud du Québec, autour de 19 degrés.
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6: Besoin d'un petit cours de géographie,
7: s'il vous plaît, oui.
6: Dans le bout de Stratford,
7: en
6: allant vers Mégantic.
7: OK, fait que toi, OK, là, on a le droit de dire des places. OK, ben là, moi, j'avais pas eu le mémo, moi.
6: Oui.
7: Je peux parler d'autres places que les municipalités.
6: Oui, oui, mais des fois, la municipalité, c'est comme une ancienne municipalité qui est juste comme un secteur. Mais Lac-Elguine, c'est ça.
7: OK.
6: C'est sous Google Maps.
7: Ah ouais, hein?
6: Dans plein pis tout, là.
7: C'est ça, là.
6: Ah ouais.
7: Ça prend un temps à partir de la station.
6: Hey, la gang! OK. 15 minutes à peine.
7: Oui.
6: Vous avez le goût de faire partie de notre salve de gens qui, de façon constante, nous auront texté depuis le début du show via le 1-873-300-0973.
7: Jean-Virginie Gagnon qui nous a dit « Hey, moi, j'aimerais ça avoir votre prix mystère. » Ben, Virginie, t'es finaliste automatiquement en nous textant comme ça. Stéphane Richer, pas l'ancien gosse du Canadien, on le rappelle, notre agriculteur dans le coin de Vianney, Alexis Leblond. Il y en a plein, là, comme ça, au 1-873-300-0973. Continuez, vous avez un petit blitz encore, 10-15 minutes, et on vous donne... c'est valide pour deux personnes, ce prix mystère-là, qui vaut la peine.
6: On va revenir dans les prochaines minutes sur les... sur ce que nos collègues de BPM Sport ont dit un peu plus tôt dans la journée.
7: Gilbert n'est pas le fan numéro un de Kirby Doc.
6: Jamais.
7: Puis il a été très clair ce matin.
6: Jamais.
7: Très, très clair.
6: Mais là, pour se préparer à Gilbert, ben c'est la toune qui punch.
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6: Il y a de ces chansons que tu te dis une couple d'années après. Ils ont pas cherché de midi à 14h pour le concept de la toune.
7: Mm-hmm.
6: Ils nous ont pas non plus réinventé là, ce qui existe en musique depuis des centenaires, mettons.
7: Non.
6: Mais ça fait un job en tabarouette.
7: Hein?
6: C'est ça votre toune qui punch. Tous les soirs à cette heure-ci, on vous envoie une chanson dans vos oreilles et vous faites comme... Hein?
7: Ah oui, à chaque fois que j'entends ce début-là.
6: On le refait les Ones Amen avec Into Deep, le meilleur de la musique, toujours ici.

0: 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Oh.
1: Il y a plusieurs joueurs qui jouent gros à ce camp d'entraînement du Canadien. On se le cachera pas.
2: Sont forts!
1: C'est pas le même contexte qu'il y a de ça 4 ans.
3: Non.
1: Quand le Canadien est en reconstruction, qu'on se débarrassait de vétérans à grands coups de teint, sac ton camp.
3: Puis là, on disait, hey, 3, 4, 5 recrues peut-être dans l'aliment.
1: C'est du fun, mais il n'y a pas beaucoup de place.
3: Mais non, il y a 13 contrats en attaque actuellement.
1: Il n'y a pas de poste à gagner, mais il y en a à perdre.
3: Et tu dis, toi?
1: Il y en a un qui joue gros. On l'a vu quand il a signé son contrat. Et écoute, là, ça s'est même pas rendu en arbitrage.
3: Mm-hmm.
1: Un an, 3,6 millions pour la dernière chance de Kirby Doc à Montréal. On dirait qu'il n'a pas saisi le mémo encore.
3: Ben, c'était comme un chat, là. Il a eu ses 9 vies.
1: Ouais.
3: Et là, il vit sur sa 9e vie, respirateur artificiel. On dirait que le sentiment d'urgence, là, on lui donnerait un coup de pied dans le... Oh, come on, Kirby!
1: En fait, quand t'as dit il est comme un chat, je pensais que t'allais dire il est toujours caché en arrière du divan.
3: Aussi. Aussi. Il y a des petits flashs, là, on se rappelle.
1: Il est gros, mais il fait pas peur.
3: Et non! Puis, on se rappelle que Gilbert Delorme, vous savez, n'est pas son fan numéro un. Et il est dans le segment La Game chaque matin avec les gars, dans les 100 000 matins. Puis, il a mentionné ça avec nos collègues aussi de BPM ce matin. Écoutez bien comment il l'aime pas, Kirby, là.
4: Coupe les ponts! Ça fait plus affaire! Coupe les ponts! Kirby, arrête! Arrêtez de tourner autour du pot, mettre du crémage! Ça marche pas! Coupe les ponts! Qu'est-ce qu'il t'a montré hier, Kirby Doc?
5: Florian
4: Jacquard,
5: il
4: était bon hier?
5: T'es super bon.
4: Il était bon? Son four, hey, le forecheck, puis tout, le premier but, le but à.
5: Bon.
4: Ben non, mais tu sais, ça a été de même toute la veillée.
5: Mm.
4: Soyez honnêtes, les dirigeants du Canadien, là. Kirby Doc, mérites-tu un poste pour jouer avec le Canadien? Opening day.
5: Non.
4: Bon!
1: Tu l'entends tout de suite.
3: Bon!
1: Quand Gilbert s'emporte, un, il a de la misère à dissimuler ses sacs.
3: Oui.
1: Un, deux,
3: c'est ça. Yay! Non, mais hein! Couper les ponts! Couper! Ça me fait penser à Richard Martel.
1: Ouais,
3: il n'a pas payé ça. Le prix. Il n'a pas payé. Non, il ne paye pas le prix, Kirby Doc. Il a le 16, mais il ne va pas dans le coin, là, comme on dit. Et comme un peu, on pointait ce doigt trop vite, Juraj Slafkovský, une certaine époque, là,
1: ouais.
3: qui n'allait pas dans le coin. Kirby Doc est bourré de talent, mais il l'utilise mal. Fait que là, il est en train de se faire devancer par des jeunes. Est-ce qu'il va commencer l'année à Montréal? On le sait pas encore. Sinon, l'autre gros dossier... L'autre qu'on parle beaucoup, à part Florian, ce matin, puis aujourd'hui, c'est David Rannbacker.
1: Uh-huh.
3: Ça fait deux bonnes parties hors concours qu'il joue.
1: Oui, puis je veux juste vous ramener un peu plus tôt cet été. Tu sais, dans le fond, il y avait principalement deux dossiers qu'on voulait adresser.

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1: Point. Tout ce qu'il cherche à faire une job offensive, défensive efficace, mm-hmm. puis il l'a dit dans une entrevue, tout ce que je veux, c'est permettre à Lane d'avoir le plus de touches possible. Fait que, clear le puck, donne ça à Lane, Lane il monte ça, c'est parfait.
2: C'est ça, puis ceux-là qui suivent pas le hockey, le linebacker au Scrabble, c'est très payant. Non, mais tu sais, j'ai hâte de voir là, jusqu'à quel point on va y donner. Parce qu'à la date dans l'échiquier, mettons, là,
1: ouais.
2: mettons, dans les 4, c'est lui qui joue le mieux. Là. Dans Struble, Jack Eye, Rheinbacher puis Engstrom.
1: Ouais.
2: Mettons, je parle juste des matchs hors concours.
1: Ouais.
2: Rendu là après ça, c'est ton choix. Là. Qu'est-ce que tu veux dans ton line-up?
1: Ouais, bien en fait, c'est le seul droitier des quatre.
2: Exactement aussi, ça là, l'aide. Avec Goulet qui est out.
1: Goulet est out.
2: Ouais.
1: Puis aussi, Carrier serait pas top shape.
2: Ouais, c'est ça. C'est pour ça qu'il était pas là hier et Matheson non plus.
1: Fait que peut-être qu'au-delà du camp d'entraînement, on aura peut-être un petit regard prolongé sur Rheinbacher, savoir si oui ou non. Et ça, peut-être que ça initiera des mouvements parce que les gestionnaires hockey le disent tout le temps. Forcez-nous à prendre des décisions.
2: C'est ça. Puis il l'a dit clairement aussi Martin Saint-Louis à Harbour hier. J'espère qu'il a compris le message dans le point de presse d'après-match. Nous autres, on veut que Harbour joue avec ses forces sans nous mettre dans le trouble. C'est exactement ce qu'il a dit. Fait que là, après ça, message Harper. Harper, tu sais ce que t'as à faire, man.
1: Il reste 2 matchs, mon Harper. Les 3 accords s'amènent. 17h11, on vous souhaite un excellent retour chez vous avec Stéphanie et les 3 accords à haut.

0: disant que ça vole pas toujours haut dans les émissions de télé-réalité genre OD. Mais là, on dirait qu'en termes de langage, on... À chaque fois qu'on ouvre la télé, on redescend un brin.
1: C'est ben, puis c'est parce qu'il y a un moment qui a fait le buzz un peu dans les dernières heures sur le web, c'est le mot quiproquo qui était pas compris par certains candidats de OD. Puis moi, j'ai un dilemme aussi avec le fait que ma fille de 12 ans écoute ça. Fait que c'est de ça que je vais vous reparler. Là. J'ai un quiproquo avec ma fille.
0: On va se jaser de ça après. Yellow Card, collaboration Good Charlotte avec Bedroom Posters, le meilleur de la musique, toujours ici à O.

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2: Une vraie de vraie journée typique dans cette nouvelle saison automnale, ciel dégagé pour ce soir et cette nuit dans le centre et le sud du Québec. Du brouillard à venir cette nuit. Pour le territoire plus au sud, c'est là que ça fera peut-être mal au mercure. Minimum de plus 1 attendu avec gel par endroit, centre du Québec. On parle plus de 8 pour la nuit. Pour ce qui est demain, mercredi, soleil attendu un peu partout, centre et sud du Québec. Maximum autour de 19 degrés au mercure demain.

0: quand même fou que ça marche encore, le concept d'OD, de ces téléréalités.
1: Ben oui, ça marche très bien, là. Puis tu sais, tout le monde dit qu'il l'écoute pas, mais c'est dans les meilleurs codes d'écoute qu'on a au Québec d'émissions de téléréalité ou d'émissions en général, pour vrai.
0: C'est fou.
1: Ben c'est ça.
0: Je comprends pas, Yannick. Faut qu'on m'explique dans une autre chronique.
1: Puis c'est pas là-dessus que je veux revenir. Ben non, c'est surtout ça, le fait que j'ai un dilemme moral de ce temps-ci. Puis là, je sais que vous allez m'entendre, vous allez faire « t'as juste à l'empêcher qu'elle l'écoute ». Avez-vous des ados, vous autres, à la maison? Moi, je suis dans un automne où ça brasse, là. Avec ma fille, elle tripe sur des affaires. Tu sais, je vous en avais déjà parlé, je pense, dans la dernière année. Tu sais, Camille a 12 ans, vient de rentrer au secondaire. Puis, je pense pas à la seule jeune fille qui tripe aller au Sephora.
0: Ah ouais, c'est ça, hein?
1: Des affaires de même. Puis là, ça vient me challenger. De père papa poule que je suis.
0: C'est sûr.
1: T'sais, pis de pas partir en peur sur des montées puis sur les par-sexualisation puis tout ça. Mais là, elle me rajoutait le fait qu'elle tripe sur OD, là.
0: Ah, ouais.
1: Fait que là, elle veut écouter ça parce que ça change de ça à l'école. Pis c'est correct. Mmh. T'sais, d'un autre côté, elle veut pas être à côté de la traque. Je comprends ça. On n'avait pas cette problématique-là, là, nécessairement, moi, quand j'étais au secondaire, là, t'sais.
0: Non.
1: Fait que là, on est dans d'autres choses avec les téléphones puis tout ça. Fait que là, t'sais, j'y permets. Je commencerai pas à faire... je suis pas pour paraître du papa cool nécessairement. Là. C'est chacun ses affaires. C'est juste
0: choisis
1: que ça,
0: tes combats, bref.
1: Ça arrive avec des heures. Vous savez à quelle heure on finit le show. Fait que ça fait des fois qu'on soupe tard chez nous, moi, ben quand j'arrive. Puis là, vous savez, c'est à quelle heure? Au dé 6h30. Là, des fois, c'est, ça fait juste dans mon cœur de genre, j'aime mieux aller écouter au dé qu'être
0: assis à table avec vous autres
1: pour la seule fois de la journée qu'on pourrait manger tout ensemble les quatre. Tu comprends? C'est ça que ça fait. OK, on laisse ça de côté maintenant. Et là, pourquoi on parle beaucoup d'OD? C'est parce que c'est le niveau de langage qui retient l'attention. Puis le fait aussi que, tu sais, ça n'a jamais été les... Il y en a qui vont dire plein d'expressions. Insérer l'expression qui va
0: ça
1: rire
0: vole
1: un
0: pas
1: petit
0: haut,
1: peu.
0: Vierge,
1: et ça vole pas
0: ça.
1: Haut dans les échanges, hey. Nécessairement. Ils ont c'est été souvent dans les bye-bye puis tout ça.
0: Oh.
1: Fait que là, cette semaine... La problématique, c'est que il y a des nouveaux gars dans la maison puis des nouvelles filles. Des nouveaux gars sont arrivés, dont un Français, hein, qui s'appelle Enzo, qui arrive puis là il parle à une fille puis le mot quiproquo a été mal con. Écoutez le moment, c'était génial. Il était avec une fille puis il parle puis elle comprend pas ce qu'il dit.
2: Je le prends un peu mal.
3: Ah ouais, hein? Mais je pense qu'il y a juste un énorme quiproquo là, tu vois.
2: Un quoi?
3: Un gros quiproquo.
2: Un quoi?
3: Un quiproquo?
2: Un quiproquo.
3: Parce que c'est un quiproquo. Quiproquo, malentendu, quiproquo.
1: C'est ça, puis il est arrivé, après, ça n'a pas fini là. Plus tard, ils font tout le temps des débriefs quand ils arrivent dans leur maison respective de gars ou de filles. Il arrive au gars, il dit, ah, puis là, Mané, j'ai dit, je me rappelle plus du prénom de la fille, malheureusement. Puis il dit, j'ai expliqué, puis là, j'ai dit qu'il y avait un quiproquo, puis elle n'a pas compris. Puis là, les gars sont comme... T'entends encore les grillons parce que ils comprennent pas plus le mot quiproquo. Fait que là, il y a genre 10 adultes qui savent pas la définition. Hey, je sais, là, peut-être que vous autres non plus, vous connaissez pas la définition de quiproquo. Il est pas là le problème. C'est plutôt sur le fait que, en général, ça a juste mis en lumière le fait que souvent, des fois, j'entends au loin. Tu sais, moi, je suis en train de faire la vaisselle, là, ou d'autres affaires. Puis là, j'entends, tout c'était mon vibe, des expressions anglophones, puis tout ça. Fait que ça vient chercher, ça me fait saigner des oreilles, puis toutes ces affaires-là, en plus de la valeur qui est véhiculée, là. Mais tu sais, il y en a qui ont plus de tête sur les épaules que d'autres, là. Je veux pointer du doigt personne là-dedans. Mais ça vient me chercher. Vous autres, vous dealez comment avec ça? Je vous dis pas que je vais faire ou pas faire ce que vous allez me dire de faire, mais... Tu sais, genre, avez-vous cette... Tu sais, puis gars, je suis en train de dire « t'es genre », là. Je parle pas super... Je parle pas à la Radio-Canada tout le temps.
0: Non.
1: J'essaie de le montrer à mes enfants. C'est, si tu commences ta phrase en anglais, finis-la en anglais. Ils sont pas pires, moi, dans les langues
0: ben
1: chez
0: oui.
1: nous. Si tu commences en français, essaie de finir en français. Je te dis pas de prendre des mots ça de long puis des mots genre anticonstitutionnellement tout le temps.
0: Non, non.
1: Mais je pense qu'il y a un niveau de langage à respecter puis essayer de se cultiver un petit peu dans la vie.
0: Ben, en fait, c'est qu'à partir du moment où t'arrêtes de te forcer,
1: ouais.
0: Ben c'est là qu'on perd la bataille du langage.
1: C'est ça.
0: Tu sais, moi, je l'ai tout le temps dit, puis à mes gars, tu sais, qui ont 6 et 10, bientôt 7 et 11, tu sais, les gars, c'est important dans votre vocabulaire d'avoir plus qu'un mot pour dire une affaire.
1: C'est oui.
0: vraiment important, parce que quand tu cherches un mot, tu cherches pas juste un, c'est l'autre que tu vas utiliser en remplacement, et tu vas être correct.
1: C'est des bruits
0: juste dans ton point. C'est ça. Juste dans ton propos.
1: D'avoir des synonymes, des adjectifs pour plusieurs affaires. Tu sais, je veux pas qu'ils commencent à faire des poèmes puis des grosses affaires, là. Mais tu sais, ce que ça véhicule comme message, puis ça pogne pareil.
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0: mélanger de produits du terroir puis de vin de chez nous puis tout ça. C'est plate?
1: Mm-hmm. Ça, c'est plate, ça, quand on parle de choses bonnes à boire comme ça. Mais sérieusement, on va, je pense, découvrir une place que vous avez peut-être passé à côté, mais que vous savez pas qu'il existe ici à Saint-Valère.
0: Sébastien Laprise, copropriétaire du vignoble Domaine du Saule, va venir nous jaser dans les prochaines minutes. Ça fait-tu automnal à ton goût,
1: mais ça?
0: Manquez pas ça tout de suite après Tame Impala et Dracula dans le trafic.
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1: Yann, à ce temps-ci de l'année, c'est une belle période pour admirer les couleurs.
2: Mais hein, circuler, faire des petites trottes en famille là, ou en couple.
1: Et découvrir notre terroir, pourquoi pas?
2: Ben oui.
1: On est bien content de jaser avec Sébastien Laprise, qui est propriétaire du vignoble du domaine du Saule. Salut Sébastien.
3: Salut les gars, ça va?
2: Ouais. Ah, ça, ouais. c'est le vignoble sur la 161 à Saint-Valère.
3: Exact.
2: All right.
1: Sébastien, c'est pas ton premier barbecue meilleur de la musique? T'étais déjà venu dans le cadre de ton autre travail comme brasseur à l'ermite?
3: Oui, exactement. C'est ma deuxième fois avec vous autres.
1: Là. Mais t'as clairement la passion du breuvage, si.
3: la passion du breuvage. C'est bon, ça.
1: Écoute, on parlait hors d'onde. Ça fait 2 ans et demi que toi et ta blonde, vous êtes propriétaire de ce vignoble. Là, pourquoi un vignoble?
3: Un peu de folie. On cherchait un projet, en fait, je cherchais une place pour partir une brasserie. Puis là, je me suis rendu compte qu'en territoire agricole, c'était compliqué de faire quelque chose. Fait que, puis l'appel de l'agriculture est revenu en moi. Fait que, on s'est lancé, puis on va juste avec le vin.
1: Puis comment on opère ça, un vignoble au Québec? En fait, c'est quoi les particularités de ça? T'sais, tu travailles à semaine longue là-dedans, puis quoi, la fin de semaine, t'accueilles pour faire ta business? Comment ça marche?
3: Moi, je travaille à la semaine longue tout le temps. Ma blonde s'occupe de l'accueil.
1: OK.
3: Mais c'est beaucoup plus de travail que je pensais. Au début, je me disais, je vais travailler au printemps, je vais faire la pelouse l'été, puis ça va être beau, on va faire les vendanges, ça va être bien garec.
1: Et finalement,
3: c'est un petit peu plus que ça.
1: Pogner ton Waterloo.
3: Oui, j'ai pogné 2 minutes.
2: Mais c'est quand même, parce que c'est pas énorme non plus comme vignoble. Raconte-nous à quel point c'est grand, vous avez de vignes, tout ça.
3: En fait, on a 1 hectare en plantation puis 3500 vignes. Puis là-dessus, on a 7 cépages différents avec lesquels on fait 5 vins présentement.
2: Quand même. Puis ça, c'est un petit vignoble, t'imagines? Mais c'est de la job, là, ça,
1: ben
2: là?
1: Oui.
2: 3500 vignes.
1: Oui, puis j'imagine que la grosseur de l'entreprise aussi, ça fait que tu peux pas avoir 10 d'employés avec toi, fait que vous faites, comme tu dis, pas mal tout seul?
3: On est pas mal juste moi et ma blonde, puis on est aidé par nos parents à chacun.
1: C'est ça. OK.
3: Ouais.
1: Ça, ça donne un petit coup de main.
3: Ouais.
1: Qu'est-ce qui te rend le plus fier dans ce que vous réussissez à faire au vignoble?
3: En fait, la qualité du produit, je suis vraiment content, je suis vraiment étonné de ce qu'on a réussi à faire en si peu de temps.
2: C'est ça, là.
3: Ouais. Fait que, je suis vraiment très heureux de ça.
2: Puis là, tu parlais de produits, t'as des vins différents. Moi, je peux-tu goûter ça quelque part? Je peux-tu arrêter là puis dire, je peux-tu en prendre? Comment ça marche pour aller vous visiter, là?
3: Ben, en fait, vous pouvez passer chez nous. On est ouvert du jeudi au dimanche toutes les semaines. Il nous reste présentement juste 3 semaines d'opération. On va fermer après l'action de grâce.
1: OK.
3: Fait que vous venez sur place, vous goûtez. On a des palettes de dégustation. Présentement, on a 4 vins. On en avait 5, mais là, le rosé, on n'a plus
1: passé.
3: Présentement. Oh, c'est terminé. La chaleur de l'été,
2: Non, mais c'est bon. Fait que palette de dégustation, un peu comme fonctionnent les microbrasseries, mais pour du vin, c'est ça?
3: Exactement.
2: Que
3: okay, exactement. Fait qu'on fait goûter nos 2 blancs, 2 rouges présentement.
1: OK.
2: Good.
1: Puis le pattern gustatif, est-ce que vous avez, je sais pas moi, un bistrot sur place? Est-ce que les gens peuvent amener leur lunch? Ça marche comment?
3: En fait, les gens peuvent, oui, amener leur lunch, mais tu sais, ceux qui l'oublient puis ou qui ont une petite faim, ben on a vraiment des charcuteries, des terrines, des fromages, c'est des charcuteries de la cantina, fromagerie du presbytère, la pintarade.
1: OK.
3: C'est du stock de qualité puis qui vient juste d'à côté en plus.
2: Ouais. En plus. Ouais. Fait que là, on peut. C'est un beau setup à pique-nique, mettons, là. On s'entend.
3: Oh, c'est vraiment parfait. Là. Ma blonde, en plus, elle vient de faire un beau petit setup pour prendre des photos. Là,
2: full Instagram.
3: Ouais,
2: c'est
3: exactement.
2: C'est
3: ouais,
2: ça.
3: Ouais.
2: Tu gagnes des airlus, Max, en faisant ça, je te le dis.
1: J'aurais pas le choix de mettre ça dans le programme, ça veut dire.
3: Oui, il va falloir
1: t'amener
3: ta blonde.
1: Ouais, c'est clair. Ma blonde qui aime le vin en part de ça.
2: C'est ça, c'est parfait. Là,
1: parle-moi un peu, mettons comme un. Tu sais, peut-être en 1 minute, il nous reste à peu près ça, là, mais tu sais, comme producteur local, toi, là-dedans, tu sais, on ne sait pas comment ça marche avec la SAQ, tout ça, tu sais. La complexité d'être dans une organisation comme ça,
2: ouais.
1: C'est-tu complexe, c'est-tu.
3: Oui, beaucoup. C'est quand même beaucoup de paperasse, tu sais. C'est toujours des rapports à remplir. En fait, c'est pareil
1: en brasserie
3: aussi, mais c'est gouvernemental. Fait que c'est vraiment compliqué. Tu vends quelque part, tu vends dans un restaurant, t'as besoin de mettre un thème. À l'autre place, t'as pas besoin. T'as des quotas. Puis, du coup,
2: fait que t'aimes mieux gérer ton affaire localement.
3: Oui, présentement, on est vendu seulement à 2 points à Victo puis au vignoble. Fait que c'est les
1: d'où l'importance des gens d'aller vous découvrir sur place, d'aller vous voir, vous rencontrer, vous serrer à la pince un peu.
3: Exactement. Venez vivre l'expérience du vignoble puis
2: C'est le temps.
3: Des couleurs présentement.
2: C'est ça. C'est super. C'est le temps d'année des vendanges puis tout ça. Là, fait ouais. que, oh oui, ça donne le goût en tout cas, Sébastien.
1: Vignoble,
2: ça donne
1: le goût. Domaine du Saule à Saint-Valère. Mm-hmm. Vous reste encore 2 semaines pour découvrir cet endroit merveilleux. 3 semaines?
3: Ouais.
1: Tu fais bien tu viens me corriger. Sébastien, après, merci Sébastien Labrise de prendre le temps. Puis on va te laisser faire tes vendanges, puis tu reviendras nous voir avec la bière.
3: Puis là, ben, on a une petite promotion pour les 2 dernières fins de semaine. Dans le fond, on a 2 certificats cadeaux pour de 100 $ pour les personnes qui vont venir les 3, 4 et 10, 11 octobre.
1: À faire tirer parmi les gens qui vont acheter chez vous.
3: Exactement.
1: Fait très que, cool.
3: Achat de vin, les produits, des terrines, des choses comme ça, ça embarque pas là-dedans, mais produits de vin, on embarque là-dedans, puis ceux qui vont acheter pour 75 $ et plus, ben 2 chances de plus.
2: C'est bon, ça.
1: Avant de vous humecter le gosier, vous irez vous rincer l'œil. domainedusaule.com, évidemment, présent sur les médias sociaux. Sébastien Labrise, merci beaucoup.
3: Merci, les gars.
1: Salut, bonjour à toi.
3: Bye-bye.

0: excellente soirée, c'est ce qu'on vous souhaite, Yannick et moi, pour votre mardi. Vous commencez ça comme du monde avec Oli et Fix dans les prochaines minutes.
1: Pis sinon, ben, tu sais, vous réécoutez, tu sais, vous tripez sur Max, tu sais, vous vous couchez, vous regardez, là, vous faites comme, waouh, je vais réécouter son hashtag en boucle. Ben, c'est disponible sur, dans la section rattrapage du haut 97.3.ca. Puis nous autres, ben, on est bien contents de vous avoir gâté encore une fois.

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7: Bonsoir, ici Claude Marquis. Voici vos actualités. La Commission des transports du Québec révoque deux permis d'autobus La Québécoise qui desservaient plusieurs municipalités d'Arthabasca et de l'Érable ainsi que Drummondville en direction de Sherbrooke et Québec. La décision fait suite à des modifications d'horaires non autorisées et à des services qui n'étaient plus offerts. Autobus La Québécoise invoque notamment la faible rentabilité du transport interurbain et les conséquences de la pandémie. Le service était déjà interrompu dans la région depuis mars en raison d'un lock-out. Et le candidat du Parti conservateur dans Arthabasca l'Érable, Tarek Inoud, veut faire des infrastructures d'eau une priorité. Il cite notamment le cas de la ville de Princeville, qui est visée par un avis d'ébullition préventif depuis 2023 et dont le projet de modernisation de l'usine de filtration n'est pas considéré comme prioritaire par le gouvernement, faute de fonds. Les conservateurs proposent d'augmenter les investissements consacrés à l'entretien des actifs de 65 à au moins 75 %. C'est ce qui complète vos informations. 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
4: C'est la game. Bon mardi tout le monde. Olivier Paiement et FX Bénard avec vous pour la prochaine heure. Merci d'être à l'écoute. Peu importe où vous êtes, peu importe de où vous nous écoutez, partout sur le réseau BPM Sport. Montréal 91.9, Québec 100.9, Gatineau 96.5 et partout sur le réseau O, Sept-Îles 99.1. Wow. Salutations à notre chum Marty.
5: Marty, qui nous écoutait hier en direct de là-bas. Salutations, mon cher Martin.
4: Salutations à tous les gens qui nous écoutent. Ouais. Sur la Côte-Nord et essentiellement dans toutes les régions du Québec parce que la game, c'est bien le fun. On est à peu près partout.
5: Exact.
4: Hein? Peu importe où t'es, tu peux nous pogner dans ton char, mais aussi sur l'application mobile de BPM Sport, la nouvelle version qui va arriver dans une semaine.
5: Ça s'en vient, là.
4: On vous écoute, on vous entend, ça s'en vient. Et bien évidemment sur notre diffusion en direct sur YouTube. Comment ça va, FX?
5: Je suis en pleine forme. Beaucoup de bonnes performances, en fait, dans le match d'hier du Canadien. Il y a différentes luttes au camp d'entraînement. Et là, Oli, c'est excitant d'avoir des jeunes qui performent comme ça. Qui là, oui, il y a une place dans la formation qui peut se libérer pour eux. Et en ce moment, ces joueurs-là livrent la marchandise. Alors, bien hâte de jaser de ça avec toi durant la prochaine heure parce que David Rambacher, Florian Jacky.
4: C'est excitant. Mais ça nous apporte aussi à des questions difficiles.
5: Ouais.
4: Et à des décisions difficiles que le Canadien va devoir prendre. On va vous décortiquer tout ça. Parce que, oui, c'est le fun. Ryan Backer a encore bien fait. Florian Jacky a encore bien fait. Mais y a-tu vraiment de la place pour eux dans la formation du Canadien en vue de la prochaine saison? Ben, FX et moi, on va vous donner notre opinion par rapport à tout ça. Vers 18h15, je veux qu'on analyse plus en détail les différentes luttes au camp du Canadien. T'sais, au début, on vous disait, hey, surveillez ça. Deuxième centre, ça va être qui? 12-13e attaquant, ça va être qui? 5-6e défenseur, 2e gardien. Ben, où est-ce qu'on en est aujourd'hui après 3 matchs préparatoires? On va faire le tour de ça. Vers 18h30, on revient sur les meilleurs moments de la journée à BPM Sport. Kirby Doc, vous avez probablement pas été impressionné par lui hier. Et je peux vous dire que notre collègue Gilbert Delorme non plus. Il en avait long à dire par rapport à Kirby Doc, on va vous le faire entendre. Mais aussi un débat. Ça va ressembler à quoi, la production d'Ivan Nemidov en vue de la prochaine saison?
5: Oh, c'est intéressant, ça. Intéressant.
4: Il va-tu vraiment faire 85-90 points comme certaines personnes le prédendent? Ou est-ce qu'il faut être un peu plus conservateur?
5: 70, 75.
4: C'est intéressant et ça a brassé pas mal dans le club du matin par rapport à ça un peu plus tôt aujourd'hui. On va vous le faire entendre et plus tard, à la fin de l'émission, vers 18h45, on va terminer l'exercice qu'on a commencé hier. Prétendant ou fond à semblant? Il y a plusieurs clubs dans la LNH qui aspirent aux grands honneurs, mais est-ce qu'ils ont vraiment l'équipe pour se targuer de cette réputation-là? On va vous donner notre opinion dans 45 minutes environ. Mais d'abord, une victoire du Canadien hier, 3-2,
5: une
4: en prolongation.
5: Autre. Est-ce que ça a de l'importance pour toi que le Canadien commence bien son camp d'entraînement et signe des victoires? Parce que écoutez là, ce sont des matchs pré-saison, faut le rappeler, mais il n'y a pas si longtemps, souvent quand le Canadien connaissait un mauvais départ, on disait « Ah ben là, fallait s'en attendre, en pré-saison, le Canadien ne gagnait pas, c'était difficile. » Est-ce que pour toi ça a une importance, les résultats en pré-saison, ou tu dis plutôt… Ça n'a pas vraiment d'importance, mais moi, de voir un gars comme Lane Hudson, Ivan Demidov, manger les bandes, de voir un gars comme Cole Caulfield reprendre où il a laissé la saison dernière, même si le Canadien avait perdu, je serais quand même encouragé par ce que je vois sur la patinoire.
4: C'est une question intéressante que tu me poses, FX, parce que le côté idéaliste en moi dirait « Ben oui, c'est important, tu sais, ça va donner le ton à la saison, tu vas avoir du bon momentum. » Mais je n'oublierai jamais. Les Browns de Cleveland, je pense que c'est en 2016. Okay. Okay? Je me trompe peut-être de l'année exacte, là, mais 2016, 2017, 2018, dans ces eaux-là, OK? Ils ont commencé la pré-saison 4-0. Est-ce que tu sais ça a été quoi leur fiche à la fin de la saison régulière?
5: Je pense qu'ils ont terminé avec 0 victoire.
4: Exactement, ils ont fini 0-16. Fait que oui, mais jusqu'à un certain point. Mais je pense que t'as raison que ce qui est important à noter, c'est plus dans l'intensité,
5: ouais,
4: dans
5: l'effort
4: de certains gars, mais surtout dans les performances de certains joueurs qu'on surveille de plus. Les recrues, est-ce que ces recrues-là vont être en mesure de se tailler un poste? Et les joueurs qui sont sur la fameuse bulle, ceux qu'on n'est pas trop sûr de ce qu'ils vont faire l'alignement ou non, eux, leur performance, leur effort, leur intensité, elle est importante. Est-ce que tu es du même avis que moi?
5: Je suis du même avis et pour l'instant, on a pas mal de réponses à nos questions.
4: Oui.
5: Concernant le niveau d'intensité, je parle. Il y en a certains qui devraient en donner plus et ils livrent pas la marchandise jusqu'à maintenant. C'est des gars là qui ont une place à gagner dans la formation. C'est pas à qui que tu vas être là pour le premier match de la saison. Là.
4: Non, non, non.
5: Et pourtant, tu livres pas la marchandise. On va y revenir, mais effectivement, je suis d'accord avec toi.
4: Parce que t'as raison. Là. C'est-tu normal qu'Ivan Nemidov et Lane Hudson se défoncent comme si c'était un match de série, puis Kirby Duck, il patine comme si il jouait à la patinoire du quartier.
5: Comme si c'était acquis. Là.
4: Oh, des grandes enjambées, puis il est grand, Kirby Duck, puis il est gros, puis il a un beau coup de patin. Non, c'est pas normal. Mais penchons-nous sur les deux noms qui sont sur toutes les lèvres. Je veux commencer avec David Reinbacher. Il avait bien fait samedi soir à Toronto, et là, il s'est fait donner une occasion importante. Et c'était à lui de la saisir. Il a formé une paire avec Lane Hudson hier. Et j'aurais tendance à dire, puis c'est assez unanime, là, ouais. David Reinbacher a relevé le défi. Et il a encore mieux paru que samedi dernier.
5: Ils sont complémentaires, Oli. Mm-hmm. Lane Hudson et David Reinbacher. Là, je comprends que c'est de la pré-saison, mais il garde les choses simples et il les exécute à la perfection. C'est un gars qui est beaucoup plus mobile que je pensais pour un grand gaillard de 6 pieds 3. Beaucoup plus rapide aussi que je le pensais. Et plus le match avançait, plus il prenait en confiance et plus la chimie était là entre lui et Lane Hudson. On s'interchangeait très facilement parce qu'on le sait, là, le défenseur le plus offensif parmi les deux, c'est Lane Hudson. Celui qui va aller en territoire offensif, qui va faire des montées, c'est Lane Hudson. Il faut que tu ailles ce défenseur-là qui peut rester derrière ou qui monte au bon moment aussi pour s'interchanger et que là, à ce moment-là, Lane Hudson reste derrière. Sont vraiment complémentaires. Puis, de les voir performer, même si c'est un match pré-saison, c'est vraiment de bon augure pour la suite des choses.
4: Parce que David Reinbacher, lui, il a saisi le message.
5: Ouais.
4: On a passé les derniers mois à dire « Hey, il joue peut-être son avenir avec le Canadien dans ce camp. S'il n'est pas capable de se tailler un poste ou s'il n'est pas capable au moins de laisser une bonne carte de visite, son avenir à Montréal est en péril. On a passé les dernières années à critiquer la sélection, cinquième au total du Canadien de Montréal en 2023, à dire qu'il aurait dû prendre un tel, un tel, un tel. Mais regarde, ils ont choisi David Reinbacher et à travers toutes les critiques, il a l'air d'avoir compris le message parce qu'il a l'air d'un gars affamé qui a travaillé très fort cet été et ça paraît sur la glace. Je le trouve plus confiant, n'a pas peur de s'imposer physiquement, n'a pas peur de transporter la rondelle, d'y aller de passes quand même audacieuses. Tu sais, il faut le dire, il y a quand même toute une boîte à outils, là, David Reinbacher. Il y a beaucoup de cordes à son arc.
5: Mais ça.
4: C'est pas un défenseur qui est unidimensionnel. Il y a une bonne première passe, il est gros, pas mal plus qu'on le pense. Là, 6 pieds 3, 200 quelques livres. Il y a un excellent coup de patin. Il a tous les attributs qui peuvent faire de lui un défenseur régulier dans la LNH.
5: Aussi, il a juste 21 ans. On oublie que ce gars-là, il a joué moins de 80 matchs dans la Ligue américaine parce que...
4: Les blessures.
5: Les blessures, quand il est arrivé en cours de saison, je pense en fin de saison, il avait joué 10 matchs, les séries. L'autre année d'après, c'était 11 matchs. L'année dernière, c'est vraiment la première saison complète d'un David Reinbacher dans la Ligue américaine. Et je pense qu'il s'est développé match après match. Ce matin, je jasais avec Martin Thériault et Marco D'Amico, qui ont beaucoup regardé David Reinbacher dans la Ligue américaine à Laval la saison dernière, Oli. Et même eux étaient très surpris de son niveau de jeu. Ils disent qu'il a pris une coche par rapport à l'année dernière. C'est Nicolas Cloutier qui parlait il y a quelques semaines sur nos ondes qui disait « Moi, j'ai des discussions avec soit le clan David Reinbacher ou avec David Reinbacher cet été. Et ce gars-là, il est confiant. Il pense qu'il est rendu là dans la Ligue nationale. Il pense que c'est rendu un défenseur de la Ligue nationale. Maintenant, c'est bien beau le dire. Faut le faire. Et pour l'instant, il me démontre que c'est un défenseur de la Ligue nationale. Puis par la suite, quand tu cherches un partenaire de duo idéal, ben aussitôt, tu penses à un gars comme Lane Hudson.
4: Absolument. Parce que Lane Hudson, c'est le joyau du Canadien en défense. C'est un gars qui est spécial, qui pendant 10 ans va être un candidat au Norris chaque année. Mais pour permettre à Lane Hudson d'exceller, pour lui permettre d'être la meilleure version de lui-même, c'est-à-dire un gars qui a pas peur de se porter en attaque, un gars qui a pas peur d'essayer des choses, quitte à faire des erreurs, mais avoir un gars derrière qui va être capable de le backer, qui va être capable de le complémenter, qui va être capable d'être le rock en défense, le pilier pour jouer avec Lane Hudson, parce que regarde, c'était pas idéal là, de jouer un match avec Struble, puis un autre avec Goulet, puis un autre avec Dobson, puis un autre avec Carrier. Tu veux qu'il y ait une certaine stabilité.
5: Et tu veux l'avoir de son bon côté. Ça aussi, c'est important.
4: Ça aussi, c'est important. Parce que là, tu te retrouves à avoir un droitier.
5: Il s'était déplacé souvent avec Goulet la saison dernière. Des fois, on le voyait du côté droit à Lennotsun. J'aime mieux avoir un Lennotsun de son côté fort, de son côté gauche, de son côté naturel.
4: Il est capable de jouer à droite.
5: Il est capable,
4: mais il est bien meilleur à gauche.
5: Parce que c'est Lennotsun.
4: Exactement.
5: Il est sensationnel. Mais t'aimes beaucoup mieux l'avoir de son bon côté et d'avoir un gars droitier qui joue à droite avec lui. Parce que trop souvent, là, t'as vu Lennotsun soit avec un autre gaucher à sa droite ou soit lui va du côté droit parce que t'as un manque de défenseur droitier dans ton organigramme chez le Canadien.
4: Ben
5: t'as
4: c'est ça,
5: ça depuis des années. Et puis avant même que Dobson s'amène, avant même que Carrier s'amène, t'avais David Savard qui était tout seul, qui était droitier. Justin Barron, mais c'était Justin Barron, on s'entend. Mais maintenant, si David Rambacher peut saisir cette opportunité-là comme il nous l'a démontré depuis deux matchs pré-saison, t'as un bel équilibre droitier-gaucher. Puis tu demanderas à n'importe quel entraîneur-chef de la Ligue nationale, t'es content d'avoir trois gauchers et trois droitiers. Il y a beaucoup d'équipes là, qui l'ont pas là, parce qu'elles sont plus rares, les défenseurs droitiers, mais quand t'es capable d'en avoir trois bons, ben tu les prends mais et tu les fais jouer.
4: Retournons dans le temps. Là. Pourquoi est-ce que le Canadien a choisi Rienbacher cinquième au total? C'est pas juste à cause de son talent.
5: Non, parce mais on jugeait quand même que c'était possiblement le meilleur défenseur de l'encan.
4: Exact, mais vous le savez, il y a des joueurs plus talentueux qui ont été choisis derrière lui. Matvei Michkov, notamment.
5: Ryan Leonard.
4: Mais des défenseurs droitiers, c'est tellement une denrée rare dans la LNH. C'est pas pour rien que les Blues de Saint-Louis ont décidé de sacrifier Zachary Bolduc, qui va être un gars de top 9 minimum, peut-être même top 6 dans sa carrière dans la LNH, pour Logan Mailloux, qui était un immense point d'interrogation. C'est pas pour rien que Noah Dobson, le Canadien, lui a donné des si gros contrats. C'est parce que des défenseurs droitiers, il y en a pas tant que ça. Fait que là, si t'es capable de mettre la main sur un défenseur droitier qui va complémenter Lennotsun, et là, en plus, t'as Dobson sur la première paire, puis t'as Carrier sur la troisième, ça fait en sorte que le Canadien a maintenant un équilibre que peu d'équipes peuvent se vanter d'avoir. Là. Combien d'équipes? Parce que regarde, on est peut-être un peu trop d'avance, là, parce qu'on est juste le 22 septembre, il reste encore un match samedi, puis l'alignement va être finalisé dimanche.
5: Mais à moins d'une catastrophe, David Rambacher commence la saison à Montréal.
4: Exactement. Et le Canadien va se retrouver dans une situation avec trois gauchers et trois droitiers, puis il n'y a pas beaucoup d'équipes dans la LNH
5: qui peuvent
4: se vanter d'avoir ça. Puis ça, c'est un immense atout, là, d'avoir cet
5: équilibre
4: gaucher-droitier, surtout dans la mesure où là tu vas avoir les Lennotsun, puis d'avoir Madison et Dobson sur la première paire, ça fait en sorte que cette paire-là, elle va peut-être être moins testée.
5: Aussi.
4: Parce que quand tu vas jouer contre les Maple Leafs, le trio d'Austin Matthews, c'est pas Rienbacher et Hudson qui va les affronter.
5: Madison Dobson.
4: Ça va être Madison Dobson. C'est eux qui vont avoir des stats des fois un peu moins reluisantes. Puis tu regardes la colonne des
5: plus
4: et les moins, puis les revirements ici, mais ça. Mais c'est correct parce qu'ils font le travail puis ils font de leur mieux dans ces circonstances-là. Et tu vas permettre à Hudson et Dobson de briller davantage dans des affrontements peut-être un peu plus faciles pour eux.
5: Ah, je te suis à 100% là-dessus. Et enfin, j'ai envie de dire, enfin, t'as ce luxe-là à Montréal, ce que t'as pas eu depuis vraiment longtemps.
4: Ben oui, c'est quand... Là, c'est...
5: Je me rappelle
4: t'sais,
5: pas.
4: Même là. L'année où ils sont allés en finale en 2021, là, t'avais dans les droitiers, t'avais évidemment Shea Weber et Jeff Petrie, mais c'était quatre autres gauchers.
5: Ouais.
4: T'sais, il y avait une rotation. Des fois, c'était Romanov, Brett Kulak, peu importe. Faudrait vraiment remonter dans le temps parce que il y en a pas. Regardez à travers la Ligue des bons défenseurs droitiers, il y en a pas tant que ça. Tu compares les 10 meilleurs gauchers, les 10 meilleurs droitiers, c'est même pas comparable. Je veux qu'on discute aussi de Florian Jacky, parce que lui, c'en est un autre qui fait énormément écarquiller les yeux. Et hier, je l'ai même trouvé meilleur que samedi. Combatif. Chaque présence où Florian Jacky était sur la glace, là, il patinait, il se défonçait. Intense en échec avant, frappe tout ce qui bouge.
5: Dérangeant aussi.
4: Dérangeant. Tu sais, les gars entre les sifflets sont en train de se chamailler avec lui. C'est exactement ce que tu recherches sur un quatrième trio. Rien contre Alex Texier qui a bien paru, là. J'enlève absolument rien contre Alex Texier. Mais si vous vous dites dans un monde idéal, dans une équipe de la LNH, là, est-ce que tu préfères avoir un gars dans le moule de Florian Jacky sur une 4 ou est-ce que tu préfères avoir un gars dans le moule d'Alexandre Texier? Ben pour moi, poser la question, c'est y répondre.
5: Je trouve qu'on n'en parle pas assez aussi, Oli. Florian Jacky, hier, on l'a fait jouer au centre. Et il a très bien paru au centre. En haut de 60% au cercle des mises en jeu, Florian Jacky.
4: Ça, c'est un excellent
5: point
4: de ta
5: part.
4: Ça,
5: c'est apporte. De la versatilité.
4: La polyvalence.
5: Polyvalence, merci, Oli.
4: La polyvalence. C'est de la polyvalence, t'as
5: mais
4: raison.
5: Mais c'est vrai, on n'en parle pas.
4: Peut jouer au centre.
5: Peut jouer au centre, peut jouer à l'aile, tu peux le déplacer un peu partout dans la formation. Ça aussi, on n'en parle pas assez. Et ça a commencé aussi à Laval. Il y avait des répétitions dans les dernières années à Laval à la position de joueur de centre. Et hier, il a très bien fait aussi à cette position-là. Alors qu'on se pose des questions sur toutes sortes d'attaquants, est-ce qu'ils peuvent jouer au centre ou à l'aile, il a très bien fait dans la position de joueur de centre hier.
4: On lui a donné aussi des opportunités de se faire valoir, surtout samedi, là, mais en infériorité numérique. Ça montre que, hey, on donne des occasions et lui, il est capable de les saisir. Puis regardez juste que les Hurricanes... La LNH, c'est une ligue de copieurs. Quand une équipe fait de quoi puis gagne la coupe d'une certaine façon, tout le monde veut faire comme eux.
5: Tu veux copier.
4: Ben, les Hurricanes de la Caroline, ils viennent de gagner la coupe. C'est le nouveau modèle. C'était quoi le quatrième trio des Hurricanes? Ben, t'avais des Martinook, t'avais des William Carrier.
5: Exact.
4: Des gars qui... C'est pas des toughs qui se battent, mais c'est des gars qui sont capables de brasser la cabane de l'autre bord.
5: Ah, puis sont difficiles.

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1: La saison avec deux gars comme ça, à position de joueur de centre, et obtenir autant de temps en territoire offensif. Parce que quand Florian Jacquet était sur la patinoire, une grande partie du temps, quand même, le Canadien réussit à s'installer en territoire offensif. Et il a fait mieux paraître, à mon avis, ses deux ailiers.
2: Ben, notamment sur le but de Jaden Struble.
1: 100%.
2: Je pense pas que Jacquet ait récolté de points sur ce jeu-là.
1: Non, mais c'est
2: mais ça commence parce que c'est le premier qui met de la pression.
1: Sur Martin Palot.
2: Échec avant, force un revirement, ses coéquipiers prennent la rondelle, puis là, finalement, c'est Struble qui finit par marquer. C'est exactement sur ce genre de jeu-là où Florian Jacquet réussit à se démarquer. Maintenant, le problème, est-ce qu'il y a de la place pour lui? Il y aura de la gymnastique à faire parce que le Canadien, en ce moment, a déjà beaucoup d'attaquants avec des contrats LNH. Donc, est-ce qu'il y a de la place pour Florian Jacquet? Est-ce qu'il y a de la place pour David Reinbacher? On va prendre une pause, deux petites minutes, et je veux qu'on réponde à cette question-là après parce qu'on va regarder les différentes luttes au camp d'entraînement du Canadien. Est-ce que c'est possible que ces deux jeunes-là fassent l'équipe? Qu'est-ce qu'il y en est des autres luttes au camp? Ça s'en vient dans deux minutes.
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2: 18h16 dans la game. On est environ aux deux tiers. Ben, trois matchs sur cinq du calendrier préparatoire du Canadien ont été joués. Les luttes au camp. Quel est l'état des forces? Où est-ce qu'on en est avec les différentes batailles? On va faire le tour de tout ça. On commence avec la question qui était sur toutes les lèvres FX avant que le camp commence. Qui va être le deuxième centre du Canadien? C'est une lutte qui se dessinait pour être à deux entre Oliver Kapanen ou Alex Newhook. Et là, on est deux en deux. Ça fait deux fois que c'est Kapanen qui a obtenu cette chance-là. Visiblement, exact. C'est lui qui va entamer l'année comme deuxième centre de l'équipe.
3: On va commencer la saison avec un deuxième trio, Slav Kapanen et Demidov. J'ai pas de problème avec ça. Oli, dans l'optique où Kapanen, l'an dernier, on l'a utilisé à cette position-là. Il a été très bon avec Demidov dès le début de la saison. Il y avait une belle chimie entre les deux. Quand t'as ajouté Slav à ça, c'était encore meilleur pour ce deuxième trio-là. On obtenait énormément de chances de marquer à 5 contre 5. Je pense que c'est un bon deuxième trio pour le Canadien. Il sera pas jumelé contre les meilleurs éléments adverses. Slav va se faire valoir. Même chose pour Demidov. Et je pense que Kapanen, c'est le bon ajout à ces deux joueurs-là, la position de joueur de centre. Tu veux un gars intelligent sur la glace, qui connaît bien la position, qui est bon au cercle des mises en jeu. Dans cette optique-là, je suis d'accord à ce qu'on commence la saison avec Kapanen.
2: Je voyais des gens mettre leur formation projetée pas plus tard qu'aujourd'hui, là, sur les réseaux sociaux. Et j'en voyais encore, peut-être espérer, que ce soit Alex Newhook qui obtienne cette chance-là sur le deuxième trio. Moi, je vais être honnête, là, je suis bien à l'aise que ce soit Oliver Kapanen. Clairement, il y a une chimie avec les deux autres. D'avoir un droitier aussi dans la gang, c'est important.
3: Aussi, ouais.
2: Puis Oliver Kapanen, tu lui donnes cette chance-là. Et si en début de saison, il n'est pas capable de la saisir, là, tu peux y aller avec ton plan B, à la limite, Alex Newhook. Mais donne-y au moins cette chance-là. Là. C'est un jeune qui a du talent, qui est rempli de promesses. Il a frappé un mur l'an passé.
3: Exact.
2: Mais la chimie, là, c'est quelque chose d'indéniable. C'est quelque chose qu'on peut pas quantifier, mais tu peux pas le nier qu'il y en a une avec Ivan Demidov et qu'Ivan Demidov joue mieux avec Oliver Kapanen qu'avec n'importe quel autre centre du Canadien jusqu'à maintenant.
3: Ouais, puis je pense qu'avec un court camp d'entraînement aussi, t'as pas beaucoup de répétitions. Je pense que c'est bon d'y aller avec de l'acquis. Et ce trio-là a été le deuxième trio le plus utilisé par Martin Saint-Louis la saison dernière. On les a vus beaucoup ensemble. Quand Slav n'était pas sur le premier, il était automatiquement sur le deuxième.
2: Ouais.
3: Ils ont eu beaucoup de répétitions ensemble. Et quand tu veux y aller avec de l'acquis parce que le camp d'entraînement est plus court, ben moi, j'irais avec ça pour le deuxième trio.
2: Maintenant, 12-13e attaquant, on n'était comme pas trop sûr. Ça va être qui le dernier? C'est qui va être celui qui va être laissé de côté? J'ai mis une couple de noms dans cette liste-là. Évidemment, Kirby Dach, Alexandre Texier, parce qu'ils ont des contrats LNH. Est-ce que Florian Jacquet ou Owen Beck allait être capable de brouiller les cartes? Peut-être même un Brett Bérard qui a joué dans la LNH par moment avec les Rangers l'an passé, ou encore Sacha Postouyov qui a été acquis dans la transaction en retour de Sean Farrell. En date d'aujourd'hui, là, selon toi, qui mérite le plus d'être le 12e et qui mérite le plus d'être le 13e? Je te demande pas pour ta prédiction de ça va être qui.
3: T'as dit mérite.
2: Qui mérite le plus d'être le 12e et qui mérite le plus d'être le 13e?
3: Au mérite, c'est facile. C'est Florian Jacquet et Alex Texier. Si on y va uniquement au mérite.
2: Ouais.
3: Texier, on n'en parle pas beaucoup parce que Florian Jacquet a été très, très bon dans le match hier, mais Texier aussi a été très bon. Et tu vois que Texier, il prend pas sa place pour acquis.
2: Non.
3: Contrairement à Kirby Dach, par exemple, où tu le vois pas, tu vois pas d'intensité, tu vois pas utiliser son corps. Dans un rôle de troisième ou quatrième trio, aussi, je préfère avoir un gars comme le Tex qu'un gars comme Kirby Dach.
2: Ouais.
3: Je trouve qu'il répond beaucoup plus à cette identité-là que tu veux sur tes deux derniers trios. Et Florian Jacquet, si tu y vas au mérite, Oli, il est là dans ta formation pour commencer la saison.
2: Absolument.
3: T'as pas le choix, il est là. À ce moment-là, tu fais quoi avec tes troisième, quatrième trio? Est-ce que ton quatrième trio, c'est son niveau au mérite seulement, là? Est-ce que c'est Anderson, Dano, Jacquet et ton troisième trio, c'est Newhook, Evans, Bolduc, ton treizième, c'est Texier? Ça a du sens quand même, mais Kirby Dach tombe comme 14e attaquant, mettons, là. Mais ça, c'est uniquement au mérite. Il y a sa place là. Je suis désolé, mais il y a sa place là.
2: Est-ce que par contre, Martin Saint-Louis et Kent Hughes vont vouloir. Est-ce que Martin Saint-Louis va vouloir? Est-ce que Kent Hughes va vouloir? Ça, ce sont deux réponses qui sont différentes. Ça va être à suivre. Je veux qu'on réponde à cette question-là dans un instant, mais on poursuit. 5-6e défenseur. Il y avait quatre gars. Arber Jacky, Jaden Struble, Adam Engstrom et David Reinbacher. On en a parlé plus tôt à l'émission. David Reinbacher, pour le moment, et parmi les trois autres, par défaut, j'irai avec Arber Jacky. Mais c'est pas comme si autant lui que Struble
3: exact.
2: Ont été hyper impressionnants jusqu'à maintenant. Là. T'sais, je dirais ça, mais si tu me dis que, regarde, premier match contre les Maple Leafs, c'est Struble qui est là à la place de Jacky, je tombe pas en bas de ma chaise.
3: Je déchire pas ma chemise.
2: Non, j'écarte pas. J'écarte Adam Engstrom parce que il m'a moins écarquillé les yeux que David Reinbacher. J'ai pas l'impression que il est aussi impressionnant sur la patinoire. Mais Jacky Struble en ce moment, c'est un peu du pareil au même. Moi, je favoriserais Jacky. Favoriserais Arber Jacky parce qu'il est plus gros. Le facteur intimidation et tout ça. Mais après ça, c'est dur à prédire ce que Martin Saint-Louis va voir.
3: Je sais que l'an dernier, c'était très circonstanciel parce qu'on on préférait voir Struble à la droite d'un gars comme Lane Hutson. On préférait que ce soit lui le compagnon de trio de Hutson. Alors, Jacky a eu beaucoup plus de répétitions avec Carrier la saison dernière. On a souvent vu cette troisième paire de défense-là.
2: Deuxième gardien de but FX.
3: Mais je commence quand même avec les mêmes paires de défense que toi.
2: Deuxième gardien. Évidemment, Dobesch numéro un. Deuxième, Fowler ou Montembeau. Là, pour le moment, Fowler a joué un demi-match samedi. Il a accordé un but. Montembeau a joué un demi-match samedi, n'a pas accordé de but. Hier, il en a accordé un sur le premier tir. Il s'est ressaisi quand même par la suite. Sur la glace, c'est dur de donner l'avantage à quelqu'un. Je te pose une question. Parce que ça vient de. Je viens de penser à ça. Puis c'est pas quelque chose sur lequel on s'est attardé. Hier, le Canadien a pris la décision d'envoyer Dobesch et Montembeau à Trois-Rivières. C'est pas Fowler qui a fait le voyage. Pas à la place de Montembeau parce qu'il vient de la place. Je pense que c'est assez logique.
3: Exact.
2: Mais on n'a pas envoyé Fowler et Montembeau. Est-ce qu'il y a quelque chose à lire, à déduire à travers tout ça selon toi?
3: Je pense que tu l'as donné la moitié du match à ton numéro 1.
2: Pour numéro qu'il y ait une game dans le corps.
3: Exactement. Plus de répétitions encore. Ils vont en avoir encore samedi, mais tu voulais qu'il y ait un maximum de répétitions avant le début de la saison. Et Montembeau, je le vois uniquement parce que c'est un gars de la place. Puis pour Samuel Montembeau, c'est important de jouer ce match-là. Tout comme Zachary Bolduc, c'est pour cette raison-là que Zachary Bolduc. Et parce qu'il y a des choses à prouver, là, Zachary Bolduc, mais pour cette raison-là aussi qu'il était là pour ce match-là à Trois-Rivières. Pour moi, ça, il n'y a pas vraiment de lien à faire entre la situation des gardiens de but. Tu voulais donner plus de répétition à ton numéro 1. Mais ça serait plus là, que ce
2: parce
3: soit
2: que,
3: Fowler.
2: Parce que t'as raison qu'à Mané...
3: Et Montembeau en disant qu'il y a une lutte, mais...
2: Dobesch, ça va être ton numéro 1. C'est lui qui va avoir le plus de matchs pour commencer l'année.
3: C'est lui mardi prochain.
2: Ouais, ça va être lui mardi. Tu veux lui donner des reps, là.
3: Ouais.
2: Parce que si... Tu veux pas qu'il arrive nécessairement trop à froid. Tu veux lui donner le plus de répétitions possible. Puis je suis d'accord avec ta lecture aussi d'envoyer Montembeau là-bas parce que, bon, c'est un gars de la place et tout. Puis avec les performances ou le... T'sais, pas de contre-performance, t'as pas de gardien qui a accordé 4 buts en une période.
3: Tu sais, je te pose la question inverse, Oli, là.
2: Ouais.
3: Parce que je la trouve très pertinente. Samedi dernier, à Montréal, les deux gardiens de but, Dobesch et Fowler. À Toronto.
2: Avec l'équipe A.
3: Avec l'équipe A.
2: À Toronto, avec l'équipe B, c'était Samuel Montembeau. Alors, est-ce qu'on peut
3: Est-ce que tu lis quelque chose un peu plus là-dedans ou pour toi, tu te dis juste, ben, regarde. Devant les partisans, on a amené les deux gardiens qui ont été là à la toute fin des séries éliminatoires. C'était nos gardiens 1 et 2. Alors, on les amène devant les partisans. Montembeau aurait pu aussi être le gardien, là.
2: OK, prenons tout ça en compte, OK, fils?
3: À Montréal.
2: Parce que là, vous aurez compris, on essaie de lire parce qu'il y a une décision, visiblement...
3: Exact, qui va être à prendre.
2: Qui va être à prendre et qui ne sera pas facile pour le Canadien. À partir de dimanche, 17h, tu vas avoir une limite de 23 joueurs dans ton alignement. En ce moment, le Canadien a 13 attaquants avec des contrats LNH.
3: Ouais.
2: Donc, de Suzuki jusqu'à Texier puis Dak. Ils ont 6 défenseurs avec des contrats LNH. J'inclus évidemment Jacky et Struble. J'exclus Kaden Gooley pour le moment parce qu'il va être sur la liste des blessés. Donc là, on est à 13 plus 6. Ça fait 19.
3: Ouais.
2: Kent Hughes a dit « Je vais commencer l'année avec 2 gardiens de but ». Puis regarde, chez les défenseurs, je vais ajouter aussi Reinbacher, 7. Fait que là, on est rendu à 20. 2 gardiens de but. Ça veut donc dire qu'en théorie, tu pourrais avoir de la place pour un Florian Jacky. Mais si Florian Jacky est là...
3: Tu peux uniquement avoir 2 gardiens de but. Mais c'est ce qui avait été véhiculé par Kent Hughes lors du tournoi de golf. Que tu commencerais la saison à 2.
2: Donc, il y a un peu une...
3: Mais si jamais tu décides de te rétracter et de dire, ben, tu sais quoi, je vais commencer à 3 gardiens de but... Ce qui m'étonnerait énormément, Oli. Je pense qu'on veut pas aller là, un ménage à 3. avoir un ménage à trois alors que t'as un gars comme Samuel Montembeau qui mange du popcorn sur la galerie de presse puis il voit pas de match, je pense pas que c'est ce que le Canadien veut faire. Si tu commences la saison à deux, ben dans ce cas-ci, il y a une place pour un 14e attaquant. Mais il faut que Florian Jacquet voit des minutes au lit. Tu vas pas avoir Florian Jacquet pour ne pas le faire jouer. Tant qu'il y a ça, envoie-le chez
2: Laval,
3: le Rocket de Laval.
2: C'est un jeune, tu veux qu'il joue.
3: Des répétitions.
2: Exactement. Et il n'a pas à passer par le ballotage. Moi, je veux y aller au mérite. T'sais, pour moi, le Canadien, t'es plus en reconstruction. T'es plus en mode, on veut développer, on veut faire des faveurs, si ça. À partir du match numéro 1 jusqu'au match 84, tu veux avoir la meilleure équipe possible sur la patinoire. Parce que t'espères gagner ta division, t'espères aller chercher l'avantage de la glace. Ils en ont parlé au tournoi de golf la semaine passée. Ils veulent avoir les séries à la maison, avoir l'avantage de la glace pour faire le plus long bout de chemin possible en séries éliminatoires. Ben, si on y va au mérite, je suis désolé, là, mais les deux gardiens doivent être Debèche et Fowler, et Florian Jacquet doit faire partie de tes attaquants. Est-ce que ça veut dire que tu soumets un Samuel Montembeau au ballottage si t'es pas capable de trouver un partenaire d'échange? Est-ce que ça veut dire, à la limite, que tu soumets un Kirby Dach au ballottage si tu trouves pas un partenaire d'échange? Oui, mais le Canadien le fera jamais. Parce que c'est pas dans l'approche de Kent Hughes. Il ne veut pas perdre de valeur. Il ne veut pas perdre de joueurs pour rien.
3: Pour absolument rien.
2: Puis je le sais que ça vous surprendrait peut-être, là, mais si Kirby Dach est placé au ballottage, il va être réclamé tout de suite. Parce qu'il y a des équipes qui ont l'espace sous la masse, puis
3: alors
2: ils voient le potentiel,
3: le
2: puis ça.
3: Mais en même temps, ça
2: ferait pour rien.
3: Temps, mettons, là, je sais que ça arrivera pas, là. Ça te ferait-tu, pas de la peine, mais tu sais, Kirby Dach qui part au ballottage, là, qui est réclamé par une autre équipe de la Ligue nationale, là, ça change. Tu sais, au final, là, t'aurais eu quoi pour? T'aurais été chercher quoi pour?
2: Ben, c'est ça l'affaire
3: puis
2: aussi.
3: Puis là, en ce moment, comment tu veux monter sa valeur? Je sais qu'il peut avoir des blessés en début de saison, c'est ce que tu vas me dire, mais comment tu peux augmenter sa valeur sur un troisième ou un quatrième trio, un gars comme Kirby Dach? Comment sa valeur va monter en jouant sur un trio comme ça?
2: Ben, c'est ça l'affaire. C'est pas un gars de 4, Kirby Dach. Puis c'est pas en jouant des matchs comme il a joué hier qu'il va réussir à remonter sa valeur.
3: Moi, là, j'ai plein d'idées d'options, là, plein de gars là, que je mets sur mon top 6 en cas de blessure bien avant Kirby Dach dans cette équipe-là.
2: Puis je vais faire le même argument pour Samuel Montembeau. Visiblement, le Canadien a essayé d'échanger Samuel Montembeau cet été. Là. Ça semble être assez clair. S'il n'y a aucune équipe qui a fait son acquisition, y en a-tu vraiment une qui va le réclamer au ballottage? Parce qu'on le sait que souvent, les équipes vont essayer d'y aller d'une transaction à la place d'y aller au ballottage pour peut-être échanger un joueur de ton effectif pour avoir moins d'impact sur la masse salariale, pour peut-être avoir une retenue de salaire à travers tout ça. Fait qu'est-ce qu'il va gagner de la valeur? T'sais, est-ce qu'il va absolument être pris si jamais il est soumis au ballottage?
3: Non, je pense que oui.
2: Ouais, ça, on s'estime là-dessus depuis le début de la semaine. Moi, si je suis dans la peau des dirigeants du Canadien, là, Jacquet commence en haut, tout comme Jacob Fowler, puis regarde, Samuel Montembeau, tu l'enverras au ballottage, tu prends ce risque-là, et de toute façon, Kaapo Kakkonen, c'est une excellente option comme troisième gardien.
3: Est-ce que le Canadien, je te lance ça, là. Ça se peut que je fasse patate. Là.
2: OK.
3: Est-ce que le Canadien voudrait pas imiter un modèle comme celui des Pingouins la saison dernière, où, après une saison vraiment compliquée pour Tristan Jarry, il a commencé l'année avec les Pingouins, après 14 matchs, 909 de pourcentage d'efficacité, ouais. Moyenne de buts alloués de 2.66, t'as réussi à le shipper à Edmonton et là-dedans, t'as été chercher un gars comme Brett Kulak. Est-ce que c'est ce que tu vises dans une transaction comme celle-là? Est-ce que tu vises à ce que... Mais là, tu vas me dire, Montembeau n'aura pas autant de départs que Tristan Jarry l'an dernier.
2: Ouais.
3: Ça se peut. Mais est-ce que c'est ça que tu vises?
2: Et je vais aussi te répondre
3: en disant,
2: est-ce que les attentes au début de la saison dernière à Pittsburgh sont les mêmes attentes qu'à Montréal en ce moment?
3: T'as raison.
2: Non, Pittsburgh espérait peut-être faire les séries.
3: Mais finalement, ils les ont fait quand même.
2: Surprenamment,
3: mais...
2: C'est un bon point que t'apportes.
3: Est-ce que la stratégie, c'est d'envoyer un Jacob Fowler dans la Ligue américaine, partager le travail,
2: Mais quel message est-ce que t'envoies à Jacob Fowler si tu l'envoies dans la Ligue américaine? Parce que l'an passé, au printemps, tu lui as envoyé le message « Hey, on croit en toi, puis on croit tellement en toi qu'on veut même pas que tu joues. » On préfère que tu joues pas, mais que tu vives les séries à Montréal, puis que tu sois le numéro 2, puis qu'au pire, s'il arrive de quoi à Debèche, ben tu vas jouer. Mais on préfère que tu joues pas à Montréal, que même si on le sait que t'es le jeune gardien de l'avenir de l'équipe et que t'as énormément de potentiel, on veut pas que tu joues à Laval. Mais là, aujourd'hui, parce qu'on espère peut-être obtenir de la valeur pour Samuel Montembeault, on va te renvoyer faire du bus dans la Ligue américaine, puis te taper du 6 heures pour aller à Hartford, puis aller à Belleville. Puis quel message est-ce qu'on enverrait à ce jeune-là qui est rempli de promesses?
3: On enverrait le message qu'en ce moment, il n'y a pas encore énormément d'expérience, autant Ligue américaine que Ligue nationale. Dans tous les cas, Ali, moi, je pense que c'est un gardien de la Ligue nationale dès maintenant, Jacob Fowler.
2: Il l'a montré l'an passé.
3: Et l'an dernier, si Dobesch se blessait, il était numéro 2 parce que c'est lui qui t'inspirait le plus confiance devant le filet, devant Samuel Montembeault. Sauf que là, en ce moment, t'es dans une impasse. Je sais pas quoi te dire, Ali, là.
2: Dans un monde idéal, on s'entend tous que dans un monde idéal, il y aurait une transaction. T'sais, que ce soit pour Montembeault ou pour Kirby Dach. C'est juste que si tu n'as pas eu de transaction au 22 septembre, tu vas-tu vraiment en avoir une d'ici dimanche? Je suis pas si sûr que ça. Bref, les prochains jours vont être déterminants et c'est pas une décision facile. Les questions qu'on se pose en ce moment, ils se posent les mêmes ou ils ont peut-être déjà une idée. Enfin, j'ose espérer qu'ils ont déjà une idée de ce qu'ils vont faire. Mais c'est une bonne nouvelle à travers tout ça que tu as des jeunes qui t'ont forcé la main. Parce qu'on aurait pu aussi se retrouver dans un scénario où là, Ryan Backer, ça fait pas le travail. Puis t'es pris pour commencer avec Jack High et Struble dans ton top 6.
3: On aurait vu les mêmes paires de défense que l'an dernier quand Kaelin Goulet s'est blessé.
2: Et là, Florian Jack High non plus, il n'impressionne pas tant que ça. Puis là, t'as soit un Dach ou soit un Texier qui est assuré de commencer l'année. Ce qui serait un peu moins souhaitable. Mais là, heureusement, t'as des jeunes qui sont en train de forcer la main à l'organisation. On va prendre une pause et au retour, justement, parlons-en de Kirby Dach. Qu'est-ce qui se passe avec lui? Quand est-ce qu'il va comprendre le message? Gilbert Delorme en avait long à dire. Il était vraiment pas content. Ça vaut la peine de rester pour écouter sa réaction. Et je veux qu'on écoute tout de suite après. Restez là.
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1: Ça a brassé pas mal sur les ondes de BPM Sport aujourd'hui, évidemment, lendemain de match, ça brasse toujours et surtout dans le club du matin. Gilbert Delorme avait notamment ceci à dire par rapport à Kirby Dach.
2: Coupe les ponts! Ça fait plus affaire! Coupe les ponts! Kirby, arrête, arrêtez de tourner autour du pot, mettre du crémage, ça marche pas! Coupe les ponts! Qu'est-ce qu'il t'a montré hier, Kirby Dach?
3: Rien. Il y a eu une chance de marquer dans la glace, c'est tout.
2: Tu étais bon hier?
3: T'es super bon.
2: C'était bon. Le forecheck, puis tout, le premier but, le but. Ben non, mais tu sais, ben, ça a été de même toute la veillée. Toute la veillée. Tandis que l'autre, ben, go through the motions, comme on dit en anglais.
4: Il n'y a aucune espèce de sentiment
2: d'urgence. Ben, regarde, là. Soyez honnête, les dirigeants du Canadien, là. Kirby Dach, mérites-tu un poste pour jouer avec le Canadien? Opening day.
3: Non.
2: Bon.
1: Kirby Dach en est à sa 8e saison dans la NH, là. Plusieurs diraient que. T'es essentiellement un vétéran. Là. T'as l'expérience d'un vétéran. Qu'est-ce qu'il comprend pas? Il sait que sa place n'est pas acquise dans l'alignement. Contre toute attente, le club a décidé de te donner une 5e et dernière chance. C'est une année de contrat pour lui. Si ça se passe pas bien à Montréal, il va devenir agent libre, libre comme l'air. Puis si ça continue de même, il a pas mêlé une équipe qui vont se pitcher pour essayer de signer Kirby Dach le 1er juillet 2027. Il est en train de jouer son avenir dans la LNH. C'est pas normal qu'il ait l'air d'un touriste sur la glace dans les matchs pré-saison, alors que t'as des Florian Jacquet et puis d'Alexandre Texier qui, eux, ont compris le message.
4: Tu sais, je peux comprendre pour un gars comme Florian Jacquet. Ah, tu te dis, là, mettons, Kirby Dach, là, tu peux t'identifier un gars comme Alex Texier pour une place dans la formation? Alex Texier donne autant, et d'un autre côté, toi, tu donnes absolument rien. Tu sais, Florian Jacquet, c'est normal, c'est un gars qui a joué plus souvent qu'autrement dans la Ligue américaine depuis le début de sa carrière, puis c'est tout à fait normal, puis c'est un jeune, il est affamé et tout ça, mais tu vois un gars comme le Tex à côté de toi, là, que lui va se battre ex aequo à toi là, pour une place dans la formation, lui, il en donne plus, toi, t'en donnes pas. Sérieux, Oli? Pis ça se voit dans le temps d'utilisation, ça se voit dans la manière aussi qu'on gère Kirby Dach. Oui, bon, évidemment, il a été... Il a été devant un arbitre parce qu'il n'était pas d'accord sur un volet, deux volets. Je pense que le Canadien lui offrait deux volets. Il voulait un volet seulement dans la Ligue nationale s'il était soumis au balotage. Déjà là, à la base, ben regarde, c'est pas beaucoup de confiance que tu as nécessairement en toi, mais je comprends pourquoi tu le fais. Son temps d'utilisation depuis qu'il est avec le Canadien, première année, 18-30. Deuxième année, 15-40. L'an dernier, 13-39. Puis là, en ce moment, s'il est ton 12e, 13e attaquant, il jouera pas tant, là. Il va jouer quoi? 11 minutes?
1: Je regarde les dernières mensurations du Canadien, okay, qui ont publié pour leur cas. Kirby Dach, il est listé à 6 pieds 4, 221 livres. Florian Jacquet est 6 pieds 4, 215 livres. Les deux, ils ont le même gabarit. Pourquoi est-ce que tu peux pas jouer comme ça, toi aussi? Pourquoi est-ce que Kirby Dach est pas capable de frapper, d'être agressif, d'avoir du chien? Il y a pas de place sur lui sur le top 6. Comment est-ce que tu peux te faire valoir sur le troisième ou le quatrième trio, ben justement en te rendant utile de d'autres façons. On n'a pas nécessairement besoin que tu marques 50 buts par année, mais fais sentir ta présence physiquement. Patine, sois intense en échec avant. Il y a rien de tout ça. C'est pas normal qu'un joueur dont la place est aussi précaire dans la formation, on dirait qu'il prend sa place pour acquis. C'est pas normal.
4: Puis pour ceux qui disent « Ouais, mais il a pas été repêché pour ces habiletés-là », il y en a plein des joueurs dans la Ligue nationale qui sont en mesure de changer leur manière d'évoluer parce que c'est le mandat qu'on te donne en début de saison. Un gars comme Alex Newhook, là, de jouer à des avantages numériques, je sais pas à quel point il a fait ça avant tant que ça, mais là, l'an dernier, le mandat, c'était de faire jouer à des avantages numériques. As-tu relevé le défi? La réponse est oui. Un gars comme Mike Madison, qui était sa première vague d'avantages numériques à Montréal, finalement, tranquillement, pas vite, bon, on l'a descendu sa deuxième vague parce qu'un gars comme Lane Hudson poussait par la suite, avait beaucoup plus de missions défensives. Il les a exécutées avec brio. Il est pas capable d'avoir un rôle sur un troisième ou un quatrième trio, Oli, puis c'est pas parce qu'il a pas les outils pour le faire.
1: Je vais prendre un exemple, Ryan Poehling. Okay, Ryan Poehling, choix de premier tour du Canadien, fait bien dans l'NCAA, domine au Mondial Junior. Lui, il débarque dans la LNH, là, puis il espère devenir un joueur top 6. Puis finalement, ça débloque jamais à Montréal. Il est pas capable de saisir ses occasions. Il passe à Pittsburgh, à Philadelphie. Là, il est rendu à Anaheim. Mais à un moment donné, Ryan Poehling, il y a une switch qui a flippé dans sa tête. Il a compris qui jouera jamais sur un top 6 dans la LNH. Il s'est dit, comment est-ce que je peux me rendre utile autrement? Ben, je vais devenir un joueur extrêmement fiable, efficace au cercle des mises au jeu, et il a été récompensé avec un joli contrat, un peu moins de 4 millions de dollars par année, et c'est un des bons 3-4e centres de la LNH maintenant, Ryan Peeling.
4: Un autre exemple, un choix de fin de première ronde du Canadien à l'époque, Michael McCarron.
1: Non, t'as raison.
4: Quand Michael McCarron a été repêché, là, tu le sentais que c'était pour l'aspect physique et tout ça, mais Michael McCarron, quand il a été repêché en fin de première ronde, lui, là, c'est parce que tu considères que tu veux jouer sur un top 6 à long terme au sein de l'organisation. C'est pas pour jouer sur un trio de profondeur. Michael McCarron a été très bien récompensé. Là, en ce moment, là, il fait beaucoup d'argent sur un trio de profondeur. Et je te dis pas que je le prendrai à mon équipe demain matin, Michael McCarron, mais ce sont des joueurs qui ont su se réinventer et qui avaient le physique de l'emploi pour le faire.
1: Il répondra jamais aux attentes d'un troisième au total. Mais peux-tu au moins se trouver une utilité dans la LNH?
4: Une identité dans la LNH.
1: Si ça continue de même, là, il va-tu encore être dans la Ligue dans 5 ans? T'sais, est-ce qu'il va être capable de se trouver une niche au sein d'une équipe? Pas s'il continue avec cette attitude-là. Pas s'il continue avec cette mentalité-là. Kirby Dach va devoir se réinventer. Et si c'est pas à Montréal, il est mieux de le comprendre rapidement. Parce qu'à un moment donné, il va peut-être se réveiller puis il n'aura plus ces chances-là d'évoluer dans la LNH. Peut-être qu'on a le temps de les entendre rapidement. Ivan Demidov va faire combien cette année? 63 points l'an passé. Ben, ça s'est chamaillé pas mal dans le club du matin. Renaud Lavoie a une opinion. Les deux, Anthony, en a une autre. Voici ce qu'ils avaient à dire.
3: Hey, Demidov, là, mettons, là, parce que là, tu nous dis qu'il faut qu'il sorte de sa coquille, puis il a quand même fait 63 points. C'est quoi une projection réaliste pour toi cette saison, en termes de points?
5: 70?
3: Ah, ouais. Moi, je
4: pas il va mal... en faire 15 de plus, Redo.
3: Ouais, moi aussi, je pense qu'il va faire point
5: hey
3: par match.
5: Boy, les boys, hey boy, OK, là, faites attention. Là. Vous pensez qu'il s'en va à 85 points?
3: Ouais.
4: Oui.
3: Oh, oui. Ouais. Oh, oui. Même, pour vrai, je suis quand même.
4: Honnêtement, hier, le match, là, je veux dire, c'est l'attaquant le plus menaçant du Canadien dans 60 minutes de jeu. C'est lui qui a eu le plus de chance.
5: Faut que tu finisses. Moi, c'est ça que je te dis.
4: Ouais.
3: Ah, ça va
5: rentrer. Je te dis. Ouais, c'est vraiment pour ça que je te parle de sortir de sa coquille. Non, mais c'est pour ça que je te parle de sortir de sa coquille. S'il s'en va à 85 points, les gars, il est sorti de sa coquille. Il est plus que sorti de sa coquille, là. Il s'en va à un autre niveau. Moi, je vais prendre mon gaz égal, puis je vais dire, OK, ben, oui, mais j'ai besoin de l'avoir un peu plus.
1: Où est-ce que tu te situes dans ce débat-là, FX? Est-ce qu'Ivan Demidov va prendre un pas de géant,
4: je trouve ça intéressant,
1: et devenir un joueur d'un point par match?
4: Parce que la
1: ça
4: question,
1: va être un pas un peu ouais plus modéré, disons.
4: Parce que la question à la base, la question d'Anto, c'était réaliste. Est-ce que c'est si réaliste que ça de voir Ivan Demidov faire une saison de 85 points?
1: C'est beaucoup, 85
4: points. C'est quand même
1: points
4: audacieux, comprends-tu? Parce que c'est sa deuxième année seulement dans la Ligue nationale. Je trouve qu'une cible réaliste pour un gars comme Ivan Demidov, c'est possiblement 75 points. Ça, pour moi, c'est plus réaliste. Ouais. Maintenant, est-ce que ça veut dire que je pense qu'il va faire 75 points? Je pense qu'il peut en faire plus que 75. Je pense qu'il peut se situer aux alentours de 80. Mais réaliste, là, c'est de dire qu'il peut en faire 75, 70. Là. C'est pas nécessairement de penser qu'il va faire plus d'un point par match.
1: 85 points, l'an passé, ça te classe au 19e, 20e rang des meilleurs pointeurs de la LNH.
4: C'est fort.
1: C'est gros, là.
4: Mais là, t'as deux matchs de plus. Mais
1: t'as,
4: quand
1: t'as
4: même
1: raison. Mais tu sais, Matt Boldy a terminé 19e à 85, Alex DeBrincat 20e à 85, Artemi Panarin a terminé 21e à 84. C'est beaucoup. Puis je pense qu'il y a le talent, puis un jour, là, 85 points, ça va être donné pour Ivan Demidov. Moi, je me situe entre les deux camps, plus autour du 75, mais du moment où il a fait 70 points en vue de la prochaine saison, je vais être extrêmement satisfait parce que ça veut dire qu'il y aura eu progression dans le cas d'Ivan Demidov.
4: Et je pense qu'il peut avoir encore un déclic dans son cas.
1: Absolument.
4: Il y a tout le talent du monde, mais il va avoir un déclic à un certain moment là, où il va encore plus produire.
1: T'as entièrement raison. De sa courbe de progression, là, elle ne fait que commencer. Hey, on va prendre une pause et au retour, on poursuit le jeu qu'on a commencé hier. Sont-ils des prétendants ou ils font à semblant? On va nommer des équipes. Y ont-tu vraiment des chances de gagner de la Coupe Stanley ou... c'est peut-être juste de la poudre aux yeux. On en parle après la pause.
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1: Prétendant ou fond à semblant, il y a bien des clubs qui espèrent gagner la coupe. Ils ont-tu vraiment des chances de le faire? Ben, on va analyser tout ça. Commençons donc avec peut-être le choix le plus populaire, les nouveaux vilains de la LNH. Les Panthers de la Floride, FX, en fait, je devrais dire tes Panthers de la Floride, sont-ils les prétendants ou ils font semblant?
4: Arrête de niaiser, Oli, là. Ah, pas les choix, Panthers sont prétendants. Si tu me dis que c'est pas une équipe de saison régulière, OK, je peux l'accepter, mais rendu en séries éliminatoires, ils ont l'équipe pour être prétendant et gagner la Coupe Stanley. J'ai pas le choix de te dire prétendant dans le cas des Panthers. Tout le monde est en santé en ce moment. T'as fait l'acquisition de Brady Tkachuk. Ta défensive est encore meilleure, à mon avis. Il y a juste devant le filet, c'est un point d'interrogation, là, mais oui. Pour moi, t'es prétendant.
1: J'ai mes réserves face à cette équipe-là. J'en ai déjà parlé. Pour moi, ils sont vieux, ils sont maganés, mais c'est indéniable qu'avec tout le talent qu'ils ont réussi à accumuler, c'est la même équipe qui a gagné la Coupe il y a 2 ans. Ajoute à ça Brady Tkachuk, ajoute à ça Radko Gudas. On verra Jakob Markstrom. On verra aussi s'ils continuent à faire des acquisitions, mais je suis d'accord avec toi. Ils sont assurément à mettre dans cette catégorie-là. Je veux qu'on regarde une équipe qui est dans l'association de l'Ouest. Une équipe qui a connu une saison morte sous-estimée, selon moi. Le Mammoth de Utah. Sont-ils les prétendants ou est-ce qu'ils font semblant?
4: Je pense qu'il se rapproche de plus en plus. L'an dernier, la progression de cette équipe-là est indéniable. C'est une bonne équipe qui mise sur des bons éléments. Sergachev est un vrai numéro un. En attaque, Dylan Gunter, saison exceptionnelle l'an dernier. Clayton Keller, même chose. Je trouve qu'on n'en parle pas beaucoup. Logan Cooley va avoir une grosse saison, j'ai l'impression, cette année. Ils sont pas encore prétendants, mais sont vraiment pas loin. Ils ont acquis des vétérans aussi durant l'entre-saison. Ouais. Un gars comme Andersley, notamment.
1: Vince Trocheck aussi.
4: Ils sont pas loin d'être prétendants. Pour l'instant, j'ai pas le choix de te dire, font à semblant parce qu'ils font partie d'une division qui est beaucoup trop forte, à mon avis. Mais sont pas loin, là.
1: Je dirais qu'ils sont à une acquisition de tomber dans cette catégorie-là. Est-ce que c'est un gardien de but? Là, on a pris une chance sur Sébastien Cossal, ancien choix de premier tour des Red Wings de Détroit. Karel Vejmelka est encore là, tu sais. Est-ce qu'ils vont se lancer dans le derby Connor Hellebuyck?
4: On entend tout le temps les rumeurs.
1: Exact. Chaque fois qu'il y a un joueur qui est sur le marché...
4: Ils sont dans les rumeurs.
1: Ils sont dans les rumeurs. Puis ils ont des choix, ils ont des jeunes, ils ont vraiment de quoi à donner.
4: Et Caleb Desnoyers, T.J. Gendler aussi, il y en a des jeunes dans l'organigramme.
1: C'est ça. Pour moi, t'es à une acquisition. C'est peut-être... Que ce soit un défenseur, un ailier, un gardien, un centre même, peu importe, là. Ils sont vraiment pas loin de cogner à la porte. Puis ce qui leur fait peut-être un peu mal, c'est qu'ils sont dans la division centrale, qui est une division qui est excessivement relevée, là. Je veux dire, t'as les Stars, t'as le Wild, puis t'as l'Avalanche.
4: Mais on est d'accord pour dire qu'ils sont rendus, pour le moment, au moins la quatrième et meilleure équipe de cette division-là.
1: Ouais, puis je serais pas surpris qu'ils terminent dans le top 3 en saison régulière.
4: Aussi.
1: Écoute, là, t'en as du talent, là. Clayton Keller, Logan Cooley, Dylan Gunther en défense, Mikhail Sergachev, Mackenzie Weegar, ça a été toute une acquisition à la date limite l'an passé. T'es allé chercher de bons vétérans qu'on a mentionnés. Nick Schmaltz, c'est un joueur qui est très sous-estimé. T'as une profondeur qui est intéressante aussi avec des Lawson Cross puis des Jack McBain. Non, j'aime beaucoup les chances de la troupe d'André Tourigny. Si c'est pas cette année, là, ça s'en vient.
4: On se rapproche,
1: du Maverick de Utah. Une équipe dans leur division que je viens de mentionner, les Stars de Dallas. On dirait que c'est le même scénario qui se répète à chaque année chez les Stars de Dallas. Sur papier, c'est un alignement qui est fantastique, mais ils sont jamais capables d'y aller jusqu'au bout. Est-ce que pour toi...
4: T'as moins de profondeur un peu cette année aussi. Là, t'as perdu des éléments parce qu'avec le plafond salarial, c'est compliqué. Jim Neal a pas eu un été facile, je veux dire.
1: Vraiment pas.
4: Ça a été compliqué. Il y a eu une négociation de contrat avec Jason Robertson. La transaction avortée parce que Robertson ne voulait pas juste se joindre au Kraken de Seattle. Je sais pas dans quel état d'esprit on est en ce moment à Dallas. Et devant le filet, Oettinger a jamais été le gardien élite que t'espérais rendu en séries éliminatoires. Il y a beaucoup de points d'interrogation. Ce sont pas mes favoris là dans la division centrale. Ça reste une bonne équipe sur papier. T'as énormément de talent. Un gars comme Wyatt Johnston est rendu excellent dans cette ligue-là.
1: Un joueur très sous-estimé, Wyatt Johnston.
4: Très sous-estimé, qui a seulement 23 ans.
1: T'sais, on n'a pas le choix de les mettre dans les prétendants, mais
4: pas le choix.
1: J'ai quelques questions. Tu sais, Thomas Harley, là. Un des bons jeunes défenseurs de la Ligue. Il apprend cet été, hey, je me fais échanger aux Blue Jackets pour Zach Werenski. Finalement, la transaction, elle a avorté. Comment est-ce qu'il va réagir? Est-ce qu'il est content de rester à Dallas, sachant qu'on a voulu l'échanger? Jason Robertson, sa situation contractuelle, c'est pas réglé cette histoire-là. Là. Il devient agent libre à la fin de l'année.
4: On a retardé
1: d'un an le dossier. Si on n'arrive pas à s'entendre avec lui au cours de l'hiver, est-ce qu'on va décider d'échanger Jason Robertson? Mine de rien, la fenêtre des Stars, je veux pas dire qu'elle commence à se fermer, mais elle n'est pas aussi reluisante qu'elle l'était il y a quelques années à peine. Allons-y maintenant, pourquoi pas, là, parce qu'on n'a pas le choix, on est à Montréal pareil. Canadiens de Montréal, est-ce qu'ils sont des prétendants ou est-ce qu'ils font à semblant FX?
4: Je pense qu'on peut les mettre dans la catégorie prétendant, le Canadien de Montréal, avec l'acquisition de Kreider en plus devant le filet.
1: Je vais te challenger.
4: Vas-y.
1: C'est quoi la différence entre le Canadien et le Mammouth?
4: Le Canadien est sur une plus grosse progression, je trouve, durant la dernière saison que la formation d'André Tourigny. Je trouve que devant le filet, le Canadien est plus solide aussi. T'as moins de points d'interrogation devant le filet. Vejmelka, là, j'y enlève absolument rien. Mais y a-tu tant prouvé que c'est un gardien numéro un qui a ces chiffres-là dans la Ligue nationale? J'en doute. Dobesch le prouvait en fin de saison l'an dernier en séries éliminatoires.
1: Plus de talent élite à Montréal aussi, je dirais.
4: Beaucoup plus.
1: T'as pas de Lane Hudson à Utah. T'as pas de marqueur de 50.
4: Juste défensivement, je préfère la défensive du Canadien à celle d'André Tourigny. Après ça, offensivement, je trouve, comme tu l'as mentionné, qu'il y a plus de talent sur le top 6 en tant que tel. C'est là un peu la différence entre les deux équipes.
1: Parfait.
4: Le Canadien a prouvé aussi que...
1: Je suis d'accord avec
4: toi. Une saison de quoi l'an dernier? 106 points en saison régulière?
1: T'sais, ils sont peut-être pas dans la même catégorie que, disons, l'Avalanche, là. Mais dans le tiers de prétendants, ils sont peut-être juste en dessous, dans la deuxième catégorie.
4: Exact.
1: En terminant, allons-y peut-être avec une équipe un peu champ gauche. On parle pas souvent d'eux, mais avec le talent qu'ils ont, pas le choix. Les Sharks de San Jose.
4: Ça s'en vient.
1: Ils ont un joueur top 5, peut-être même top 4 dans la Ligue selon certains. Sont-ils les prétendants?
4: On n'a pas fait les séries depuis un long moment, mais là, tu vois qu'on commence à tourner le coin. Ils vont être en série l'année prochaine, les Sharks de San Jose, Oli. J'en suis persuadé. Je mettrai ma main au feu, à moins d'une blessure à un gars comme McLean Celebrini. Mm-hmm. Je les vois en séries éliminatoires. Prétendant, c'est un peu fort. Je peux pas qualifier une équipe de prétendante si elle n'a pas fait les séries depuis un long moment. Mais la progression est là. C'est une équipe qu'on va voir en série cette année. C'est une équipe qui va se développer. Ça se pourrait très bien aussi qu'on commence la prochaine saison, Oli. Puis je te dis déjà, ben tu sais quoi, il y a tellement de talent dans cette équipe-là. Je pense qu'on pourrait quasiment être déjà prétendant, mais pas cette année. Pour moi, c'est trop tôt encore pour parler des Sharks de San Jose. Mais on est vraiment dans la bonne direction. Je suis content de voir une équipe comme ça tourner le coin. T'sais, il y a eu des années où, tu sais, l'acquisition d'Eric Carlson, on s'est cherché énormément, ouais. Hein, ça n'a pas fonctionné. On a atteint tellement de finales de conférence, on a atteint une finale de la Coupe, on n'a pas gagné avec un noyau qui était assez solide. Là, on a tout mis à terre, on a tout revampé. Et là, en ce moment, je commence à trouver qu'on a été chercher des vétérans. Ça commence à se mettre en place, à San Jose.
1: Tu sais, à une certaine époque, les Pingouins ont gagné la Coupe avec un très jeune noyau. Même chose avec les Blackhawks. Mais on est peut-être encore à une année, disons, à San Jose, où il manque peut-être une grosse acquisition. Tu sais, je donne un exemple. Mais si Connor Hellebuyck débarque avec cette équipe-là demain matin, là, mon discours change.
4: Ouais.
1: Que pour moi, Ascara va pas encore prouver que c'est un vrai gardien numéro un de premier plan dans la Ligue, malgré tout le talent qu'il a. Mais tu sais, Crosby a gagné une coupe à quoi? À sa quatrième année dans la Ligue? Ouais, à sa quatrième année. Patrick Kane en a gagné à sa troisième ou quatrième année aussi. C'est pas fou de se dire que d'ici deux ans, là, avec les...
4: Il y a tellement de talent là-bas. Là.
1: Oui, puis ils sont allés chercher des bons vétérans quand même.
4: Il y a du talent, ouais.
1: True Bunner, Tim Archment, Kiefer Sherwood. Non, ça va être une bonne équipe pendant longtemps, les Sharks.
4: La différence avec les Canadiens, c'est que les Canadiens ont des gars comme Nick Suzuki et Cole Caulfield qui sont un peu plus vieux aussi en termes de joueurs talentueux. Les Sharks sont jeunes. Et Will Smith, McLean, Celebrini,
1: 25 ans versus 20 dans la LNH, là, il y a une grosse différence.
4: Ou 100%.
1: Mais bon, ça s'en vient du côté de San Jose.
4: Une belle équipe à suivre cette saison.
1: Ça va être une belle équipe pendant très longtemps. Et d'après moi, ils vont faire les séries éliminatoires. Merci FX pour une autre belle émission.
4: Merci à toi.
1: Merci à tout le monde d'avoir été à l'écoute. Pour les auditeurs de BPM Sport, c'est le club du matin dès demain, 5h54. Et pour les gens qui nous écoutent sur O, c'est Lara Gonzalez demain à midi. Ça s'en vient, là. De plus en plus de finalités dans le cas du Canadien. Ça bouge à travers la LNH et BBM Sport est le meilleur endroit pour écouter tout ça. Merci tout le monde.
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21: Bonsoir, ici Claude Marquis, voici vos actualités. La Commission des transports du Québec révoque deux permis d'autobus La Québécoise qui desservaient plusieurs municipalités d'Arthabasca et de l'Érable ainsi que Drummondville en direction de Sherbrooke et Québec. La décision fait suite à des modifications d'horaires non autorisées et à des services qui n'étaient plus offerts. Autobus La Québécoise invoque notamment la faible rentabilité du transport interurbain et les conséquences de la pandémie. Le service était déjà interrompu dans la région depuis mars en raison d'un lockout. et le candidat du Parti conservateur dans Arthabaska l'Érable, Tarek Enoud, veut faire des infrastructures d'eau une priorité. Il cite notamment le cas de la ville de Princeville, qui est visée par un avis d'ébullition préventif depuis 2023 et dont le projet de modernisation de l'usine de filtration n'est pas considéré comme prioritaire par le gouvernement, faute de fonds. Les conservateurs proposent d'augmenter les investissements consacrés à l'entretien des actifs de 65 à au moins 75 %. C'est ce qui complète vos informations. 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

C'est Ali Bombardier qui vous accompagne jusqu'à minuit. 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
2: Voici vos nouvelles, Arsenal Média. Le train électoral avançait au ralenti aujourd'hui, alors que les chefs se préparent pour le troisième et dernier débat de la campagne. Ce matin, un nouveau sondage léger, le journal TVA, place le Parti québécois en tête des intentions de vote à 29 % devant le Parti libéral qui obtient 23 % Suivent la Coalition Avenir Québec à 20 % le Parti conservateur à 17 % et Québec solidaire à 10 % La Commission des transports du Québec révoque deux permis d'autobus La Québécoise qui desservaient plusieurs municipalités d'Arthabasca et de l'Érable, ainsi que Drummondville, en direction de Sherbrooke et Québec. La décision fait suite à des modifications d'horaires non autorisées et à des services qui n'étaient plus offerts. ALQ invoque notamment la faible rentabilité du transport interurbain et les conséquences de la pandémie. Le candidat du PCQ dans Arthabasca-l'Érable, Tarek Hennou, veut faire des infrastructures d'eau une priorité. Il cite notamment le cas de la ville de Princeville, qui est visée par un avis d'ébullition préventif depuis 2023 et dont le projet de modernisation de l'usine de filtration n'est pas considéré comme prioritaire par le gouvernement, faute de fonds. Le PCQ propose d'augmenter les investissements consacrés à l'entretien des infrastructures de 65 à au moins 75 %. Côté météo, ce soir, ciel dégagé avec une température autour de 10 degrés. Cette nuit, toujours dégagé avec une température autour de 4 degrés. Et demain, ensoleillé avec un mercure avoisinant les 18 degrés.